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1: Bonjour, comment ça va bien en ce mercredi? Nous sommes le 30 septembre, 2h30. De musique et d'infos dans votre matinale avec des invités. Cathy Ranou, tout à l'heure, c'est la directrice des écoles de CCI Dordogne. Et nous parlerons avec elle de l'opération Sans Fourchette. De quoi s'agit-il? Ça s'adresse plus particulièrement aux personnes, mais pas seulement, atteintes de la maladie d'Alzheimer. Cathy Ranou nous en parlera davantage et ce sera à 8h20. Un auteur également dans cette matinale, à 8h05, Patrick Gélos, il nous parlera, c'est un auteur périgourdin, de son nouveau livre. Et puis on retrouvera la chronique avec Huguette et Christian dans quelques minutes, comme chaque mercredi, notre autre petit rendez-vous d'histoire et de toponymie, hein, le mercredi pour cette saison. Eva sera là pour l'horoscope, Thierry à la fois pour l'éphéméride et le programme télé, sera l'occasion pour moi de rendre aussi hommage à l'acteur Bernard Verlet qui nous a quittés. C'était un éternel, je vais dire, second rôle. Il avait joué à la télévision et au cinéma, notamment aux côtés de Corinne Maziero dans Capitaine Marlowe, aux côtés de Camille Cotin dans 10%, ou encore en tant que personnage principal dans une mini-série Malone sur TF1. Il avait 86 ans. Je vous en reparlerai dans notre rendez-vous télé. Ce sera cette Clément, comme nous sommes mercredi, bien sûr, nous fera une petite proposition cinéma. Et puis, sorties aussi de cette semaine. Sans oublier les rendez-vous en ce mercredi dans les communes de Dordogne. Et puis l'info, ça commence tout de suite. Très bon début de journée. Quatre pompiers intoxiqués dans un incendie à proximité de l'aéroport de Bergerac. D'importants moyens ont été engagés. L'incendie s'est déclaré hier soir dans un champ de broussailles et arbres fruitiers. 4 hectares ont été détruits. Plus de 1000 personnes mobilisées hier dans les rues de Périgueux avec les 200 lycéens faisant la navette entre Lorgaté, Bertrand de Borne ou encore G de Beaufort. Dans l'actualité, les mesures de restriction d'eau maintenues en Dordogne. À la demande des producteurs d'eau potable, il a été décidé d'un maintien en niveau d'alerte sur l'ensemble du département. Et puis la météo, l'arrivée de la pluie sur la Dordogne. Une perturbation va traverser notre département avec possiblement quelques coups de tonnerre dans la soirée. Mais les températures restent toujours élevées pour la période. Pour preuve, on ira jusqu'à 25 degrés à Petit Bersac dans l'après-midi.
2: Et nous sommes le 30 septembre aujourd'hui, nous fêtons les Jérômes. Et en ce 30 septembre, je peux vous parler de James Dean, acteur iconique des années 50, mort dans un accident de voiture en 1955. J'aurais aussi pu vous parler de Monica Bellucci et Marion Cotillard, nées en 1964 et 1975. Mais en ce 30 septembre, partons en 1859, où un chef apache venge sa famille assassinée par des Mexicains qui invoquent Saint Jérôme pour leur défense en criant Geronimo. Geronimo, né le 16 juin 1829 en Arizona, au sein de la tribu Apache Bedonkohe, l'une des quatre principales tribus des Chiricahua. En 1871, un accord de paix entre les Chiricahua et les États-Unis est signé après plus de 10 ans d'affrontements. Des réserves protégées sont créées pour les tribus, mais en 1876, les Américains décident de fermer celle des Chiricahua. Geronimo et ses compagnons sont alors emmenés vers la réserve aride et désolée de San Carlos. Geronimo et quelques autres hommes s'enfuient. À partir de 1882, ils de violents raids contre les colons. Entre 1883 et 1886, Geronimo et ses hommes sont capturés à de nombreuses reprises par les soldats américains. Ils s'échappent à chaque fois, mais en 1886, un nouvel homme est nommé pour les traquer, le général Nelson Miles. Pendant plus de 5 mois, Geronimo parvient à échapper aux soldats lancés à ses trousses, mais il finira par se rendre en 1886. La citation du jour est signée Geronimo. Quand le dernier arbre aura été abattu, quand la dernière rivière aura été empoisonnée, quand le dernier poisson aura été pêché, alors on saura que l'argent ne se mange pas.

0: J'ai le plaisir d'être avec Huguette Nadal, notre spécialiste en généalogie et en toponymie des noms de communes du Ribéracois. Bonjour Huguette.
1: Bonjour à tout le monde.
0: Alors aujourd'hui, on va s'intéresser à la commune de Villetouret.
1: Oui, on s'est un peu éloigné de Ribérac.
0: Voilà, quelques kilomètres à peine.
1: Voilà.
0: Expliquez-nous d'où vient ce nom.
1: Alors, la première mention écrite connue du lieu date du XIIIe siècle sous la forme de Villa Torres. Ce nom correspond à un village, villa en occitan, et un bâtiment défensif, toré. Bâtiment défensif, soit une tour, soit une maison élevée, soit un château ou un pigeonnier. Les premières traces d'occupation humaine sur la commune remontent aux Magdaléniens. Voilà, le néolithique et l'usage des métaux y sont également documentés par la fouille au lieu dit de chez Tuillier,
0: oui,
1: où un important habitat du néolithique final a été retrouvé.
0: Mmh.
1: La période gallo-romaine livre au bord de la Drone des vestiges d'un temple du IIe siècle. La tour de Rigal, analogue à la tour de Vézone, elle a été intégrée au XVIIe siècle au château de la Rigal. Cependant, le bourg de Villetouret ne se développa vraiment qu'à la suite du XVIIe siècle et à la construction du château de la Rigale. Le 27 juin 1966, une météorite tombe en partie sur la commune.
0: Ah.
1: On en retrouvera 8 fragments,
0: d'accord,
1: répartis d'est en ouest depuis Villetouret jusqu'à Saint-Séverin, en Charente,
0: mmh,
1: pour un total de 271 kilos,
0: okay,
1: dont 2 à Villetouret. L'un de 5 kilos 2, trouvé dans l'ouest au Puy-Barry, et un autre de 350 grammes trouvé au nord-est à la Dérame.
0: Ah oui, intéressant.
1: Ouais. L'église est érigée au cours du XIIe siècle, puis agrandie au XVIIe siècle. Il existait une chapelle du couvent des religieuses de la doctrine chrétienne de Bordeaux.
0: Mmh.
1: Elles arrivèrent à Villetouret le 16 mai 1888.
0: D'accord.
1: Et en 1894, Monseigneur Dabert vint en visite et procéda à la bénédiction qui comprenait une chapelle. Celle-ci donnait directement sur la porte de l'église. Aujourd'hui, c'est en partie une maison privée et un autre, un commerce.
0: Ah oui.
1: Il existait aussi une chapelle du château de Fayolle, propriété de M. de Monteuil,
0: mm-hmm,
1: et un oratoire privé situé à la Guillonie. Chartreuse du XVIIIe siècle, l'oratoire est placé sous le vocable du bienheureux Alain de Solminillac. L'église, par exemple, c'est une église romane, fut agrandie au XVIIe siècle. Le clocher a été construit par l'entreprise du sol de Mussidan le février à décembre 1874. Les premiers plans ont été réalisés par l'architecte Auguste Bouillon et puis par l'architecte Jules Mandin à la demande du curé Saunier. Le clocher a été béni le 17 décembre 1874 par Monseigneur Dabé. L'ancien presbytère, bâti en 1775 et remanié au XXe siècle, au niveau du rez-de-chaussée, abrite désormais les locaux de la mairie. Voilà. Les personnages liés à la commune. On a Jean-Claude Donat, qui est né le 14 septembre 1945 à Villetouret et qui est mort le 26 décembre 1999 à Pabu, en Côte d'Armor. C'était un coureur cycliste français des années 60 et 70.
0: Mmh.
1: Il est devenu un industriel du sandwich.
0: Ah, d'accord.
1: Professionnel de 66 à 72, il remporte notamment la Ronde d'Issoire. Il participe à 2 Tours de France en 71 mmh, et en 72. Après sa retraite de coureur professionnel, il continue la compétition en amateur, hors catégorie, et remporte de nombreux succès jusqu'en 1979. Il fonde en 1970 l'entreprise alimentaire Dona, spécialisée dans la fabrication des sandwichs industriels, mmh, dont le siège social est à Guingamp. Il a eu l'idée, en ne trouvant pas de sandwich dans les stations-service du retour de ses courses cyclistes amateurs, il débute dans son garage et l'idée d'équiper les stations-service de réfrigérateurs pour distribuer ses sandwichs.
0: D'accord.
1: Il meurt d'une suite des maladies lors d'une sortie en vélo à 54 ans.
0: Ah.
1: Voilà. Alors, je vais vous parler du château de la Rigale. Bien sûr, c'est le,
0: oui,
1: le château de Villetouret.
0: Bien sûr.
1: Au IIe siècle, un temple romain, une cella, est construite et se matérialise par une grande tour ronde, similaire à d'autres tours dans les environs, à Sancé, Périgueux, Poitiers, Chancenon et autres. Au XVIe siècle, la tour est transformée en habitation et au XVIIe siècle, un corps de logis adjacent est construit. L'ensemble est remanié au XIXe et au XXe siècle. La tour est classée au titre des monuments historiques par arrêté du 22 mai 1905. La tour du château de la Rigale est analogue à la tour de Vézone, mais dans des dimensions plus modestes, puisque le diamètre de la tour n'est que de 8 mètres, alors que celle de Vézone est de 17 mètres. Elle est construite en petit appareil avec quelques cordons de briques au sommet et montre une brèche du côté est, indiquée où se trouvait l'entrée. À son sommet, il y a une ligne circulaire de trous carrés de 30 cm où s'appuyaient les poutres de la toiture, le péristyle. Le toit est conique et coiffé de tuiles plates. Mais à Villetouré, il y a un deuxième château, il s'appelle le château de Champagnon, où c'est plutôt, comment on va dire, un manoir.
0: D'accord.
1: Ce château de Champagnon, c'est une ancienne possession de la famille Fargeau. Il a été remanié au XIXe siècle. Le logis est rectangulaire, il est composé de trois niveaux. Il y a de nombreuses lucarnes curvilignes et triangulaires. Elle est recouverte de tuiles mécaniques et de tuiles creuses. Ce château est privé, il est fermé au public.
0: Ah oui.
1: Donc on ne peut que l'admirer de par l'extérieur.
0: Okay. Voilà. Même aux journées du patrimoine, il n'est pas ouvert.
1: Je ne pense pas.
0: Mmh. D'accord, ouais. Bon. Eh bien, merci beaucoup Huguette pour cette découverte de Villetouré. La semaine prochaine, eh bien, nous franchirons quelques pas de plus.
1: Oui.
0: On ira où ?
1: À Bertriburé.
0: Parfait, merci beaucoup Huguette. À la semaine prochaine.
1: À la semaine prochaine.
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0: Michael Jackson en ce mercredi. Retrouvons Eva, c'est l'heure de votre horoscope.
1: Bélier, vous tenez vos engagements envers vous-même. Les taureaux, ce mercredi, vous réservent une douceur inattendue. Amis Gémeaux, votre capacité à tirer des leçons légères de situations difficiles fait de vous quelqu'un de précieux aujourd'hui. Les cancers, vous faites le tour de vos relations et vous réalisez avec bonheur que vous êtes bien entouré. Lion, vous avez le sourire. Vierge, votre bilan de ces dernières semaines est positif sur les points qui comptent vraiment pour vous. Les balances, un déjeuner avec une relation amicale ou professionnelle vous apporte de la joie. Scorpion, une porte qui semblait fermée définitivement montre un espace aujourd'hui. Sagittaire, vous avez une liste de projets passionnants pour l'automne. Les Capricornes, vous rangez vos dossiers avec la satisfaction de l'artisan qui sait que son travail est bien fait. Verseau, une idée que vous avez semée ce mois germe déjà chez quelqu'un. Et les Poissons, une belle journée s'annonce avec une bonne nouvelle inattendue.
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7: 30 septembre aujourd'hui, partons à la rencontre d'une patineuse qui a marqué l'histoire de la glace et qui nous a dit au revoir un 30 septembre. Elle est surtout connue de l'autre côté de l'Atlantique, au Canada. Une carrière exceptionnelle, un talent qui l'est tout autant, parlons de Barbara Ann Scott. La patineuse artistique native d'Ottawa nous a quitté le 30 septembre 2012, elle qui fut une des premières femmes à exécuter un lutz, ce fameux saut piqué. Elle a une petite quinzaine d'années quand elle enregistre ses premiers succès. Au niveau national tout d'abord, championne du Canada entre 1944 et 1946 et un autre titre en 1948. Entre temps, en 1947, elle enlève un titre européen. Et oui, un titre de patinage artistique sur le vieux continent. Scott sera d'ailleurs la première et la seule à le faire. En cette année 47 donc, elle conquiert l'Europe, devient championne d'Amérique du Nord et surtout championne du monde à Stockholm, un triptyque unique dans l'histoire du patinage. L'année suivante, le titre européen lui ouvre à nouveau ses bras, mais surtout à Saint-Moritz, Barbara Ann Scott s'adjuge les lauréats olympiques. Elle est la première patineuse artistique canadienne sur le toit de l'Olympe. Après ce succès, l'Ottavienne ne sera plus sous les feux des projecteurs des patinoires, tournée vers l'équitation après sa carrière. On la retrouvera notamment lors de la cérémonie d'ouverture des Olympiades d'hiver de Vancouver en 2010. Drapeau olympique à la main, lors d'une de ses dernières apparitions publiques. Demain, de nouvelles histoires d'un jour avec un footballeur exceptionnel devenu président de son pays, j'ai nommé Georges Weah.
0: Ben oui, pourquoi pas Zizou un jour aussi, un président de la République.

0: On aurait pu faire un duo avec Caroline Legrand. Il est 7h, soyez les bienvenus, nous sommes le mercredi 30 septembre, tout de suite c'est l'info et puis ne manquez pas le rendez-vous sans fourchette tout à l'heure, c'est à 8h20 avec Cathy Ranoux, la directrice des écoles de la CCI Dordogne.
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intoxiqué à l'aéroport de Bergerac. La mobilisation, 1000 personnes dans les rues de Périgueux hier. Les mesures de restriction d'eau maintenues en Dordogne. Des milliers de manifestants à Bordeaux pour les salaires des agents et la défense du service public. Ce sera notre page régionale. Et puis l'arrivée d'une perturbation pluvieuse qui va traverser surtout cet après-midi et ce soir la Dordogne.

Bonjour. Un incendie s'est déclaré près de l'aéroport de Bergerac hier soir, peu après 20 heures, dans un champ de broussailles et arbres fruitiers. 4 hectares ont été parcourus par les flammes. Le feu a été maîtrisé aux alentours de 23 heures. Le feu est parti d'un champ composé donc de broussailles et de vieilles plantations d'arbres fruitiers à environ 400 mètres de l'enceinte de l'aéroport, en bordure de la départementale 14, pas très loin de la RN 21, une 60aine de sapeurs-pompiers, tous du département de la Dordogne, ainsi qu'une 30aine d'engins ont été engagés. La circulation a été déviée sur la départementale 14 pendant l'intervention des secours. Lors de l'intervention, 4 pompiers ont été blessés, dont un plus gravement transporté au centre hospitalier Pellegrin de Bordeaux. Une 15aine de personnes ont dû être évacués préventivement. Une maison abandonnée a pris feu. Les flammes menaçaient également 2 autres maisons que les pompiers ont fort heureusement réussi à défendre. Et puis l'action des pompiers a été rendue difficile par la sécheresse de la végétation et un vent important, vent d'autant qui a soufflé la nuit dernière, qui souffle encore ce matin, et qui a attisé les flammes, mais la situation est redevenue favorable pour les secours. Dans l'actualité également, le gérant d'un camping de Montplaisant s'est coupé le doigt en réparant un mobilhome. Le gérant s'est coincé la main en fait entre le châssis et la cale d'un mobilhome alors qu'il tentait de le réparer. Le mobilhome est tombé et il s'est sectionné le doigt. Les pompiers sont intervenus pour le prendre en charge. Dans l'actualité également, la mobilisation hier, un tour complet des boulevards et de la place Francheville réalisé par les manifestants périgourdins. Dans le cortège, essentiellement des fonctionnaires et quelques usagers. Ils étaient un peu plus de 950 à défiler sous les drapeaux de l'intersyndicale entre 10h30 et midi. Manifestation à laquelle il faut rajouter environ 200 lycéens de G de Beaufort ou de Claveil venus au palais de justice chercher des drapeaux syndicaux. La petite troupe est même descendue chercher les camarades Bertrand de Borne. Sans succès, les portes de l'établissement sont restées closes malgré la présence des 200 lycéens. À la demande des producteurs d'eau potable, il a été décidé d'un maintien en niveau d'alerte sur l'ensemble du département et en alerte renforcée à l'échelle de 7 communes aujourd'hui en difficulté pour répondre à la consommation et malgré la baisse touristique. C'est ce qu'annonce la préfecture dans un communiqué de presse. Les communes de Saint-Jory-de-Chalais, Chalais, Firbec, La Coquille, Saint-Pierre-de-Frugy, Saint-Priest-les-Fougères et Mialet sont maintenues en alerte renforcée. L'ensemble des autres communes de Dordogne est maintenu en alerte. Pour les cours d'eau, il y a des mesures qui se maintiennent et d'autres qui se renforcent. La Pude, par exemple, est en vigilance. L'Isle Moyenne, Vézère, Enéa, Banège, Germaine, Lisabelle, Noz, Drone, Aval sont en alerte. Beune, Céou-Aval, Hérault en alerte renforcée. Tardoire, Bandia, Sauvany, Belle, Drone-Amont, Île-Amont, Île entre Loup et Auvézère, Auvézère-Aval, Auvézère-Amont, Loup, Krems, Cernes, Chironde, Colly, Elle, Céou-Amont, Codocouze, Couzeau, Boulou, Hush, Blam, Verne, Boronne des Lèches, Boronne de Saint-Vincent, Boronne de Chancelade, Manoir, Borèze, Tournefeuille, Louire, Gardonnette, Estrop, Lidoire, Cône, Drop, Amont, non réalimenté, Drop, Aval, non réalimenté, Bourneigue, Escourou, Led, Gravous, Seignol sont en crise. Dans l'actualité, en Gironde, à présent, le feu de la rentrée sociale couvée, le voilà maintenant sur le pavé. Hier à Bordeaux, comme d'ailleurs dans plus d'une centaine de villes en France, des milliers de manifestants ont défilé derrière les bannières d'une large intersyndicale, CGT, FO, CFDT, UNSA, FSU solidaire, autour des mots d'ordre de revalorisation salariale des agents et de la hausse de moyens du secteur public. Malgré la colère sociale qui a fait feu de tout bois et s'étend au-delà,
Le ton est brûlant avec les slogans d'hier. Après les feux de l'été qui ont mis en avant un manque criant de moyens, avec la hausse du prix des carburants, l'incendie devient social. La mobilisation contre la rigueur budgétaire annoncée sur le dos des travailleurs est générale, indique Stéphane Aubé, le secrétaire général de la CGT Gironde. Les pompiers n'étaient pas présents dans le cortège bordelais, ils étaient 8000 à Paris, mais des rencontres et actions symboliques ont eu lieu dans les casernes et leurs revendications étaient reprises dans les slogans. Les enseignants étaient également mobilisés pour les moyens, les salaires, les postes, et en soutien aux pompiers et à toute la fonction publique en général. Quant aux étudiants et lycéens qui ont bloqué les établissements et grossi les cortèges, ils demandent des moyens et des enseignants. Ils ont bien raison, ont indiqué les manifestants adultes. Les douanes étaient également dans le cortège bordelais. La présence d'agents de la fonction publique est le signal d'un vrai ras-le-bol, ont déclaré ces agents des douanes. Dans l'actualité également, un militant Sud Santé du CHU de Bordeaux a lui dénoncé un plan de redressement qui porte sur la masse salariale, un personnel qui tombe, des soins, des patients en souffrance. Le cortège des étudiants et lycéens était bigarré, mais non moins revendicatif, avec des bannières colorées et des slogans antifascistes, mais aussi de messages beaucoup plus personnalisés. De la place de la République à celle

0: À Bordeaux, dont environ 1000 étudiants et lycéens, selon les chiffres qui ont été publiés hier soir. Une réunion intersyndicale nationale demain aura lieu afin de décider de la suite du mouvement. Pour les syndicats, il ne devrait pas s'éteindre de sitôt. Dans l'actualité sociale encore, la mobilisation lycéenne a nettement repris de l'ampleur hier avec 416 établissements touchés par des actions. Des violences ont éclaté devant de nombreux lycées français. Dans l'actualité également ce matin, Météo France place le Gard et l'Hérault en vigilance rouge avec des risques d'inondation et 3 autres départements du sud-est de la France sont en orange, toujours par rapport à ces risques d'inondation et d'orage. Et la météo chez nous ?
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0: Une couverture nuageuse sur le département ce matin et puis on retrouvera des averses assez conséquentes, nous dit Météo France, dans le courant de l'après-midi. On pourrait avoir des températures encore supérieures aux normales saisonnières parce qu'on attend 25 par exemple à Saint-Romain et Saint-Clément. On ira jusqu'à 26 en Sarladé du côté de Mérals. La perturbation avec cette menace orageuse pour ce soir va s'évacuer en fin de nuit prochaine vers le Massif central et on devrait retrouver le soleil et de belles éclaircies pour demain après-midi.
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0: Et donc, voilà pour ce petit point météo aujourd'hui. En ce 30 septembre, nous fêtons les Jérômes, 273e jour de 2026. Le soleil va se lever à 7h48 et se coucher à 19h31. C'est la fête nationale au Botswana qui célèbre son indépendance datant de 1966. Saint Jérôme venu, sort à charrue, c'est le dicton.
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0: Et on va chanter avec Philippe Lafontaine.

0: Et si on parlait de télévision, c'est une bonne idée. Voici le programme de ce soir, Thierry.
1: Bonjour. Au programme de votre soirée télé de ce mercredi 30 septembre sur TF1, Tracker, la suite de la série. Sur France 2, Sœur, série avec Lola Devers. Sur TMC, La folle histoire de Max et Léon, film avec Grégoire Ludig et David Marsay. Dans la France de 1939, deux amis inséparables, Max et Léon, naviguent dans un quotidien fait de légèreté et de maladresse. Lorsque la guerre éclate, la réalité les rattrape. Sur France 3, Des racines et des ailes, magazine présenté par Carole Gessler sur le thème Passion patrimoine, la Bretagne d'île en île. Un voyage dans les îles bretonnes, des Côtes d'Armor jusqu'au Morbihan, en passant par le Finistère. Sur LCP, Cannabis, le paradoxe français, documentaire. La consommation de cannabis en France est la plus élevée en Europe, avec plus d'un million de personnes qui en feraient usage. Pourtant, la loi de 1970 fait partie de l'une des plus répressives dans le monde. Sur France 4, Il était une voix, Céline Dion, documentaire. Et puis sur M6, Cauchemar en cuisine, magazine présenté par Philippe Etchebest. Très belle soirée télé à tous.
0: Merci, et je vais rendre hommage à Bernard Verlet. Il est mort ce week-end, 10 jours avant la sortie de son dernier film. Il a joué dans Capitaine Marlowe, Malone ou encore 10%, mais aussi pour les plus grands réalisateurs du cinéma. Il s'est éteint à l'âge de 86 ans. Comédien de théâtre, de télévision, depuis les années 60, il était surtout connu comme un éternel second rôle. L'acteur avait joué dans La Dilettante, Lady Chatterley, Rodin ou encore Grâce à Dieu, sous la direction des plus grands, hein, Buñuel, Godard, Miller, Éric Rohmer. Sa famille a annoncé son décès, prévoit des funérailles qui se dérouleront dans la plus stricte intimité. Il était aussi à l'affiche de Ni vu ni connu, un film qui doit sortir le 7 octobre prochain et restera donc son dernier film. L'acteur était né en 1939 à Lille. C'est là qu'il va étudier les beaux-arts et fréquente le Cours du Lin avant d'intégrer le Théâtre National Populaire de Jean Villard. Il se lance rapidement dans une longue carrière au cinéma, acteur jusqu'au milieu des années 70. Il apparaît aussi bien sur le grand que sur le petit écran, mais ne délaisse jamais le théâtre. Il se consacre ensuite à la production pendant une dizaine d'années, les années 80. Et puis dès 1991, il fait son retour au cinéma dans Nord de Xavier Beauvois, au théâtre Le Temps et la Chambre. Il s'essaie également au doublage. Il est la voix de Sidney Pollack dans deux films, notamment Ice Wild Shut en 99 et Michael Clayton en 2007. Sa carrière est parsemée de second rôle au cinéma comme à la télévision. Il a tout de même incarné Frédéric, le héros de L'Amour l'après-midi d'Éric Rohmer en 72. En 2002, en commissaire, il incarne le rôle titre de la mini-série de TF1 Malone, un rôle régulier qui ne va durer que le temps de 6 épisodes. Il apparaissait également régulièrement dans la série Mes amis, mes amours, mes emmerdes, aux côtés de Bruno Madinier. Entre 2009 et 2015, sur la Une, les téléspectateurs se souviendront aussi de l'avoir vu dans 10% aux côtés de Camille Cotin, Diane de Poitiers aux côtés d'Isabelle Adjani, Capitaine Marlowe aux côtés de Corinne Maziero ou encore Laure Bleu. Au total, Bernard Verlet avait joué dans une 50aine de longs métrages au cinéma et autant de productions télévisées. Le 7 octobre prochain va donc sortir au cinéma Ni vu ni connu, son dernier rôle sur grand écran. Quelques mots donc sur ce comédien que les médias ont tout

0: Zazie, en ce mercredi matin, tout de suite pour vous, le programme télé, ça c'est fait, c'est l'agenda, notre programme, et c'est avec Clément.
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2: Bonjour, c'est Clément, et aujourd'hui on se retrouve pour vos idées de sorties. Vendredi 2 octobre, à 20h45, à la salle des fêtes de Ménesplé, Mégaloto Foot animé par le club, deux parties spéciales valeur 115 et 150 euros. Les tarifs pour les cartons sont de 1,50 euros l'un, 8 euros les 6, 11 euros les 8 et 16 euros les 12. Carton surprise 1 euro, loto perso 2 euros, bingo 2 euros. Sur place, jeu du bar et tombola. Réservation au 06 07 35 20 70. Le 2, le 3 et le 4 octobre à Saint-Pardoux-de-Drône, c'est la fête de la Saint-Bruno. Retrouvez des concerts, des manèges, un concours de pétanque, 10 euros la doublette et une randonnée pédestre de 10 km, départ à 9h. Dimanche midi, repas traditionnel 16 euros. Pour plus d'informations et pour réserver, vous pouvez contacter Patrick au 06 24 50 58 11. Le 2, le 3 et le 4 octobre, à 1643 Route du Pommier à Lille, une maison, vendredi de 15h à 18h, samedi et dimanche de 9h à 18h. Dimanche 4 octobre à Marcignac, 2 mégaloto à 10h30 et à 14h30, organisé par les Amis du Pain et animé par Lionel. C'est 10 euros les cartons à volonté pour un loto et 15 pour les deux. Il y aura de nombreux lots à gagner et aussi des cartes cadeaux. Sur place, jeu du bar, forfait 6 jeux, loto bonus bourriche, midi repas 12 euros entrée plat dessert, plus 6 jeux du bar. Lundi 5 octobre, don du sang à l'espace culturel André Malraux de Ribérac de 15h à 19h. Pensez à prendre rendez-vous sur le site dondesang.efs.santé.fr. Et dimanche 11 octobre à Marcignac, de Mégaloto à 10h30 et à 14h30, organisé par les Amis du Pain et animé par Lionel. C'est 10 euros les cartons à volonté pour un loto et 15 pour les deux. Il y aura de nombreux lots et cartes cadeaux à gagner. Sur place, jeu du bar, forfait 6 jeux, loto bonus bourriche, midi repas 12 euros, entrée plat dessert, plus 6 jeux du bar. Voilà, c'était vos idées de sortie. Vous pouvez retrouver le détail de toutes les manifestations sur le site internet de Liberté FM ou sur notre page Facebook. Si vous aussi vous souhaitez faire la promotion de vos manifestations sur notre antenne, envoyez-nous un mail à contact@libertefm.fr. Quant à moi, je vous dis à très vite.
0: Mais oui, tout à l'heure. Oui, tout à l'heure, parce qu'à tout à l'heure, il y aura le cinéma. Nous sommes mercredi. Et donc, il y a du cinéma. Un rendez-vous à voir, un spectacle précisément, une grande et belle soirée à l'Odyssée. Ce sera demain à 20h à Périgueux. Jérôme Rouget revient sur scène. Conseil aux spectateurs. C'est son nouveau spectacle. L'auteur, metteur en scène et comédien s'est attardé sur le comportement des spectateurs. Au théâtre, les spectateurs ont peu conscience de l'influence qu'ils ont sur la qualité d'une représentation. On a rarement entendu des gens dire en sortant d'un spectacle « on n'a pas été bon ». Et pourtant, au fil des spectacles qu'il écrit et crée avec sa compagnie La Martingale, Jérôme Rouget explore avec finesse et malice les mécanismes de manipulation, de domination et de reproduction sociale. Il s'amuse à détourner les codes pour mieux en révéler les rouages. Comportement même des publics, il s'intéresse et c'est en véritable pédagogue qu'il nous conduit sur les chemins de ses observations récoltées lors de ses nombreuses expériences de la scène depuis 30 ans. Conseil aux spectateurs, signé Jérôme Rouget avec la compagnie La Martingale au Théâtre Odyssée de Périgueux, c'est demain soir à partir de 20h et pour réserver, vous allez tout simplement sur le site de l'Odyssée.
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0: La musique pour vous accompagner, Emmanuel Moire.

0: Emmanuel Moire, deux invités d'ici 9h, d'abord avant 8h. Patrick Gelos, c'est un auteur, il nous parlera à 8h moins 5 de son nouvel ouvrage. Et puis à 8h20, nous passerons à table, mais sans fourchette. Cathy Ranoux, la directrice des écoles de la CCI Dordogne, sera notre invitée et nous parlera de cette opération sans fourchette à destination, mais pas seulement, des personnes atteintes de la maladie d'Alzheimer. Cathy Ranoux sur Liberté FM, ce sera tout à l'heure à 8h20. Mais pour l'instant, place à l'info en ce mercredi, il est 7h30.
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0: Voici les titres de cette édition avec d'abord un incendie près de l'aéroport de Bergerac. Quatre pompiers ont été intoxiqués. Le gérant d'un camping à Montplaisant s'est coupé le doigt en réparant un mobil-home. Une enquête ouverte à Trélissac pour une tentative d'enlèvement. Plus de 1000 personnes mobilisées hier dans les rues de Périgueux. Nous changerons de département, direction d'ici quelques instants, la Charente. Et puis la météo, l'arrivée, ou plutôt le passage d'une perturbation pluvieuse cet après-midi, orageuse ce soir, avec des températures qui sont encore élevées pour la saison. Bonjour. Dans l'actualité, le gérant d'un camping à Montplaisant s'est coupé le doigt. C'est la main qui a été coincée entre le châssis et la cale de ce mobil-home alors que le gérant tentait de le réparer. Le mobil-home est tombé et le gérant s'est sectionné le doigt. Les pompiers sont intervenus pour le prendre en charge. Dans l'agglomération de Périgueux, un enfant scolarisé en 6e a été victime d'une tentative d'enlèvement selon un témoignage à Trélissac. D'après les premiers éléments de l'enquête, ce collégien qui habite la commune rentrait chez lui à pied après être descendu du bus. Il se dirigeait vers chez ses parents. Les faits remontent à vendredi en fin d'après-midi. Il indique que deux personnes qui circulaient en camionnette ont essayé de l'emmener et qu'il s'est débattu pour leur échapper au niveau de l'école Zola. Le témoignage du garçon a été pris au sérieux par les services de police, mais l'enquête de voisinage menée par des agents n'a rien donné. Le parquet de Périgueux indique que l'enquête se poursuit, mais qu'il n'y a pas eu d'autres témoignages, hormis celui de l'enfant. Selon le maire de Trélissac, Eric Fallou, le t-shirt du collégien a été retrouvé déchiré. Un feu est parti d'un champ composé de broussailles et de vieilles plantations d'arbres fruitiers à 400 mètres de l'enceinte de l'aéroport de Bergerac, en bordure de la départementale 14 et pas très loin de la RN 21. Une soixantaine de sapeurs-pompiers, tous de Dordogne, ainsi qu'une trentaine d'engins ont été engagés hier soir pour cet incendie. La circulation a été déviée sur la départementale 14 pendant l'intervention des secours. Et c'est justement au cours de cette intervention que quatre pompiers ont été blessés, dont un plus gravement, transporté au centre hospitalier Pellegrin de Bordeaux. Une quinzaine de personnes ont dû être évacuées préventivement, selon le maire de Bergerac, Fabien Ruet. Une maison abandonnée a pris feu. Les flammes menaçaient également deux autres maisons que les pompiers ont réussi à défendre. L'action des pompiers a été rendue difficile par la sécheresse de la végétation et un feu important qui a attisé les flammes, mais la situation est devenue plus favorable hier soir, donc aux alentours de minuit. Le feu a été maîtrisé à ce moment-là. Dans l'actualité encore, la journée de mobilisation hier, un tour complet des boulevards et de la place Francheville à Périgueux, réalisé par les manifestants, dans le cortège essentiellement des fonctionnaires et quelques usagers. Ils étaient un peu plus de 950 à défiler sous les drapeaux de l'intersyndicale entre 10h30 et midi. Auquel il faut ajouter à ce chiffre 200 lycéens de Gey-de-Beaufort et de Claveil venus au palais de justice chercher des drapeaux syndicaux. La petite troupe est même descendue chercher des camarades à Bertrand de Born, mais sans succès, les portes de l'établissement sont restées closes. Dans l'actualité également, le collectif Vigilance Conda a transmis un communiqué de presse sur le projet de reconversion industrielle des anciennes papeteries de Conda. Le projet de création d'un supercalculateur dédié à l'intelligence artificielle pour un investissement annoncé de 400 millions d'euros suscite de profondes inquiétudes quant à ses conséquences sur les ressources et le cadre de vie du territoire, précise le collectif. Le communiqué précise encore que, je cite, « derrière la promesse d'une transition numérique et d'une nouvelle dynamique économique, les habitants souhaitent que les risques et les impacts environnementaux de cette infrastructure soient évalués de manière complète, indépendante et transparente ». Le collectif a noté plusieurs points de vigilance, une potentielle augmentation de la chaleur autour du site, une pression éventuelle sur la ressource en eau, la présence ou non de nuisances sonores, la question de la qualité de l'air et la connaissance de l'utilisation de la chaudière et le projet de serre maraîchère. Nous ne sommes pas opposés au développement économique du territoire, poursuit encore dans ce communiqué de presse le collectif, qui demande simplement que celui-ci se fasse dans la transparence avec une véritable concertation et dans le respect des ressources naturelles et du cadre de vie des habitants. Fin de ce communiqué. Dans l'actualité, mais je vous propose de changer de département à présent, retour sur les sénatoriales en Charente. Le premier tour est passé dimanche matin avec plus de 60% des suffrages. 1165 grands électeurs en Charente ont fait le choix de la continuité. Ils ont réélu les sénateurs sortants François Bonneau d'hiver droite et Nicole Bonnefoy d'hiver gauche. François Bonneau est passé le dimanche dès le premier tour avec 698 voix. Il y voit le fruit de son engagement local et s'est engagé à faire perdurer ce lien de proximité précieux, je cite, qui existe entre les élus charentais et leurs parlementaires. Nicole Bonnefoy a dû attendre le second tour de scrutin l'après-midi pour l'emporter à la majorité relative. Elle a trouvé 500 voix, soit 46% des suffrages exprimés devant les candidats de Renaissance, 31,5%, du RN, 15%, et de LFI, 8,5%. Nicole Bonnefoy a réagi sur les réseaux sociaux. « Les urnes ont parlé », a-t-elle écrit. Et en démocratie, elles valent toujours mieux que les procès d'intention. Pour rappel, Nicole Bonnefoy avait été suspendue du Parti Socialiste en septembre 2025 pour avoir formé une majorité de projets avec le centre droit et la droite au Conseil départemental de la Charente, alors englué dans une crise politique sans précédent. Dans l'actualité encore ce matin, avant de finir cette édition avec un point météo, le blocage des lycées, la mobilisation lycéenne a nettement pris de l'ampleur hier avec 416 établissements touchés par des actions. Des violences ont éclaté devant de nombreux lycées, mais également à Bordeaux, dans la rue Sainte-Catherine, où un pompier a pris feu après l'explosion d'un objet dans une barricade. Le parquet de Toulouse annonce l'ouverture d'une enquête après la découverte de deux fœtus et de deux enfants morts nés dans un conteneur du CHU de Rangueil. L'actualité, c'est aussi la vigilance pour rouge, les départements du Gard et de l'Hérault ce matin, avec des risques d'inondation. Trois autres départements du sud-est de la France sont en vigilance orange face à des orages qui sont annoncés.
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0: Pour la Dordogne, c'est beaucoup plus calme. Nous sommes simplement en vigilance jaune, donc une prudence s'impose pour cette journée. Une couverture nuageuse ce matin, les premières pluies dès la mi-journée, averses qui localement dans l'après-midi pourraient être assez conséquentes. Des coups de tonnerre seront possibles, ce sera en fin d'après-midi ou début de soirée sur le département. Côté température, on est à 19 degrés à Saint-André-de-Double ce matin. Le mercure devrait grimper jusqu'à 26 du côté de la Valade dans l'après-midi. Cette dégradation pluvieuse va s'évacuer la nuit prochaine vers le Massif central. On devrait retrouver demain après-midi de belles éclaircies sur la Dordogne, mais les températures seront à ce moment-là conformes aux normales saisonnières, ce qui nous changera un petit peu de ce que nous avons connu jusqu'à présent, puisque on tournera autour des 21 à 22 degrés du nord au sud du département demain après-midi.
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0: Et tout de suite, Thierry, c'est l'éphéméride.
3: Et nous sommes le 30 septembre aujourd'hui, nous fêtons les Jérômes. Et en ce 30 septembre, je peux vous parler de James Dean, acteur iconique des années 50, mort dans un accident de voiture en 1955. J'aurais aussi pu vous parler de Monica Bellucci et Marion Cotillard, nées en 1964 et 1975. Mais en ce 30 septembre, partons en 1859, où un chef apache venge sa famille assassinée par des Mexicains qui invoquent Saint Jérôme pour leur défense en criant Geronimo. Geronimo, né le 16 juin 1829 en Arizona, au sein de la tribu apache Bedonkoe, l'une des quatre principales tribus des Chiricahua. En 1871, un accord de paix entre les Chiricahua et les États-Unis est signé après plus de 10 ans d'affrontements. Des réserves protégées sont créées pour les tribus, mais en 1876, les Américains décident de fermer celle des Chiricahua. Geronimo et ses compagnons sont alors emmenés vers la réserve aride et désolée de San Carlos. Geronimo et quelques autres hommes s'enfuient. À partir de 1882, ils mène de violents raids contre les colons. Entre 1883 et 1886, Geronimo et ses hommes sont capturés à de nombreuses reprises par les soldats américains. Ils s'échappent à chaque fois, mais en 1886, un nouvel homme est nommé pour les traquer, le général Nelson Miles. Pendant plus de 5 mois, Geronimo parvient à échapper aux soldats lancés à ses trousses, mais il finira par se rendre en 1886. La citation du jour est signée Geronimo. Quand le dernier arbre aura été abattu, quand la dernière rivière aura été empoisonnée, quand le dernier poisson aura été pêché, alors on saura que l'argent ne se mange pas.

0: Slimane. Quelques rendez-vous maintenant avec Bonne, un Scrabble franco-britannique animé par Terry à partir de 14h30. C'est au Bonnard Café. Une permanence France Service. Un agent des impôts va assurer une permanence pour répondre aux questions des usagers de Boulazac-Île-Manoir ce matin de 9h à midi. Le SMD3 Refashion et le Relais Gironde s'associent pour proposer une collecte de textiles ce mercredi, place André Mauroy à Périgueux, pour donner une seconde vie aux vêtements, linge de maison, chaussures et articles de maroquinerie. Rendez-vous entre 9h et 14h. Le service public de rénovation de l'habitat Amélia organise aujourd'hui à 18h30 au théâtre de l'Odyssée une réunion publique destinée aux habitants de Trélissac, Périgueux et Sanillac, animée par Solia, l'ADIL et le service habitat du Grand Périgueux. Cette rencontre permettra de présenter les dispositifs d'aide existants pour différents projets liés à l'habitat, isolation et rénovation énergétique, chauffage, ventilation, adaptation du logement à la perte d'autonomie ou handicap. L'entrée est libre et gratuite. Pour ce rendez-vous, à Bergerac, Olympiade intergénérationnelle à partir de 14h à la Traverse. Toujours à Bergerac, un concert autour des flûtes à la salle Debussy à 19h, donné par l'antenne du conservatoire départemental. À Bourou, Pierrot anime une soirée jeu, c'est au Café Libre à partir de 20h. La médiathèque Rabelais de Coulounier-Chamier propose des jeux sur place autour du vol de bonbons pour les enfants. C'est au Château des Isards, c'était gratuit. Et c'est à partir de 14h et pendant 3h. À Périgueux, un atelier créatif à 15h à l'espace L'Hostalet. C'est rue Wilson. À Neuvic, le centre multimédia propose l'atelier ado de création mercredi en folie sur le thème « Ma rentrée personnalisée » pour apprendre à personnaliser ses fournitures et objets du quotidien au Fab Lab grâce à la découpe créative avec le Cricut de 14h à 16h30 au centre multimédia. À Aimé, l'atelier huile de coude et apéro propose de venir aider à installer la guinguette associative et éphémère, c'est à partir de 15h au moulin d'Aimé. À Brantôme en Périgord, cours de pilates pour le renforcement et la posture ce mercredi au château de Puy-Marteau, c'est à partir de 19h30. À Villamblard, un atelier en famille dès 8 ans à 14h proposé par Soutien Partage Évasion pour une éducation aux médias. Jeux libres à Mussidan, c'est pour les enfants de moins de 4 ans, à partir de 9h30 au relais de la petite enfance. À Saint-Martin-des-Combes, un atelier poterie à 10h30, découverte et technique de modelage et de décor, et encore réalisation d'un objet. Parmi les autres rendez-vous encore pour les vacances, parce que les vacances de la Toussaint se profilent avec les vacances scolaires, le conseil départemental de la Dordogne offre aux jeunes la possibilité de s'initier gratuitement à différentes disciplines sportives. Il faut absolument s'inscrire soit par téléphone au 05 53 02 02 80 ou bien encore par mail à cd24.sport@dordogne.fr. Je vous redonne donc l'adresse. Alors, c'est écrit en minuscule, hein, bien sûr. cd24.sport@dordogne.fr.
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0: L'horoscope, 8h10.
1: Bélier, vous tenez vos engagements envers vous-même. Les taureaux, ce mercredi, vous réservent une douceur inattendue. Amis Gémeaux, votre capacité à tirer des leçons légères de situations difficiles fait de vous quelqu'un de précieux aujourd'hui. Les cancers, vous faites le tour de vos relations et vous réalisez avec bonheur que vous êtes bien entouré. Lion, vous avez le sourire. Vierge, votre bilan de ces dernières semaines est positif sur les points qui comptent vraiment pour vous. Les balances, un déjeuner avec une relation amicale ou professionnelle vous apporte de la joie. Scorpion, une porte qui semblait fermée définitivement montre un espace aujourd'hui. Sagittaire, vous avez une liste de projets passionnants pour l'automne. Les Capricornes, vous rangez vos dossiers avec la satisfaction de l'artisan qui sait que son travail est bien fait. Verseau, une idée que vous avez semée ce mois germe déjà chez quelqu'un. Et les Poissons, une belle journée s'annonce avec une bonne nouvelle inattendue.
0: Très bien tout ça, c'est parfait. La petite pause, alors notre invité important, parce qu'on va parler livres comme on le fait régulièrement dans cette matinale, ce sera avec Patrice Gélost. Juste après la petite pause, il nous présentera eh bien, tout simplement son nouveau roman. On parlera aussi un petit peu de sa jeune carrière qui a débuté presque au moment du Covid. Alors ça nous rappelle forcément des mauvais souvenirs, mais bon, c'est la vie aussi. Allez, à tout de suite.
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0: Une rencontre avec un auteur périgourdin, Patrick Gélos.
7: Je suis devenu auteur à temps plein depuis que je suis à la retraite, depuis 2 ans. Voilà.
0: Vous écriviez quand même auparavant?
7: Alors j'avais commencé un premier livre au moment du Covid, parce que je me suis retrouvé enfermé chez moi comme le reste de la population. Et comme j'étais enseignant sans élèves, je me suis dit, qu'est-ce que je peux faire? Pendant très longtemps, j'étais parti pour faire une bande dessinée, mais comme je me suis dit que ça prenait beaucoup de temps, j'ai commencé à écrire. Ma femme m'a dit qu'elle trouvait ça vraiment pas mal du tout. J'ai commencé comme ça.
0: Vous aviez déjà écrit auparavant ou vraiment pas du tout ?
7: Pas du tout. Non, non, j'avais écrit quelques scénarios de bande dessinée, j'en avais présenté quelques-unes qui n'avaient pas trouvé d'éditeur. Et puis donc, voilà, j'ai commencé dans l'écriture comme ça.
0: Alors comment ensuite l'imagination a-t-elle travaillé pour en arriver à ce thriller que vous présentez ?
7: Alors en réalité, mon problème, c'est pas trop l'imagination, parce que j'ai à peu près 1 million d'idées qui me viennent par seconde, mais c'est surtout sur la mise en forme. Comme j'ai une formation scientifique, je n'étais pas parti pour avoir une confiance littéraire dans ce que j'écrivais. Et donc c'est surtout sur la manière de présenter les choses que je travaille et où je réfléchis. Parce que mes romans souvent ont deux parties, une partie historique et une partie plus contemporaine. Et donc c'est l'articulation entre les deux qui me demande plus de réflexion. Mais les idées arrivent à toute vitesse et j'ai plutôt tendance à devoir élaguer plutôt que à chercher à en rajouter. Voilà.
0: Quelle est donc l'histoire dans ce Good Game que vous proposez aux éditions Il était un bouquin ?
7: Alors en réalité il y a deux histoires, donc une contemporaine où on va suivre un groupe de scientifiques qui fait une découverte d'un matériau que d'ailleurs les physiciens aujourd'hui essayent de trouver, c'est une vraie recherche qui est faite, mais qui va servir surtout de motif à attirer la convoitise de beaucoup d'officines pas très honnêtes, voire très malhonnêtes. Et parallèlement, on va suivre la vie d'une jeune femme que l'on va découvrir en Guadeloupe dans les années 70, où se sont passés des événements historiques réels là-bas. Et donc, on va suivre l'évolution de sa vie qui va nous amener en Afrique, à Paris, etc. Et on va comprendre à la fin, bien sûr, la relation entre ces deux histoires, parce que je ne vais pas laisser mes lecteurs dans l'expectative.
0: Avez-vous fait connaissance de cette maison d'édition ?
7: Par hasard, j'avais envoyé mon manuscrit à plusieurs maisons d'édition et Cécile donc de Cause m'a répondu un an après en me disant bon, vous avez peut-être déjà trouvé un éditeur, et donc là je n'avais pour l'instant pas de réponse, donc j'ai dit non elle m'a dit bah, écoutez, moi ça m'intéresserait. En réalité elle m'avait contacté pour un autre ouvrage et qu'on va travailler ensemble quand je lui ai dit ben voilà, je viens d'en finir un deuxième, elle l'a lu, elle m'a dit ben écoutez, on va peut-être plutôt commencer par celui-là et puis on va reprendre l'autre après, donc voilà, par hasard. Et d'ailleurs tellement par hasard que comme j'étais bordelais à l'époque, quand on a déménagé avec ma compagne, on s'est installé donc à Saint-Laurent-des-Hommes à côté de Montpon, et j'ai découvert que la maison d'édition était à Montpon. Voilà, donc
0: il y a une proximité qui a été heureuse.
7: Il y avait un destin, voilà, on devait se rencontrer, quoi. Voilà.
0: Y a-t-il donc une suite maintenant d'autres ouvrages ? Peut-être pas une suite directe à ce livre, mais d'autres ouvrages en préparation ?
7: Oui, oui, là je suis en train de terminer un ouvrage qui sera plus historique. Ça reste il y a une partie policier, mais ça sera plus historique puisqu'elle se passe à la fin du 19e siècle. Dans une période fin du Second Empire, juste avant la chute de l'Empire, et donc dans les années 1867 à 1869. Quoi,
0: voilà. C'est un autre univers par rapport...
7: Un autre univers complet, oui, voilà, tout à fait.
0: C'est un choix volontaire. Qu'est-ce qui vous a passionné justement dans ces recherches ? Parce que là, il a fallu faire des recherches.
7: Alors, c'est très long à écrire, parce qu'en réalité, non seulement il faut faire des recherches historiques, mais en plus, il y a aussi, dès qu'on est dans les dialogues, il y a des termes qui me viennent naturellement et qui n'étaient pas à l'époque, qui n'existaient pas. Donc les anachronismes, je pense, c'est la pire des choses à faire dans un roman historique. Et en réalité, ce qui m'a intéressé, c'était la partie chute de l'Empire et la Commune qui arrive après. Mais je me suis rendu compte que ces événements avaient une antériorité de quelques années, et donc toujours pareil, j'essaye dans la partie historique qui m'intéresse de trouver des choses dont je n'ai pas souvenir d'avoir eu connaissance. Voilà, je me dis tiens, mais comment ça se fait que je n'ai pas eu, on ne m'a pas raconté ça.
0: Voilà. On ne nous dit pas tout.
7: On ne nous dit pas tout, on nous cache les choses.
0: Patrick Gelos, donc, cet auteur que l'on découvre dans cette matinale. Place au journal, il est 8h.
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0: Les titres de l'actualité. Un enfant assure avoir échappé à un enlèvement dans le centre-ville de Trélissac. Son témoignage est pris très au sérieux par les enquêteurs. 4 pompiers intoxiqués à Bergerac pendant l'incendie de broussailles à proximité de l'aéroport. La mobilisation en Lot-et-Garonne, 500 personnes face à l'épuisement professionnel et à la baisse du pouvoir d'achat. Enfin, la météo, c'est l'arrivée d'une perturbation qui va traverser avec de la pluie et des orages cet après-midi et ce soir le département.

Bonjour, un enfant scolarisé en 6e a été victime d'une tentative d'enlèvement à Trélissac, selon son témoignage. D'après les premiers éléments de l'enquête, ce collégien qui habite la commune rentrait chez lui à pied après être descendu du bus. Il se dirigeait vers chez ses parents. Les faits remontent à vendredi dernier, en fin d'après-midi. Il indique que deux personnes qui circulaient en camionnette ont essayé de l'emmener et qu'il s'est débattu pour leur échappé au niveau de l'école Émile Zola. Le témoignage du garçon a été pris très au sérieux par les services de police, mais l'enquête de voisinage menée par des agents n'a rien donné. Le parquet de Périgueux indique que l'enquête se poursuit, mais qu'il n'y a pas eu d'autres témoignages hormis celui de l'enfant. Selon le maire de Trélissac, Eric Fallou, le t-shirt du collégien a été retrouvé déchiré. Le gérant d'un camping de Montplaisant s'est coincé la main entre le châssis et la cale d'un mobil-home alors qu'il tentait de le réparer. Le mobil-home est tombé et il s'est sectionné le doigt. Les pompiers sont intervenus pour le prendre en charge. Un incendie s'est déclaré près de l'aéroport de Bergerac hier soir, un peu après 20h, dans un champ de broussailles et arbres fruitiers. Peu avant 23h, 4 hectares ont été parcourus par les flammes et le feu était alors maîtrisé. Le feu est parti de ce champ composé de broussailles et de vieilles plantations d'arbres fruitiers à environ 400 mètres de l'enceinte de l'aéroport, en bordure de la départementale 14 et pas très loin de la RN 21. Une soixantaine de sapeurs-pompiers, tous du département de la Dordogne, ainsi qu'une trentaine d'engins ont été engagés. La circulation a été déviée pendant l'intervention des secours. Et lors de cette intervention, 4 pompiers ont été blessés, dont un plus gravement, transportés au CHU Pellegrin de Bordeaux. Une quinzaine de personnes ont dû être évacuées préventivement. Une maison abandonnée a pris feu. Les flammes menaçaient également 2 autres maisons que les pompiers ont réussi à défendre. L'action des pompiers a été rendue difficile par la sécheresse de la végétation et un feu important qui a attisé les flammes, mais la situation a été ensuite un peu plus favorable aux secours, ce qui a permis de maîtriser l'incendie. Un tour complet des boulevards et de la place Vrancheville, voilà ce qu'ont réalisé les manifestants périgourdins hier matin dans le cortège essentiellement de fonctionnaires, quelques usagers également. Ils étaient un peu plus de 950 à défiler sous les drapeaux de l'intersyndicale en milieu de matinée. Il convient aussi d'ajouter à ce chiffre près de 200 lycéens de Gédebeaufort ou de Claveil venus au palais de justice chercher des drapeaux syndicaux. La petite troupe est même descendue chercher des camarades à Bertrand de Born, mais sans succès. Les portes de l'établissement sont restées closes. Dans l'actualité également ce matin, un mot de sport. Deuxième du trophée alpine A290 au rallye Cœur de France, le pilote de l'écurie Dordogne-Périgord réalise une excellente opération avant la finale de la Coupe de France. Ce week-end, le rallye Cœur de France, 7e manche du championnat de France des rallyes, accueillait le trophée alpine A290 électrique. Le périgourdin Gaëtan Debecq de l'écurie Dordogne-Périgord naviguait le Tarnais Denis Ridel dans une Alpine A290 pointée à la 3e place du trophée après 3 épreuves et avait des ambitions de podium samedi matin. Au départ de Vendôme, 3e dans la première spéciale, il profitait de l'abandon d'un rival pour passer à la 2e place. Régulier tout au long du rallye, ils conservaient leur 2e place à l'arrivée dimanche soir. Au classement du trophée avant la dernière épreuve, le Critérium des Cévennes, il gagne ainsi une place. Gaëtan Debecq sera du 15 au 17 octobre à la finale de la Coupe de France des rallyes à Remiremont dans les Vosges, cette fois-ci au volant de sa Clio. Et en même temps, Sébastien Besson et Lionel Gramont, dans leur Clio RS, remportaient la classe N3 du rallye régional des Rives-Holt dans le Rouergue. Une 4e victoire cette année pour l'équipage de l'écurie périgourdine. Prochaine épreuve les 10 et 11 octobre au rallye de l'Homme au Zaizy.
Autre mouvement social et autre cortège de protestation en Lot-et-Garonne. Une baisse de pouvoir d'achat, des conditions de travail dégradées, un épuisement professionnel, qu'ils soient enseignants, soignants, étudiants, retraités, tous tiennent peu ou prou le même discours ce mardi devant la préfecture du Lot-et-Garonne à Agen. Ils étaient près de 500 selon la police, 700 selon les syndicats, à répondre à l'appel de l'intersyndicale qui espérait peut-être un peu plus de personnes mobilisées. Les représentants syndicaux des agents de la fonction publique hospitalière n'ont pas manqué ce rendez-vous car, je cite, « nos hôpitaux sont en danger », avance Gaël Duperron, Aurore Sauval et Isabelle Portalier de la CFDT, UNSA Santé et CGT. Dans les esprits, la fermeture des services des urgences au cœur des territoires ruraux, déjà sous perfusion. Dans ce contexte, les assistants de régulation médicale sont encore sollicités. Leur métier est sous tension, à l'image des infirmiers, des aides-soignants, des personnels administratifs, techniques ou encore sociaux. Les représentantes syndicales réclament également plus de moyens humains, moins de précarité et des titularisations. Tout comme les AESH, les accompagnants des élèves en situation de handicap présentes dans le cortège, hier, 970 euros net mensuels et demandent à faire des heures supplémentaires, mais les contrats sont gelés à 24 heures. Dans des classes surchauffées où le nombre d'élèves est toujours plus élevé, les enseignants ont pris le micro également dans ce cortège hier, face à des lycéens marqués par un épisode musclé survenu quelques heures plus tôt devant Palissy avec les forces de l'ordre. Deux des leurs ont été placés en garde à vue pour des jets de projectiles sur les policiers. Après un soutien appuyé aux pompiers mobilisés à Paris, c'est à Corinne Chary, porte-parole de la CGT, qui est revenue le mot de la fin. Quand les services publics

0: de Naël. En 2023, la justice rendra sa décision le 24 novembre prochain sur la qualification retenue à l'encontre du policier qui l'a tué en 2023. Et puis, Météo France place ce matin le Gard et l'Hérault en vigilance rouge avec des risques d'inondation. Trois autres départements du sud-est de la France sont placés en vigilance orange face à cet épisode Cévenol qui est annoncé et des orages, et toutes les écoles ce matin sont fermées dans le département du Gard.
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0: Nous avons droit ce matin à une couverture nuageuse. La pluie va s'inviter sur le département ensuite et notamment cet après-midi. Des orages possiblement dans la soirée et localisés sur l'est et sud-est du département, indique Météo France agent. Les températures, alors élevé hein, pour la période, 20 degrés ce matin à Saint-Mémin. On aura 26 même à Saint-Glérac dans l'après-midi. Températures qui vont baisser autour seulement des 20 à 21 degrés pour demain après-midi, car une fois la perturbation évacuée vers l'est et donc le massif central, les éclaircies vont revenir, mais les températures seront de saison. Et puis pour la journée de vendredi, là encore du soleil et des températures autour des 23 degrés.
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0: Et voilà. Alors, l'éphéméride aussi aujourd'hui, 273e jour de 2026. Bonne fête au Jérôme. C'est la fête nationale au Botswana aujourd'hui, qui commémore son indépendance, datant de 1966. Le soleil s'est levé à 7h48, on l'a pas vu. On verra peut-être son coucher à 19h31. Saint Jérôme venu, sort à charrue. Voilà pour le dicton.
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0: Notre invitée dans quelques minutes, Cathy Ranoux, la directrice des écoles CCI Dordogne, pour nous parler de l'opération Sans Fourchette.

0: Anne, donne-moi ton cœur, c'est son titre du moment. Voilà. Thierry nous parle de télévision.
1: Bonjour. Bonjour au programme de votre soirée de télé de ce mercredi 30 septembre sur TF1, Tracker, la suite de la série. Sur France 2, Sœurs, série avec Lola Dever. Sur TMC, La folle histoire de Max et Léon, film avec Grégoire Ludig et David Marsay. Dans la France de 1939, deux amis inséparables, Max et Léon, naviguent dans un quotidien fait de légèreté et de maladresse. Lorsque la guerre éclate, la réalité les rattrape. Sur France 3, Des racines et des ailes, magazine présenté par Carole Gessler sur le thème Passion patrimoine, la Bretagne d'île en île. Un voyage dans les îles bretonnes, des Côtes d'Armor jusqu'au Morbihan, en passant par le Finistère. Sur LCP, Cannabis, le paradoxe français, documentaire. La consommation de cannabis en France est la plus élevée en Europe, avec plus d'1 million de personnes qui en feraient usage. Pourtant, la loi de 1970 fait partie de l'une des plus répressives dans le monde. Sur France 4, Il était une voix, Céline Dion, documentaire. Et puis sur M6, Cauchemar en cuisine, magazine présenté par Philippe Etchebest. Très belle soirée, télé à tous.
0: Je plaisante, on aime bien Céline. Le cinéma, c'est tout de suite et c'est avec Clément. Bonjour.
2: Bonjour Pascal et à nos auditeurs. Aujourd'hui, on se retrouve en ce mercredi 30 septembre pour la chronique cinéma. Commençons par Ebarak avec À 18h, Le héros du Louvre, un film de Eli Chouraki. Alors que la Seconde Guerre mondiale éclate et que l'invasion allemande est imminente, Babi Maklouf, gardien de nuit au musée du Louvre, se voit confier la tâche de transporter certains de ses trésors hors de Paris. Et à 20h30, Les Ensorceleuses 2, un film de Suzanne Bier. Les sœurs Owen affrontent la malédiction qui menace de détruire leur famille une fois pour toutes, dans un événement cinématographique mêlant divertissement, magie et chaos. Du côté de Saint-Astier, à 14h, Toy Story 5, un film de Andrew Stanton et McKenna Harris. Buzz, Woody, Jessie et le reste de la bande verront leur travail remis en question lorsqu'ils découvriront ce qui obsède les enfants aujourd'hui. Il s'appelle l'électronique. À 16h, La bataille de Gaulle, partie 1, L'âge de fer. Un film de Antonin Baudry. Juin 1940, la France s'effondre et signe l'armistice. Au milieu du chaos, un homme refuse de céder. Seul contre tous, ce général inconnu s'échappe vers Londres pour sauver ce qu'il reste d'un rêve, la liberté. À 18h45, Tombé du ciel, un film de Mohamed Hamidi. Ilyes mène une vie joyeuse dans la banlieue de Roubaix. Seul problème, le bac. Après l'avoir échoué 2 fois, c'est sa dernière chance de l'avoir et de rendre enfin ses parents fiers. Mais un incendie survient pendant le bac blanc et on l'accuse d'en être à l'origine. Et à 20h30, en VO, Salvation, un film de Emin Alper. Deux villages turcs, l'un à flanc de montagne et l'autre dans la plaine. Quand les habitants du bas exilés décident de revenir sur leurs terres, des conflits ancestraux ressurgissent avec ceux du haut. Et voilà, c'est tout pour aujourd'hui. On se retrouve demain pour la chronique cinéma.
0: Eh bien oui, absolument. À demain pour le cinéma, mais à tout de suite pour l'agenda.
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2: Bonjour, c'est Clément et aujourd'hui on se retrouve pour vos idées de sorties. Vendredi 2 octobre à 20h45 à la salle des fêtes de Ménesplay, méga loto foot animé par le club. Deux parties spéciales valeur 115 et 150 euros. Les tarifs pour les cartons sont de 1,50€ l'un, 8€ les 6, 11€ les 8 et 16€ les 12. Carton surprise 1€, loto perso 2€, bingo 2€. Sur place, jeu du bar et tombola. Réservation au 06 07 35 20 70. Le 2, le 3 et le 4 octobre à Saint-Pardoux-de-Drône, c'est la fête de la Saint-Bruno. Retrouvez des concerts, des manèges, un concours de pétanque, 10€ la doublette et une randonnée pédestre de 10 km, départ à 9h. Dimanche midi, repas traditionnel, 16€. Pour plus d'informations et pour réserver, vous pouvez contacter Patrick au 06 24 50 58 11. Le 2, le 3 et le 4 octobre, à 1643 Route du Pommier à Lille, Bine Maison, vendredi de 15h à 18h, samedi et dimanche de 9h à 18h. Dimanche 4 octobre à Marcignac, 2 mégaloto à 10h30 et à 14h30, organisé par les Amis du Pain et animé par Lionel. C'est 10€ les cartons à volonté pour un loto et 15 pour les deux. Il y aura de nombreux lots à gagner et aussi des cartes cadeaux. Sur place, jeu du bar, forfait 6 jeux, loto bonus bourriche, midi repas 12€ entrée plat dessert, plus 6 jeux du bar. Lundi 5 octobre, don du sang à l'espace culturel André Malraux de Ribérac, de 15h à 19h. Pensez à prendre rendez-vous sur le site dondesang.efs.santé.fr.
4: et dimanche 11 octobre à Mincignac de Mégaloto à 10h30 et à 14h30 organisé par les Amis du Pain et animé par Lionel. C'est 10€ les cartes à volonté pour un loto et 15 pour les deux. Il y aura de nombreux lots et cartes cadeaux à gagner. Sur place, jeu du bar, forfait 6 jeux, loto bonus bourriche, midi repas 12€, entrée plat dessert, plus 6 jeux du bar. Voilà, c'était vos idées de sortie. Vous pouvez retrouver le détail de toutes les manifestations sur le site internet de Liberté FM ou sur notre page Facebook. Si vous aussi vous souhaitez faire la promotion de vos manifestations sur notre antenne, envoyez-nous un mail à contact@libertefm.fr. Quant à moi, je vous dis à très vite.
0: À très vite, Clément.
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0: Cathy Ranoux, la directrice des écoles CCI, Dordogne et cette opération sans fourchette.
6: Comment avez-vous eu connaissance de cette opération donc, qui arrive en Dordogne, le sans fourchette?
7: Simplement un contact de Madame Verdureau, donc, qui est la fondatrice donc, de l'association Mémoire et Santé, qui a imaginé le concept du sans fourchette, et de Madame Demour, donc, présidente de l'association France Alzheimer, qui ont souhaité me rencontrer pour me demander si, au niveau de l'école hôtelière, nous étions favorables à construire ensemble un partenariat, comme ça avait déjà été initié dans d'autres écoles hôtelières de France, des écoles plus grosses que la nôtre. Et tout de suite, on a été vraiment très séduits par le projet.
6: Alors, être séduit et le mettre en place, il y a quand même une marge, peut-être importante. Comment ça s'est passé avec les encadrants et avec les élèves ?
7: Pas du tout compliqué, parce que pour nous, c'est une nouvelle occasion de mettre en valeur les actions de solidarité et d'inclusion. On venait juste de sortir d'un projet un peu analogue, puisqu'on a travaillé avec une association pour les non-voyants et les malvoyants. Et on avait déjà mobilisé l'équipe des enseignants du plateau hôtellerie-restauration et une équipe d'apprentis pour se former à l'accueil, à l'accompagnement de convives dans les restaurants non-voyants et malvoyants. Donc c'était pour nous une étape supplémentaire d'aller vers un autre type de pathologie ou on va dire de différence et de donner une brique de compétences supplémentaires à nos équipes. Donc tout de suite pour nous c'était une suite logique et ça a été très très simple à mettre en œuvre. Après l'association Mémoire et Santé est très rodée en fait à la promotion de ce concept-là. Donc ça, l'implication de Madame Verdureau et de Madame Demour ont considérablement facilité le déploiement. Donc ça s'est fait en deux étapes. Une première étape en septembre où pendant une journée, tous nos enseignants, une équipe d'une douzaine d'enseignants, autant en cuisine qu'en salle, ont été formés donc, par les équipes et par un restaurateur. Donc d'abord formés à qu'est-ce que sont ces troubles cognitifs et en quoi ils empêchent les personnes à se nourrir correctement et comment est-ce qu'on peut adapter en fait la gastronomie à leurs contraintes. Et la deuxième phase, elle est ici, elle est aujourd'hui. Alors entre septembre et aujourd'hui, les chefs avec leurs jeunes en cuisine se sont entraînés. Donc c'est pas aussi simple que ça.
6: Il a fallu s'adapter.
7: Ah mais oui, c'est pas aussi simple que ça de composer un menu gastronomique avec les contraintes de forme, de volume, de texture, de saveur qui sont imposées donc par ce cahier des charges. Hein, parce que l'idée c'est effectivement de manger en prenant une bouchée dans ses doigts, que cette bouchée soit le reflet de toutes les saveurs que le chef a voulu mettre, en même temps qu'elle reste entière, qu'elle ne soit pas trop grosse, pas trop petite. Donc on avait des formats, ils sont arrivés avec des objets en bois pour nous montrer vraiment quel était le calibre indispensable. Donc il y a eu un entraînement ensuite par les chefs et par les jeunes pour aboutir donc à la journée d'aujourd'hui où les jeunes et les chefs vont nous montrer ce qu'ils ont mis en œuvre et on va dire en expérimentation directe puisque le public majoritairement est composé de personnes atteintes de la maladie d'Alzheimer et de leurs aidants.
6: Est-ce que les enseignants et les jeunes ont pris cela comme un challenge professionnel, le fait de s'adapter à cette nouvelle méthode? Parce que les jeunes, par exemple, qui sont rentrés ici dans cette école hôtelière, n'avaient pas forcément idée de cela.
7: Alors, certains d'entre eux, je pense, choisissent notre école pour justement cette ouverture-là. On fait beaucoup de promotions là-dessus. Hein. Tout ce qui va se passer aujourd'hui va être vraiment repris sur nos réseaux. C'est important pour nous que cette identification soit le plus souvent affirmée pour que quand un jeune choisit notre école hôtelière, il le fasse bien sûr pour apprendre le métier de cuisinier ou de serveur ou de maître d'hôtel ou de barman, mais c'est aussi parce que dans cette école, il y a un esprit particulier, il y a un projet pédagogique qui est l'ouverture et l'inclusion. Donc, je pense que la majeure partie d'entre eux n'ont pas été surpris. Et il se trouve en plus que certains des jeunes qui sont avec nous aujourd'hui, qui ont travaillé sur le projet, avaient bénéficié du projet avec l'association des non-voyants et malvoyants. Donc, pour eux, c'est aussi une suite logique. Donc, je pense que personne n'a été surpris. Maintenant, pour nous, c'est leur donner une corde complémentaire, en fait, c'est pouvoir valoriser demain dans leur CV, d'abord leur diplôme, que j'espère ils auront tous, hein, ils sont en bac professionnel, mais des compétences complémentaires qui ne sont pas forcément prévues dans leur référentiel de formation, mais que nous on leur donne pour valoriser leur candidature demain quand ils iront postuler dans le monde du travail. Et c'est aussi pour qu'ils puissent être des ambassadeurs. Ambassadeurs de l'inclusion et la promotion de la cuisine comme un lien social réel pour l'ensemble de la population, quelles que soient les différences.
6: Aujourd'hui, donc, il y a une présentation de ce sans fourchette. Est-ce que c'est quelque chose que l'école hôtelière va renouveler et éventuellement faire perdurer ?
7: Bien sûr, parce que il n'y aurait rien de pire que ce soit une expérience comme ça, juste mise sous les projecteurs aujourd'hui et qu'on n'en parle plus. Il faut vraiment, et c'est pour ça que la formation de nos enseignants a été importante, parce que c'est eux qui vont assurer la continuité dans leur pratique. L'idée, c'est que chaque année, tout comme on l'a fait avec l'association des non-voyants et malvoyants, chaque année, dans tous les référentiels de nos jeunes, dans tous les programmes des jeunes en cuisine et en salle, ils reçoivent une sensibilisation à l'accueil et à l'accompagnement de ce public-là. Donc, on va perdurer. L'idée, c'est effectivement, comme le propose Madame Demour, la présidente de l'association France Alzheimer, c'est qu'on puisse chaque année, nous, au niveau de l'école hôtelière, ouvrir notre restaurant à cette clientèle-là, donc spécifique avec ses aidants pour continuer à faire perdurer et faire la promotion de ce qu'on vient de faire aujourd'hui.
6: Est-ce que les jeunes qui sont donc dans cette section en ont parlé à leur maître de stage ? Est-ce qu'une fois qu'ils seront dans la vie professionnelle, ils pourront appliquer ce système, ce principe donc dans leur restaurant ou peut-être dans une cuisine centrale ou autre ?
7: C'est vraiment l'idée. L'idée, c'est que d'abord, ils le prennent pour eux parce que c'est une compétence complémentaire qu'ils ont. Mais actuellement, ils sont en apprentissage dans des entreprises, certains pour encore plus d'un an. D'autres vont terminer à la fin de l'année scolaire, là, 2026. Mais l'idée, c'est vraiment ensuite de sensibiliser leur chef en cuisine ou leur maître d'hôtel, d'abord de montrer ce qu'ils ont appris. C'est important, ça les valorise aussi, de dire voilà ce que j'ai appris à l'école et est-ce qu'on pourrait s'essayer dans notre restaurant sur un soir, un midi, pour accueillir ce type de clientèle. C'est vraiment l'idée. Après, tout se fera pas simplement. Hein. Donc, on a des entreprises qui sont très engagées. Donc, on l'a vu avec le Vieux Logis, notamment. Donc là, je sais que la mise en œuvre, elle sera facile. Mais il faut vraiment qu'on crée des liens au maximum dans les restaurants. Moi, ce que j'aimerais, c'est le jour où il y aura un label. On a entendu que l'association Mémoire et Santé souhaite à terme donc labelliser ce dispositif du sans fourchette. Eh bien, j'aimerais bien apposer ça dans notre restaurant pour officiellement dire notre restaurant est labellisé sans fourchette. Donc, ça veut dire que vous pouvez aussi venir donc avec les personnes qui sont atteintes de maladies neurodégénératives pour venir déjeuner ou dîner dans notre restaurant. Donc oui, il va falloir, et c'est une de nos missions ensuite de transmettre.
6: Alors, pour celles et ceux qui nous écoutent, comment peuvent-ils savoir si tel ou tel jour, ils peuvent venir et appliquer cette opération du sans fourchette?
7: Alors, on est nous sommes des restaurants pédagogiques. Ça veut dire que on n'est pas un restaurant classique. Donc déjà, on n'est pas ouvert tous les jours et on est ouvert sous conditions. Donc déjà, le principe de l'ouverture d'un restaurant pédagogique, il faut que ce que les clients doivent bien savoir, c'est que ils servent en fait, ça sert de travaux pratiques. Donc on doit répondre à des contraintes. Donc on a une clientèle, donc déjà on a on va dire un fichier client et les personnes qui viennent dans nos restaurants sont maintenant nous connaissent. Toute nouvelle personne qui vient ici peut demander à figurer sur notre fichier de restaurant et tous ceux qui sont sur notre fichier reçoivent chaque semaine donc le calendrier donc d'ouverture, les menus et les actions particulières. Donc alors ça reste on va dire confidentiel à l'échelle des clients qu'on a déjà, mais en même temps on n'est pas ouvert tous les jours, on n'a pas une capacité d'accueil donc qui est très importante, mais tout le monde peut venir au moins une fois dans l'année, voir un peu comment ça se passe et ce qu'est un restaurant pédagogique. Donc dès lors qu'on aura prévu une nouvelle date pour continuer, poursuivre ce qui a été mis en place aujourd'hui, eh bien on fera la promotion auprès des clients qui sont déjà inscrits dans notre fichier.
0: Voilà pour cet enregistrement réalisé donc au restaurant pédagogique de la CCI avec Cathy Hanoux. En entretien, il est 8h30 tout de suite, place au journal.
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0: Dans l'actualité ce mercredi matin, cette enquête lancée à Trélissac après qu'un enfant scolarisé en 6e ait été victime d'une tentative d'enlèvement. Selon son témoignage, d'après les premiers éléments de l'enquête, ce collégien qui habite la commune dans l'agglomération de Périgueux, rentré chez lui à pied, après être descendu du bus, il se dirigeait vers chez ses parents. Les faits remontent à vendredi dernier. En fin d'après-midi, il indique que deux personnes qui circulaient en camionnette ont essayé de l'emmener et qu'il s'est débattu pour leur échapper. Ça s'est passé au niveau de l'école Émile Zola. Le témoignage du garçon a été pris très au sérieux par les services de police, mais l'enquête de voisinage menée par des agents n'a rien donné. Le parquet de Périgueux indique que l'enquête se poursuit, mais qu'il n'y a pas eu d'autre témoignage que celui de l'enfant. Selon le maire de la commune, Éric Fallou, le t-shirt du collégien a toutefois été retrouvé déchiré. Le gérant d'un camping de Montplaisant s'est coincé la main entre le châssis et la cale d'un mobil-home alors qu'il tentait de le réparer. Le mobil-home est tombé et il s'est sectionné le doigt. Les pompiers sont intervenus pour le prendre en charge. Dans l'actualité encore ce matin, le repreneur des papeteries de Condat organise une réunion publique. Le rendez-vous est donné à 18h30 ce mercredi à la salle des fêtes du Lardin Saint-Lazare. SPB, l'entreprise portée par la famille Huot, qui a repris le site des papeteries de Condat, veut expliquer directement aux habitants de la commune et des alentours comment il compte faire revivre le site avec plusieurs projets industriels. Mi-septembre, le groupe avait déjà évoqué par voie de communiqué qu'il comptait installer un super calculateur pour l'intelligence artificielle d'ici la fin de l'année prochaine. En plus d'autres activités industrielles, SPB compte utiliser la chaleur produite pour chauffer des serres maraîchères et sécher du bois. SPB promet le recrutement de 187 personnes avant la fin de l'année 2027 et 450 emplois à l'horizon de 2030. Dans l'actualité sociale, la manifestation hier à Périgueux qui a fait le tour des boulevards et de la place Francheville dans le cortège essentiellement des fonctionnaires et quelques usagers. Ils étaient un peu plus de 950 à défiler sous les drapeaux de l'intersyndicale entre 10h30 et midi. Il convient aussi d'ajouter à ce chiffre près de 200 lycéens de Gers de Beaufort ou de Claveil venus au palais de justice chercher des drapeaux syndicaux. La petite troupe est même descendue chercher des camarades à Bertrand de Born, mais sans succès, les portes de l'établissement scolaire sont restées fermées. Dans l'actualité encore ce matin, mais cette fois-ci dans le département d'à côté, la Charente-Maritime, pour évoquer dans l'actualité la mobilisation citoyenne qui pourra peut-être sauver des bureaux de poste dans le département donc d'à côté. À la fin de l'année prochaine, le bureau Cap-Ouest de La Rochelle, avenue de Mulhouse, devrait définitivement fermer ses portes. Et de ce fait, les locaux devraient être vides. Les salariés ont invité alors les clients à se mobiliser. Par ailleurs, l'avenir des agences de Portneuf, Villeneuve-les-Salines et des Minimes est en cours de concertation. Ils étaient nombreux à venir se casser le mur sur le rideau métallique hier. Les clients habituels de ce bureau de poste ont trouvé porte close pour cause de mouvement social. Pris par surprise, ils n'ont pu échapper aux doléances des salariés mobilisés pour l'occasion toute la matinée sous la tente du café, mais surtout une pétition et un bulletin pour le maintien du bureau de poste que les volontaires sont invités à glisser dans un faux distributeur. Le vrai, lui, a été retiré il y a 6 mois, preuve de ce qu'il qualifie de casse totale du service postal. La direction de La Poste confirme que le bureau de l'avenue de Mulhouse à La Rochelle fermera bien dans 1 an et certainement remplacé par un relais poste chez un commerçant voisin ou une agence communale. Les syndicats soutenus par le comité de quartier et le collectif des usagers des services publics de proximité de Charente-Maritime refusent d'attendre les bras croisés. Aussi, le syndicat Sud PTT publié vendredi dernier une liste partagée en CSE de 471 bureaux de poste de plein exercice transformés en agences postales communales ou relais commerçants cette année. Alors évidemment, les horaires d'ouverture sont rétrécis, le distributeur a disparu, donc ça fait tout ça moins de passages. Faire réagir la population, c'est une façon pour les agents de montrer que les habitants sont attachés à ce commerce historique au cœur de La Rochelle. Dans le reste de l'actualité ce matin, la mort de Naël en 2023. La justice rendra sa décision le 24 novembre prochain sur la qualification retenue à l'encontre du policier qui l'a tué en 2023. Dans l'actualité encore, Météo France place ce matin le Gard et l'Hérault en vigilance rouge avec des risques d'inondation et 3 autres départements toujours dans le sud-est de la France sont en alerte orange. Toutes les écoles dans le Gard sont fermées ce matin. Le parquet de Toulouse annonce l'ouverture d'une enquête après la découverte de 2 fœtus et de 2 enfants morts-nés dans un conteneur du CHU de Rangueil. La mobilisation lycéenne a nettement hier pris de l'ampleur avec 416 établissements touchés par des actions. Des violences ont éclaté devant de nombreux lycées rue Sainte-Catherine à Bordeaux. L'union syndicale déplore l'agression d'un pompier qui a été pris à partie avec une bombe lacrymogène vraisemblablement qui a explosé et qui s'est enflammée. Le pompier a pris feu. Fort heureusement, il a été secouru par ses collègues. Et puis la météo pour terminer cette édition.
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0: Une perturbation traverse notre département aujourd'hui. D'abord, beaucoup de nuages dans la matinée, l'arrivée de la pluie et des averses à la mi-journée. Des orages sont même annoncés sur le département. Nous sommes à cette occasion en vigilance jaune face à ce risque d'orage. Les températures sont toujours élevées pour la période. 20 degrés à Mussidan ce matin et puis dans l'après-midi, on ira jusqu'à 26 du côté de Saint-Front de Pradoux, 26 dans le Bergeracois ou très largement, mais aussi dans le Sarladais.
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0: Belle journée en ce mercredi.
1: Et nous sommes le 30 septembre aujourd'hui, nous fêtons les Jérômes. Et en ce 30 septembre, je pourrais vous parler de James Dean, acteur iconique des années 50, mort dans un accident de voiture en 1955. J'aurais aussi pu vous parler de Monica Bellucci et Marion Cotillard, nées en 1964 et 1975. Mais en ce 30 septembre, partons en 1859, où un chef apache venge sa famille assassinée par des Mexicains qui invoquent Saint Jérôme pour leur défense en criant Geronimo. Geronimo, né le 16 juin 1829 en Arizona, au sein de la tribu apache Bedonkohe, l'une des quatre principales tribus des Chiricahua. En 1871, un accord de paix entre les Chiricahua et les États-Unis est signé après plus de 10 ans d'affrontements. Des réserves protégées sont créées pour les tribus, mais en 1876, les Américains décident de fermer celle des Chiricahua. Geronimo et ses compagnons sont alors emmenés vers la réserve aride et désolée de San Carlos. Geronimo et quelques autres hommes s'enfuient. À partir de 1882, ils mènent de violents raids contre les colons. Entre 1883 et 1886, Geronimo et ses hommes sont capturés à de nombreuses reprises par les soldats américains. Ils s'échappent à chaque fois, mais en 1886, un nouvel homme est nommé pour les traquer, le général Nelson Miles. Pendant plus de 5 mois, Geronimo parvient à échapper aux soldats lancés à ses trousses, mais il finira par se rendre en 1886. La citation du jour est signée Geronimo. Quand le dernier arbre aura été abattu, quand la dernière rivière aura été empoisonnée, quand le dernier poisson aura été pêché, alors on saura que l'argent ne se mange pas.
0: Et il restera peut-être, merci Thierry, à demain, une dernière chanson, et pourquoi pas celle de Diane Dufresne. C'est son anniversaire aujourd'hui, née le 30 septembre 1944 à Montréal. Chanteuse, comédienne, peintre, inconnue pour ses costumes excentriques, elle est considérée comme l'une des plus grandes chanteuses québécoises et on lui doit notamment ce souvenir heureux. Diane Dufresne pour nous accompagner à travers ce souvenir musical.

0: C'était aussi, mais pour ceux qui ont plus de quoi 30 ans, hein, au moins, voilà, le générique d'une série télévisée avec Michel Morgan sur FR3, hein, comme on disait alors. Souvenir avec Huguette, on parle de toponymie, de généalogie. Elle est aux côtés de Christian, comme chaque mercredi.
1: J'ai le plaisir d'être avec Huguette Nadal, notre spécialiste en généalogie et en toponymie des noms de communes du Ribéracois. Bonjour Huguette.
2: Bonjour à tout le monde.
1: Alors aujourd'hui, on va s'intéresser à la commune de Villetouret.
2: Oui, on s'est un peu éloigné de Ribérac.
1: Voilà, quelques kilomètres à peine.
2: Voilà.
1: Expliquez-nous d'où vient ce nom.
2: Alors, la première mention écrite connue du lieu date du XIIIe siècle sous la forme de Villa Torres. Ce nom correspond à un village, villa en occitan, et un bâtiment défensif, toré. Bâtiment défensif, soit une tour, soit une maison élevée, soit un château ou un pigeonnier. Les premières traces d'occupation humaine sur la commune remontent aux Magdaléniens. Voilà, le néolithique et l'usage des métaux y sont également documentés par la fouille au lieu-dit de chez Tuillier, oui, où un important habitat du néolithique final a été retrouvé. Mmh. La période gallo-romaine livre au bord de la Drone des vestiges d'un temple du IIe siècle. La tour de Rigal, analogue à la tour de Vézone, elle a été intégrée au XVIIe siècle au château de la Rigal. Cependant, le bourg de Villetouret ne se développa vraiment qu'à la suite du XVIIe siècle et à la construction du château de la Rigal. Le 27 juin 1966, une météorite tombe en partie sur la commune. Ah. On en retrouvera 8 fragments.
1: D'accord.
2: Répartis d'est en ouest depuis Villetouret jusqu'à Saint-Séverin, en Charente, mmh, pour un total de 271 kilos,
1: okay,
2: dont 2 à Villetouret. L'un de 5,2 kg trouvé dans l'ouest au Puy Barry et un autre de 350 grammes trouvé au nord-est à la Dérame.
1: Ah oui, intéressant.
2: Ouais. L'église est érigée au cours du XIIe siècle, puis agrandie au XVIIe siècle. Il existait une chapelle du couvent des religieuses de la doctrine chrétienne de Bordeaux. Mmh. Elles arrivèrent à Villetouret le 16 mai 1888.
1: D'accord.
2: Et en 1894, Monseigneur d'Abert vint en visite et procéda à la bénédiction qui comprenait une chapelle. Celle-ci donnait directement sur la porte de l'église. Aujourd'hui, c'est en partie une maison privée et un autre un commerce.
1: Ah oui.
2: Il existait aussi une chapelle du château de Fayolle, propriété de Monsieur de Monteuil, mmh, et un oratoire privé situé à la Guillonie. Chartreuse du XVIIIe siècle, l'oratoire est placé sous le vocable du bienheureux Alain de Solminiac. L'église, par exemple, c'est une église romane qui fut agrandie au XVIIe siècle. Le clocher a été construit par l'entreprise du Sol de Mussidan de février à décembre 1874. Les premiers plans ont été réalisés par l'architecte Auguste Bouillon et puis par l'architecte Jules Mandin à la demande du curé Saunier. Le clocher a été béni le 17 décembre 1874 par Monseigneur d'Abbé. L'ancien presbytère, bâti en 1775 et remanié au XXe siècle, au niveau du rez-de-chaussée, abrite désormais les locaux de la mairie. Voilà. Les personnages liés à la commune. On a Jean-Claude Donat, qui est né le 14 septembre 1945 à Villetouret et qui est mort le 26 décembre 1999 à Pabu, en Côte d'Armor. C'était un coureur cycliste français des années 60 et 70. Mmh. Il est devenu un industriel du sandwich.
1: Ah, d'accord.
2: Professionnel de 66 à 72, il remporte notamment la Ronde d'Histoire. Il participe à 2 Tours de France en 71 et en 72. Après sa retraite de coureur professionnel, il continue la compétition en amateur, hors catégorie, et remporte de nombreux succès jusqu'en 1979. Il fonde en 1970 l'entreprise alimentaire Donat, spécialisée dans la fabrication des sandwichs industriels, mmh, dont le siège social est à Guingamp. Il a eu l'idée, en ne trouvant pas de sandwich dans les stations-service du retour de ses courses cyclistes amateurs, il débute dans son garage et l'idée d'équiper les stations-service de réfrigérateurs pour distribuer ses sandwichs.
1: D'accord.
2: Il meurt d'une suite des maladies lors d'une sortie en vélo à 54 ans.
1: Ah.
2: Voilà. Alors, je vais vous parler du château de la Rigale, bien sûr, c'est le, oui, le château de Villetouret.
1: Bien sûr.
2: Au IIe siècle, un temple romain, une cella, est construite et se matérialise par une grande tour ronde, similaire à d'autres tours dans les environs, à Sancé, Périgueux, Poitiers, Chancenon et autres. Au XVIe siècle, la tour est transformée en habitation et au XVIIe siècle, un corps de logis adjacent est construit. L'ensemble est remanié au XIXe et au XXe siècle. La tour est classée au titre des monuments historiques par arrêté du 22 mai 1905. La tour du château de la Rigale est analogue à la tour de Vézone. mais dans des dimensions plus modestes, puisque le diamètre de la tour n'est de 8 mètres, alors que celle de Vaison est de 17 mètres. Elle est construite en petit appareil avec quelques cordons de briques au sommet et montre une brèche du côté est, indiquée où se trouvait l'entrée. À son sommet, il y a une ligne circulaire de trous carrés de 30 cm où s'appuyaient les poutres de la toiture, le péristyle. Le toit est conique et coiffé de tuiles plates. Mais à Villetouré, il y a un deuxième château qui s'appelle le château de Champagnon, où c'est plutôt, comment on va dire, un manoir.
1: D'accord.
2: Le château de Champagnon, c'est une ancienne possession de la famille Fargeau. Il a été remanié au 19e siècle. Le logis est rectangulaire, il est composé de trois niveaux. Il y a de nombreuses lucarnes curvilignes et triangulaires. Les recouvertes de tuiles mécaniques et de tuiles creuses. Ce château est privé, il est fermé au public.
1: Ah oui.
2: Donc on ne peut que l'admirer par l'extérieur.
1: Okay. Voilà. Même aux journées du patrimoine, il n'est pas ouvert.
2: Je ne pense pas.
1: Mmh. D'accord, voilà. Bon. Eh bien, merci beaucoup Huguette pour cette découverte de Villetouré. La semaine prochaine, eh bien, nous franchirons quelques pas de plus.
2: Oui.
1: On ira où ?
2: À Bertriburet.
1: Parfait, merci beaucoup Huguette. À la semaine prochaine.
2: À la semaine prochaine.
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0: Merci beaucoup. 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À noter que, parce que Huguette évoquait Alain de Solminiac, il est né au château de Belley, c'est juste à côté, hein, à Saint-Aquilin. Il a été chanoine prieur aussi à l'abbaye de Chancelade. Et il est mort au château de Mercues. Dans le diocèse de Cahors. Voilà, j'ai étalé un peu ma culture comme d'autres étalent le beurre sur la tartine. On enchaîne avec tout de suite l'horoscope Eva.
4: Bélier, vous tenez vos engagements envers vous-même. Les taureaux, ce mercredi, vous réservent une douceur inattendue. Amis Gémeaux, votre capacité à tirer des leçons légères de situations difficiles fait de vous quelqu'un de précieux aujourd'hui. Les cancers, vous faites le tour de vos relations et vous réalisez avec bonheur que vous êtes bien entouré. Lion, vous avez le sourire. Vierge, votre bilan de ces dernières semaines est positif sur les points qui comptent vraiment pour vous. Les balances, un déjeuner avec une relation amicale ou professionnelle vous apporte de la joie. Scorpion, une porte qui semblait fermée définitivement montre un espace aujourd'hui. Sagittaire, vous avez une liste de projets passionnants pour l'automne. Les Capricornes, vous rangez vos dossiers avec la satisfaction de l'artisan qui sait que son travail est bien fait. Verseau, une idée que vous avez semée ce mois germe déjà chez quelqu'un. Et les Poissons, une belle journée s'annonce avec une bonne nouvelle inattendue.
0: À demain, belle journée Eva.
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10: 30 septembre aujourd'hui, partons à la rencontre d'une patineuse qui a marqué l'histoire de la glace et qui nous a dit au revoir un 30 septembre. Elle est surtout connue de l'autre côté de l'Atlantique, au Canada. Une carrière exceptionnelle, un talent qui l'est tout autant, parlons de Barbara Ann Scott. La patineuse artistique native d'Ottawa nous a quittés le 30 septembre 2012, elle qui fut une des premières femmes à exécuter un lutz, ce fameux saut piqué. Elle a une petite quinzaine d'années quand elle enregistre ses premiers succès. Au niveau national tout d'abord, championne du Canada entre 1944 et 1946 et un autre titre en 1948. Entre-temps, en 1947, elle enlève un titre européen. Et oui, un titre de patinage artistique sur le vieux continent. Scott sera d'ailleurs la première et la seule à le faire. En cette année 47 donc, elle conquiert l'Europe, devient championne d'Amérique du Nord et surtout championne du monde à Stockholm, un triptyque unique dans l'histoire du patinage. L'année suivante, le titre européen lui ouvre à nouveau ses bras, mais surtout à Saint-Moritz, Barbara Ann Scott s'adjuge les lauréats olympiques. Elle est la première patineuse artistique canadienne sur le toit de l'Olympe. Après ce succès, l'Ottavienne ne sera plus sous les feux des projecteurs des patinoires, tournée vers l'équitation après sa carrière. On la retrouvera notamment lors de la cérémonie d'ouverture des Olympiades d'hiver de Vancouver en 2010. Drapeau olympique à la main, lors d'une de ses dernières apparitions publiques. Demain, de nouvelles histoires d'un jour avec un footballeur exceptionnel devenu président de son pays, j'ai nommé Georges Weah.
0: Ah oui, très bien, merci beaucoup. Quelques rendez-vous pour cette matinée. D'abord, la couleur des mots de Natacha qui nous proposera les encres de mon cœur. Le rendez-vous, c'est à 10h. Et puis à 11h, évidemment, comme chaque mercredi, Open, la bonne humeur avec Cyril et toute son équipe. Et puis, je vous propose un temps des idoles spécial pour rendre hommage à Marie-Paul Bell. On n'avait pas eu l'occasion de le faire pendant la période estivale. Ben voilà, on écoutera Marie-Paul Bell tout à l'heure à travers quelques-uns de ses grands succès et puis des reprises, parce qu'elle a aussi chanté Barbara à travers un album. Donc, la pianiste et chanteuse qui était passée, hein, je le rappelle, à Ribérac et qui nous a quitté au cœur de cet été 2026, toute une heure qui lui sera consacrée dans le temps des idoles tout à l'heure sur Liberté FM, 13h-14h. On va terminer une fois n'est pas coutume avec un artiste qui n'est pas de Dordogne, qui est passé sur la scène notamment du Palio, mais pas seulement, en 40 ans, forcément 50 ans de carrière. Voici cette chanson de Michel Sardou pour nous accompagner jusqu'à 9h. Merci de votre fidélité.

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1: Bonjour, c'est Clément et aujourd'hui on se retrouve pour vos idées de sortie. Vendredi 2 octobre à 20h45 à la salle des fêtes de Ménesplé, Mégaloto Foot animé par le club. Deux parties spéciales valeur 115 et 150 euros. Les tarifs pour les cartons sont de 1,50€ l'un, 8€ les 6, 11€ les 8 et 16€ les 12. Carton surprise 1€, loto perso 2€, bingo 2€. Sur place, jeu du bar et tombola. Réservation au 06 07 35 20 70. Le 2, le 3 et le 4 octobre à Saint-Pardoux-de-Drône, c'est la fête de la Saint-Bruno. Retrouvez des concerts, des manèges, un concours de pétanque, 10€ la doublette et une randonnée pédestre de 10 km, départ à 9h. Dimanche midi, repas traditionnel 16€. Pour plus d'informations et pour réserver, vous pouvez contacter Patrick au 06 24 50 58 11. Le 2, le 3 et le 4 octobre à 1643 route du Pommier à Lille, Ville Maison, vendredi de 15h à 18h, samedi et dimanche de 9h à 18h. Dimanche 4 octobre à Marcignac, 2 Mégaloto à 10h30 et à 14h30, organisé par les Amis du Pain et animé par Lionel. C'est 10€ les cartons à volonté pour un loto et 15 pour les deux. Il y aura de nombreux lots à gagner et aussi des cartes cadeaux. Sur place, jeu du bar, forfait 6 jeux, loto bonus bourriche, midi repas 12€ entrée plat dessert, plus 6 jeux du bar. Lundi 5 octobre, don du sang à l'espace culturel André Malraux de Ribérac de 15h à 19h. Pensez à prendre rendez-vous sur le site dondesang.efs.santé.fr. Et dimanche 11 octobre à Marcignac de Mégaloto à 10h30 et à 14h30, organisé par les Amis du Pain et animé par Lionel. C'est 10€ les cartons à volonté pour un loto et 15 pour les deux. Il y aura de nombreux lots et cartes cadeaux à gagner. Sur place, jeu du bar, forfait 6 jeux, loto bonus bourriche, midi repas 12€, entrée plat dessert, plus 6 jeux du bar. Voilà, c'était vos idées de sortie. Vous pouvez retrouver le détail de toutes les manifestations sur le site internet de Liberté FM ou sur notre page Facebook. Si vous aussi vous souhaitez faire la promotion de vos manifestations sur notre antenne, envoyez-nous un mail à contact@libertefm.fr. Quant à moi, je vous dis à très vite.

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0: La couleur des mots. Bonjour Christian.
1: Bonjour Natacha.
0: Le petit mot du jour. Allez, le contentement apporte le bonheur, même dans la pauvreté. Le mécontentement apporte la pauvreté, même dans la richesse. Dixit Confucius. Alors, aujourd'hui, je vous ai amené un livre. Les encres de mon cœur. Alors, les encres de mon cœur, c'est écrit par Mazabel. Et je vais vous dire un petit peu, c'est un livre un peu particulier où il y a plein de choses très intéressantes qui nous donnent à réfléchir au fil des pages. Et pour vous, je vous ai ramené trois pages. La première, nous parle du vent. Parfois, j'aimerais être le vent, un souffle, un courant d'air chaud, juste pour pouvoir caresser un corps, sans autorisation, sans consentement, sans refus, juste là, effleuré, juste pour pouvoir donner l'air, cet air que l'on attend, une brise fraîche et oxygénante. J'aimerais être le vent. Et quand ma colère arrive, que l'on me fuit, tempête. Pouvoir tout ravager du souffle de mes entrailles emmêlées. Léger, apporter tantôt l'envie, tantôt la crainte. Celui que l'on ne voit pas, celui qui est là. Celui qui pénètre tout, toujours. Parfois, oui, j'aimerais être un élément tout puissant. Et pourtant, je ne reste que moi et simple humain. Quand le vent souffle trop fort, eh ben, je plie.

0: Alors, je ne sais pas où le vent vous a mené, et moi j'enchaîne avec le reflet. Parfois, j'aimerais être un reflet. Une image que l'on découvre au hasard, une vision superbe que l'on aperçoit sans savoir, sans avoir pu imaginer avant son existence, pas une réflexion affaiblie, mais bien un reflet intense, sublimé de halo. Un cliché unique, réservé à la sensibilité unique de son spectateur. Une foi intense et lumineux, une foi floue et tamisée. Un reflet qui prendrait toute sa beauté par son histoire. Sa naissance dans l'existence d'une flaque. Sa vie dans la présence d'un vitrage. Sa nuit dans la lueur de la lune. Oui, parfois oui. J'aimerais être le reflet de mes envies, le reflet de moi-même. Et pourtant, comme chaque homme, mon reflet naît dans l'œil de celui qui me regarde, pour me rendre un jour merveilleux et un autre psychopathe. Alors, je ne reste que moi. Prisonnier du miroir que l'on veut bien souvent, à mon insu, mettre face à mes envies. Ah, simple, civilisé, passager de mon reflet.
1: Un livre de montagnes et de châteaux en Espagne.

Alors, sans vouloir retomber en enfance, et quelquefois, on est toujours quelque part un enfant dans sa tête et dans son cœur. Et tant mieux, ça nous aide à aller de l'avant. Alors, la page que j'ai choisie, c'est Peluche. Parfois, j'aimerais être une peluche. Ouf, un ours, gros, accueillant, dans lequel on ne pourrait faire autrement que de se lever. Une peluche que l'on trouverait là, au coin de la rue, abandonnée dans une poubelle après quelques années d'usage d'un enfant trop gâté qui aurait trouvé meilleur réconfort. Un ours marron, délavé, que l'on récupérerait attendri par l'histoire de ses yeux vitreux, reflet d'une vie abandonnée. Un ourson ressuscitant auquel on offrirait une nouvelle vie en faisant fi d'un actif heureux puis malheureux. Un nounours dont on ne regarderait pas l'apparence, mais simplement l'âme qu'on lui offre. Parfois, oui, j'aimerais être un jouet mystique que l'on respecte. Et pourtant, je reste un petit homme, physiquement marqué par la vie, jugé par mes semblables. Un homme dans le catalogue de la vie, dans le catalogue de l'amour, dans le catalogue du travail, le catalogue voilà. Alors, je reste là prudent, veillant à ce que jamais personne ne vole cette naïveté qui me fait homme jusque-là, en attendant que l'on me ramasse. 1, 2, 3, 4.

tout à l'heure, Monsieur Balavoine nous a chanté une chanson au sujet d'un livre. Eh bien, moi, la page que je vais vous lire, d'abord, je vais vous en lire un morceau parce qu'elle est un peu longue. Je vais vous laisser le temps d'après entrer en contact avec le livre pour finir justement le livre. Parfois, j'aimerais être un livre. Un livre unique qui s'écrirait simplement. Un livre rempli au crayon, un livre magique qui effacerait les faux pas pour les transformer en décors arc-en-ciel. Un livre plein de trésors et d'amour. Une Bible retraçant l'histoire unique et fluide d'un héros jamais vraiment perdu. Un livre sans impair, un conte où le prince bafoué serait toujours entendu, aurait toujours le droit d'exprimer ses ressentiments et ses envies sans avoir peur d'un jugement. Sans avoir peur de donner un mot de trop, sans avoir peur de donner des paroles, de ces paroles, qui ne soient reçues autrement que par leur simple valeur naïve. Parfois, j'aimerais être un livre joli, sans tache, avec sa belle couverture aux dorures éclatantes. Parfois, oui, j'aimerais être un objet imaginaire. Et pourtant, je reste simple lecteur, refusant d'ouvrir ces histoires merveilleuses, mensonges d'enfance rattrapés par la violence de ceux qui voudraient me faire croire que ce ne sont que des chimères. Petit passager éclaté par des années trop longues de croyances et de désillusions tardives, toujours à entendre, je ne vis que dans un rêve et que ma réalité est utopique. Alors, je reste humain quand une histoire ne me convient pas.

0: là, si bien chanté, Calogero, tout est dit. La biographie de Monsieur Mazabel, eh bien, son livre, c'est Les Encres de mon cœur. Vous le trouverez dans toutes les bonnes librairies, peut-être à la médiathèque. Artiste aux multiples talents, Mazabel évolue entre couture, peinture, sculpture et autres surprises depuis plus de 20 ans. À l'aube de ses 30 ans, une série de tests cognitifs lui dévoile des points de génie. Ce diagnostic bouleverse son univers et tout ce qu'il pensait vrai jusque-là. C'est alors qu'il décide de se consacrer le reste de sa vie au partage de son art et de ses savoirs. Mazabel évolue également dans plusieurs démarches humanitaires autour du globe, avec une attention particulière sur la transmission du message que portent les racines des peuples. Il s'engage auprès des enfants pour la construction d'un avenir informé et lumineux. Voilà, tout est dit. À vous maintenant d'aller chercher le livre. C'est un livre à mettre, je veux dire, sur la table de nuit, puis à ouvrir de temps en temps une page, parce qu'il est d'une certaine philosophie. Merci. Merci Christian.
1: Vous en prie, au revoir Natacha.
0: À la semaine prochaine, et surtout, prenez bien soin de vous.

0: Bonjour à tous et bienvenue, vous êtes avec François dans votre chronique quotidienne 3 minutes pour notre planète. Et aujourd'hui, je vais vous parler du Comité français pour la solidarité internationale, autrement dit le CFSI. Créé en 1960, le Comité français pour la campagne mondiale contre la faim est renommé Comité français contre la faim en 1983. En 1996, il prend le nom de Comité français pour la solidarité internationale. Le début des années 60 marque la période de la décolonisation, une volonté commune animait le gouvernement de l'époque et toutes les grandes organisations de solidarité laïques ou religieuses, des organisations socio-professionnelles, maintenir un lien de solidarité détaché du contexte politique ou des affaires avec les pays décolonisés, et particulièrement en Afrique. C'est ainsi que le Comité français a soutenu les efforts de la FAO, alors toute jeune organisation des Nations Unies dédiée aux questions agricoles et alimentaires, pour faire connaître aux citoyens les ravages de la faim et pour soutenir des initiatives de solidarité contre ce fléau. En changeant de nom en 1996, leur association a voulu insister sur l'importance de faire vivre la solidarité internationale dans un monde en changement. Les signes précurseurs d'une mondialisation croissante poussaient à faire valoir la solidarité active face à une compétition économique. Elle a voulu aussi signifier que même si la faim reste la cause la plus inacceptable, aujourd'hui comme hier, bien d'autres défis sont apparus et demandent des réponses solidaires. En passant de contre la faim à pour la solidarité internationale, le CFSI n'a pour autant pas son passé. Aujourd'hui, comme dans les décennies précédentes, il unit des associations, syndicats, collectivités territoriales et mutuelles qui sont impliquées dans des actions de solidarité internationale. La question de l'alimentation et de l'agriculture reste un des piliers de l'action du CFSI et à chaque étape de son histoire, leur association a toujours su s'engager pour répondre aux défis de son temps. Mobilisation sans précédent pour la sécheresse au Sahel en 1973, création d'une des premières institutions de microfinance au Mali en 1986, continuum entre les activités humanitaires d'urgence et celles d'appui au développement en 1994. Investissement fort dans l'appui aux sociétés civiles émergentes des pays du Sud à partir des années 2000. Le CFSI regroupe 24 organisations agissant pour la solidarité internationale. Leurs membres s'unissent pour affronter ensemble et avec leurs partenaires des pays du Sud les enjeux du futur. La justice sociale pour réduire la pauvreté et les inégalités croissantes, l'économie au service de l'homme et non pas l'inverse, le partage équitable et la gestion durable des ressources naturel de la planète. Convaincu du rôle moteur des organisations de la société civile, le CFSI appuie des projets menés par des associations partenaires de ses membres dans différents pays. Ce sont ces organisations locales qui trouvent des solutions pour influer sur les politiques et améliorer la situation des plus pauvres. Alors, si vous voulez soutenir ou contacter le CFSI, vous pouvez le faire par téléphone en les appelant au 01 44 83 88 50 ou rendez-vous sur leur site internet www.cfsi.asso.fr.
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Bonjour, au programme de votre soirée télé de ce mercredi 30 septembre sur TF1, Tracker, la suite de la série. Sur France 2, Sœurs, série avec Lola Dever. Sur TMC, La folle histoire de Max et Léon, film avec Grégoire Ludig et David Marsay. Dans la France de 1939, deux amis inséparables, Max et Léon, naviguent dans un quotidien fait de légèreté et de maladresse. Lorsque la guerre éclate, la réalité les rattrape. Sur France 3, Des racines et des ailes, magazine présenté par Carole Gessler sur le thème Passion patrimoine, la Bretagne d'île en île. Un voyage dans les îles bretonnes, des Côtes d'Armor jusqu'au Morbihan, en passant par le Finistère. Sur LCP, Cannabis, le paradoxe français, documentaire. La consommation de cannabis en France est la plus élevée en Europe, avec plus d'1 million de personnes qui en feraient usage. Pourtant, la loi de 1970 fait partie de l'une des plus répressives dans le monde. Sur France 4, Il était une voix, Céline Dion, documentaire. Et puis sur M6, Cauchemar en cuisine, magazine présenté par Philippe Etchebest. Très belle soirée télé à tous.

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0: Mais... Il y a quelqu'un d'important que je vais vous présenter dans deux secondes. Enfin, vous le connaissez si vous êtes à l'écoute de Liberté FM, qui est venu en renfort. En tout cas, les habitués, ce sont les retraités. Coco, bonjour.
2: Bonjour tout le monde.
0: Comment ça va, ma Coco?
2: Oh, ça va très bien. Bon, la retraite est belle.
0: En plus, t'as de la chance, t'as un micro pour toi toute seule.
2: Ouais. Patrick s'est éloigné de moi aujourd'hui, donc...
3: C'est micro séparé ce soir.
0: C'est ça, c'est micro séparé.
2: Tout à fait.
0: Oui. Et Patrick est là aussi.
1: Eh ben oui, hein, j'ai pas eu le choix, il a fallu que je vienne.
0: Alors... Pour les auditrices et les auditeurs qui nous écoutent, habituellement ils sont côte à côte, ils sont toujours en train de se tripoter, se tenir la main, etc. Là vous allez faire comment?
2: On se fera du pied.
1: Non, par wifi.
0: C'est pas mal, c'est pas mal. Et comme je vous l'ai dit, il est venu à la rescousse pour animer avec nous cette émission. C'est Bruno, les podcasts de Bruno. Salut Bruno.
3: Salut Cyril, salut tout le monde. Je t'écoute parler depuis tout à l'heure. On est le soir.
0: Non, on est 11h. Il est 11h.
3: Il est 11h. Ouais, c'est l'enregistrement. Oui. Lumière tamisée, on serait pas sur Liberté FM
0: On y est. On pourrait mettre les lumières qui clignotent si tu veux après pour faire un peu plus ambiance disco.
3: On va arrêter.
0: Ouais. Bon, ça va. Merci d'avoir répondu à l'invitation.
3: Merci de m'avoir invité. Je suis ravi. Et puis, on va passer un bon moment ensemble.
0: On devrait passer un bon moment ensemble. Alors, tu vas voir, c'est très participatif. Comme émission, et donc tu vas devoir répondre à des questions à un moment donné. N'hésite pas, tu es chez toi ici. Alors, tu connais le studio par cœur.
3: Je suis en totale surprise. J'apprends. Je suis arrivé tout à l'heure. Tu m'as invité il y a quoi? Il y a 2 heures.
0: Ouais, c'est assez à peu près.
3: Donc, on est en totale impro, et puis ça va être super.
0: Et donc, du coup, ça veut dire, si je comprends bien, que tu n'as jamais écouté notre émission?
3: Un petit peu, mais c'est vrai que je suis au boulot d'habitude quand vous passez, donc bon.
0: Ouais, c'est pour ça qu'on la met en podcast.
2: Où il est?
0: Au boulot, tu sais pas tout ce que c'est toi. Bon. En tout cas, nous sommes le mercredi 30 septembre et aujourd'hui, nous fêtons les Jérômes. Aujourd'hui, mercredi donc 30 septembre, nous souhaitons une très bonne fête aux Jérômes. Qu'est-ce qu'on dit à Jérôme?
2: Bonne fête, Jérôme.
0: Voilà, le prénom Jérôme vient du grec Hieronymos, formé de Hieros qui signifie sacré et de Onoma qui signifie nom. Le prénom. Le 30 septembre, on célèbre Saint Jérôme, considéré comme l'un des saints patrons des traducteurs. Et justement, ça tombe bien, parce que le 30 septembre est également la journée internationale de la traduction. Saint Jérôme est notamment célèbre pour avoir réalisé une traduction latine de la Bible, connue sous le nom de Vulgate.
3: Waouh!
0: Vous connaissez, vous...
3: Vulgate?
0: Des Jérômes. Des Jérômes.
1: C'est
0: Jérôme, oui, Jérôme, c'est moi, oui.
3: J'en connais quelques-uns, oui.
2: Il y en a. Bah vas-y.
0: Jérôme Anthony,
3: des chanteurs, comme tu disais, c'est Jérôme.
1: Oui.
3: Il y en a plein.
1: Il y en a pas mal. Mais ça nous reviendra.
2: Non.
3: Ça nous reviendra. C'est vrai que là, comme ça, à froid.
0: Ouais, je vous ai pris de court. C'est vrai. Et si vous deviez changer de prénom pendant une journée, vous choisiriez lequel? Toi, Coco?
3: Waouh, à froid, toujours.
0: Ah ouais, réfléchis pendant Coco.
2: Ouais, mon prénom m'a toujours plu, je sais pas. Chérie, comment tu m'appellerais?
1: Je m'abstiens. Joker. Moi aussi, mon prénom, si on me demande, je trouve, je m'y suis fait depuis le temps.
0: Ouais.
3: Moi, un prénom que j'adore, Cyril.
0: Oh, merci.
1: Ça y est, c'est les tables où, en bout, là, où ça lèche, là, d'habitude. Oui. C'est Greg qu'on a là.
0: Greg qu'on envoie.
1: Et ça y va.
0: Effectivement.
2: Et toi, Cyril?
0: Alors, je sais que quand j'étais jeune, je sais pas pourquoi, j'aimais bien le prénom David. Mais.
2: Et maintenant?
0: Maintenant moins. Mais du coup, je sais pas pourquoi. Mais du coup, je sais pas quel prénom j'aimerais bien.
2: Toi, Bruno?
3: Moi, Cyril.
0: C'est vrai quand il dit.
3: Attends, faut les podcasts de Bruno survivent.
0: Hein, il veut grandir son créneau. Ouais. Allez, accrochez vos ceintures, on va voyager un petit peu dans le temps. Et c'est parti.
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0: Yes! Alors, ça s'est passé un 30 septembre 1791. Qu'est-ce qui s'est passé le 30 septembre 1791? C'est un compositeur qui va présenter pour la première fois sa composition.
1: Un opéra, donc.
0: Alors, c'est effectivement, on est dans le domaine de l'opéra.
1: Vivaldi?
0: Non.
1: Strauss.
0: 1791.
2: Mozart.
0: Ouais. Et alors, si je vous fais écouter, par exemple...
1: La symphonie inachevée. Oh, c'est...
3: Non, ça, c'est Beethoven.
0: Non. Si je vous fais écouter, par exemple, ce titre-là qui va arriver dans un instant. Je ne sais pas pourquoi ça s'est décalé.
3: Si tu veux, je le fais.
1: N'hésite pas.
0: Est-ce que vous connaissez... Vous connaissez forcément cet air.
2: Ouais. C'était les acédiques.
3: Dans le téléphone.
0: Eh bien, c'est la flûte enchantée.
3: Oui.
0: Le 30 septembre 1791, Mozart présente à Vienne son opéra La Flûte Enchantée. Et petite particularité, Mozart meurt seulement quelques semaines plus tard, le 5 décembre 1791. Il n'a donc que 35 ans. La Flûte Enchantée deviendra pourtant l'un de ses opéras les plus célèbres. Et même si vous n'êtes pas fan d'opéra, vous avez probablement déjà entendu donc cette air de La Flûte Enchantée.
3: Est-ce que tu savais que Mozart était sourd ?
0: Oui, j'ai entendu.
3: Tu savais ?
0: Oui, effectivement.
1: Oui.
0: Donc voilà. On poursuit notre voyage dans le temps avec. Alors attendez, parce que je ne sais pas pourquoi, il y a plein de choses qui sont en train de s'enclencher alors que je ne lui ai rien demandé. Vous avez bien remarqué qu'en général, c'est pas moi qui fais la technique, on comprend pourquoi. Nous sommes, je vous ai dit, la journée internationale de la traduction, ça vous en parle. Attends, il est partout mon texte, c'est pas possible. Moi, j'ai préparé cette émission. Bon, je reviens sur la journée internationale de la traduction.
3: Tu meubles.
0: Non, pas du tout. 30 septembre, c'est donc aussi la journée internationale de la traduction et c'est une bonne occasion de penser à tous ceux qui permettent à des livres, des films, des séries ou des informations de passer d'une langue à une autre. Parce qu'une bonne traduction, ce n'est pas forcément traduire chaque mot. Il faut parfois adapter une expression, une blague ou un jeu de mots pour que cela fonctionne dans une autre langue. Alors, imaginez qu'on traduise littéralement en français et en anglais l'exemple « donner sa langue au chat ». Ça deviendrait quoi ?
2: Donner sa langue au chat ?
0: Ouais.
2: Bah, ça veut dire...
0: Tu le traduis en anglais ?
1: En anglais.
3: You give your
2: mouse
3: a cat.
0: Et ben voilà. Mais donc du coup là, tu le traduis littéralement, mais ça perd un peu
2: la signification
0: de voilà. C'est to give up on guessing. Voilà, si on veut
3: et où
0: le traduire,
3: chat,
0: voilà, il n'y a plus. Ça,
3: d'accord.
0: Bien. Alors ça devient comme, du coup complètement incompréhensible si on n'a pas cette traduction. Et c'est justement tout le travail des traducteurs, faire comprendre le sens et pas seulement le mot. Donc, on vient dans les anniversaires.
1: Ah,
3: c'est pas le mien.
1: C'est pas le mien encore, non.
0: Elle est née le 30 septembre 1906 à Paris. C'est une chanteuse, compositrice et comédienne. Elle connaît notamment un grand succès. Ah, c'est quelque chose que vous avez peut-être déjà entendu, même si j'en suis pas sûr. Ah
2: oh, ça
0: faites-moi les malins là, hein.
3: Là.
0: Ça s'appelle Coucher dans le foin, une chanson devenue emblématique.
1: Coucher dans le foin, oui.
3: J'aime bien.
0: Des années 30. C'est aussi une personnalité importante dans la transmission musicale. Elle fonde notamment le Petit Conservatoire de la Chanson.
1: Ah oui, c'était Mireille.
0: C'était Mireille, exactement.
2: C'est ton époque, hein, mon frère.
1: Ah, mais bien sûr. J'ai
3: c'est ce qu'on passe le dimanche matin, ça.
0: Presque.
1: J'ai donné le biberon à Mireille.
0: Donc, elle fonde notamment le Petit Conservatoire de la Chanson, qui deviendra une émission de radio, puis de télévision. Elle y forme et accompagne des jeunes artistes. Donc, voilà.
1: J'étais toute petite, je l'avais offert encore, leur donner des conseils.
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0: Merci Mireille, on reviendra vous voir tout à l'heure, peut-être si vous êtes sage. nous poursuivons dans les anniversaires et là on va chercher plutôt maintenant un acteur. Un acteur qui est né quelques années, quelques décennies plus tard. Il fête aujourd'hui ses 62 ans. Il est né le 30 septembre 1964. C'est un

0: sais pas.
1: Ouais. On poursuit dans nos anniversaires. Le 30 septembre 1977, qui est né le 30 septembre 1977, qui fête aujourd'hui ses 49 ans. C'est un chanteur, auteur, compositeur et producteur. Il connaît un énorme succès au début des années 2000 avec notamment un titre. Et là, on va voir si Patrick, tu le connais.
0: Ah.
1: Comment il s'appelle ?
0: Un rappeur ?
1: Ouais.
0: C'est un rappeur ?
1: Ouais.
2: Ah oh bah les rappeurs, je les connais pas.
0: Ouais, en plus j'écoutais ça, mais ça fait partie de mon MP3.
1: Ah ouais, et alors ? Matt ?
0: Matt, pourquoi ?
1: No.
0: Non.
1: Non.
0: Oh. Ah merde.
1: Matt Houston.
0: Ah, j'y étais pas.
1: Ouais, c'est Matt Houston, le chanteur.
0: Je l'ai écouté pendant des années, ça.
1: R&B de rue, ça c'est le titre qu'on entend actuellement. Mais il n'a pas fait que ça, il a aussi fait celui-ci, tiens. Qui s'appelle La vie est belle. Son univers mélange R&B, soul et variétés françaises. Et forcément, ça permet de faire un petit retour dans les années 2000 qu'on va faire dans un instant.

0: sais qu'aujourd'hui t'as pas récupéré les plus doués en musique.
1: Non, c'est vrai, mais bon, on fait avec les moyens qu'on a, hein. On fait avec les moyens
0: je
1: qu'on a.
0: Je parle pas de toi, hein, Bruno. Hein,
2: non, là, mais là, ça, j'avoue que j'aurais dû reconnaître l'artiste.
1: Moi, ce qui me fait peur, c'est que quand même, Bruno, t'es le spécialiste de la musique sur à l'antenne, quoi. Donc, ah, du
2: écoute,
1: coup,
2: j'en ai des centaines dans la tête. C'est ça le problème, c'est qu'il faut que ça revienne hein, à un moment donné.
1: On voit que c'est compliqué. Donc, petite question, quelle chanson des années 2000 vous remet immédiatement dans votre adolescence? Enfin, adolescence. Pour Bruno, oui, mais oui. Pas vous, hein,
3: non,
1: mais
3: pas moi.
1: Alors,
2: moi, ce serait Zao. Mm-hmm. Zao. Mm-hmm. Ouais, une chanteuse que j'adore. J'ai fait une chronique pour Christian cet été, d'ailleurs.
1: Pour Zao.
2: Ouais, j'adore Zao. Je pourrais l'écouter. Je pourrais l'écouter pendant des heures. Ouais, j'adore. J'adore.
1: Moi, ça serait Boys Band parce que c'est.
2: Ah ouais.
1: Oui, c'est Boys Band. Dès que t'entends un Boys
2: to
1: Band.
2: To be free.
1: Ouais, t'y étais dedans, quoi.
2: Les Worlds Apart.
1: Ouais. Non, bah, tous, quoi.
2: Et les filles,
1: que c'est les trucs.
2: C'était les L5.
0: Indochine, j'ai demandé à la Lune.
1: Ah oui, c'était les années 2000, effectivement.
2: Ouais, mais c'est pas un Boys Band. C'est
0: non.
2: Un groupe.
1: Non, mais c'est une musique qui te replonge dans les années 2000.
0: Oui.
1: Allez, on continue.
2: Oui.
0: Oui.
1: Pardon, excuse-moi Corinne.
0: Non, j'allais dire Alizée.
2: Alizée, oui, tout à fait. Ouais.
1: Exactement.
2: C'est pas ma faute.
1: Et quand je donne ma langue au chat, je vois les autres.
2: Je vais t'avoir tout à l'heure.
1: Elle fête elle aussi son anniversaire. C'est une immense actrice française qui est née le 30 septembre 1975. Elle fête aujourd'hui ses 51 ans. Elle commence très jeune au cinéma, à la télévision, notamment dans La Belle Verte, puis dans Taxi, où elle joue, Lily
3: la fille
1: Bertino. Avec côté de Samy Nasri.
3: Vanessa Paradis.
1: Non, pas du tout.
0: Elle a chanté Taxi.
2: Tête. Je vois sa tête, la petite brune.
1: Oui, mais sa carrière prend une dimension internationale. Elle obtient notamment l'Oscar de la meilleure actrice pour son interprétation d'Edith Piaf dans La Môme. Elle devient alors la première actrice française à recevoir cet Oscar pour un rôle en langue française, Marion
3: Cotillard.
1: Voilà. Cotillard. Ensuite, elle retourne ensuite en France. Elle tourne autant en France qu'à Hollywood, avec notamment Inception, The Dark Knight Rises, Deux Rouillés d'Os, Deux Jours et Deux Nuits, et bien évidemment La Môme.
2: Elle a pas eu un Oscar aussi ?
1: Si, c'est ce que j'ai dit.
2: Ouais,
1: si voilà. Tu avais pas.
2: Excuse-moi,
1: écouté,
2: c'est
1: hein,
2: que
1: justement
2: je...
1: pour son rôle dans La Môme, mais t'as voulu tricher et chercher.
2: Exactement.
1: Avec... Voilà, c'est ça. Petite particularité, Marion Cotillard est également chanteuse et interprète plusieurs chansons, notamment dans les films qu'elle joue,
2: Dans La Môme. Dans La Môme, elle a chanté aussi.
1: Voilà. Justement, petit extrait de La Môme.
2: Allez.
1: Un petit extrait de La Môme.

0: c'était un des auteurs qui chantait.
1: Qui vient lui présenter le
0: voilà,
1: titre.
0: C'est ça.
1: Exactement. Et elle était malade déjà à l'époque, affaiblie.
0: Oui, exactement.
1: Bien longtemps. Voilà, écoute.
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1: Vous êtes épatant. Vous êtes exactement ce que j'attendais. C'est incroyable. C'est moi. C'est ma vie. C'est moi. Rappelez-moi Cocatrix, on tient l'Olympia.
2: Ah, là, c'était, elle était incroyable dans ce rôle.
3: Oui.
2: Elle était incroyable. Oui. Ouais.
4: Et cette chanson est magnifique.
2: Ah aussi.
3: Oui, oui, en plus,
2: beaucoup de chansons d'Edith Piaf
3: étaient vraiment belles, quoi.
4: Hein. Ah oui.
2: Et puisqu'on parle de cinéma français, impossible de ne pas évoquer celle qui meurt le 30 septembre 1985, pardon, à l'âge de 64 ans. C'est une des plus grandes actrices françaises du XXe siècle. Elle tourne notamment dans Casque d'or, Les Diaboliques, L'Armée
1: Romy
2: des
1: Schneider.
2: Ombres. Pas du tout.
3: Française.
1: Française.
2: Ouais. L'Armée des Ombres, Le Chat et
1: Simone
2: La
1: Signoret.
2: Vie devant soi. Exactement, Simone Signoret. Wow. Et en 1960, elle reçoit l'Oscar de la meilleure actrice pour Les Chemins de la Haute Ville. Elle devient ainsi la première française à recevoir cette récompense. Et pour terminer cette séquence cinéma, quel acteur ou quelle actrice représente pour vous le cinéma français? Patrick.
3: Belmondo.
2: Ok.
4: Le cinéma français.
2: Ouais.
4: Tu me prends à froid, toi, toujours. Le cinéma français. Delon.
2: Delon, oui,
4: franchement,
2: effectivement.
4: Oui,
2: alors,
4: oui,
2: vous avez choisi que des acteurs décédés.
3: Jean Reno.
2: Jean Reno, qui est toujours
4: Jean
2: en vie.
4: Jean Reno, oui, bien sûr.
3: Moi,
4: lui, excellent,
3: aussi,
4: là, oui, c'est vrai, oui.
2: Jean Dujardin.
4: Jean Dujardin, oui.
1: Montand.
4: Yves Montand.
1: Yves Montand.
2: Oui, c'est vrai, j'aime bien François Civil aussi.
3: J'aimais bien Yves Montand dans
4: Bourville.
3: La Grande Descente.
4: Bourville.
1: Bourville Fernandel.
2: Ah, ouais. Ouais, Guillaume Canet.
3: Oui.
4: Guillaume Canet, ouais, bien Canet. Sûr. Ouais.
2: François là, Civil des, aussi. Des et je pense que celui qui est vraiment, vraiment, vraiment, mais le nom ne me revient pas de suite, c'est honteux, c'est Pierre Niney.
4: Ah oui, Pierre Niney.
2: Pierre
4: oui.
2: Niney, tu peux lui faire jouer du comique, du triste, il sait tout jouer. C'est.
1: Après, c'est vrai qu'on se base sur des grands, grands, grands acteurs parce qu'ils sont vieux et ils ont marqué le temps, quoi. Après, à l'heure actuelle, il y a des acteurs qui sont vraiment bons, quoi.
3: Il y a des jeunes qui arrivent, là, en ce moment. Oui,
1: on a regardé avec Patrick L'Infiltré cette semaine.
2: Ouais.
1: Il est excellent, le mec.
4: Vous avez regardé, alors, on est en enregistrement hier soir. Hier soir, il y avait le téléfilm
2: Oradour
4: sur Glane avec Matt Pokora. Et il est fort, hein.
3: Ah bon?
2: Ah ouais. Ah ouais. J'ai pas trouvé ça terrible.
4: Ah ouais. Ouais. Ah, moi, j'ai beaucoup aimé, moi.
2: C'est pas t'es fan de son jeu d'acteur?
4: Ah ouais.
2: Ouais.
4: D'accord.
2: Mais bon, mais voilà.
4: Ah moi j'ai aimé.
2: Ah ouais, d'accord. Mais chacun ses goûts.
4: Ouais.
2: Non, je
4: bah, après, je suis fan trouvé. D'histoire aussi. J'aime bien l'histoire.
2: Ah oui, non, mais effectivement, l'histoire d'Oradour, voilà, c'est sans Oradour. Enfin, quoique là, ils ont fait un peu à mode Titanic avec aventure romanesque derrière, amoureuse et tout, qui s'est greffée à l'histoire d'Oradour.
3: Mais Titanic, voilà. il y a.
2: Tout à fait. Il n'y a jamais eu Kate.
3: C'est sûr.
2: C'est l'heure du Quiz Express, les amis.
4: Oula.
2: Attention, Corinne. Avant de repartir, quel prénom fête-t-on aujourd'hui?
1: Les Jérômes.
2: Oui, Bruno, quel célèbre compositeur présente la flûte enchantée le 30 septembre 1791?
4: Mozart.
2: Oui. Attention Patrick, quel chanteur français fête ses 49 ans aujourd'hui? Ah, je savais que tu l'aurais
1: pas.
3: Matt Houston. Ouais. Ah bah oui, je connais pas. Alors, j'avais entendu.
2: Mais
3: Houston.
2: Oui, mais t'avais qu'à écouter, retenir et prendre des notes.
3: Mais,
2: Corinne. Attention Corinne, pour ton deuxième point, quelle actrice française fête ses 51 ans? La môme.
1: Marion Cotillard.
2: Ouf. Bruno, quelle grande actrice française est morte le 30 septembre?
4: 30 septembre?
2: Oui, qui est morte le 30 septembre.
4: Mais aidez-moi.
1: Simone Signoret.
2: Ah oui, voilà. Et Patrick, question piège. Pourquoi fête-t-on aujourd'hui la journée internationale de l'app traduction?
3: Parce que il fallait adapter les phrases. Pourquoi
2: c'est aujourd'hui?
4: Et parce que c'est aujourd'hui. Et
2: parce
4: puis
2: que c'est
4: tout.
2: La Saint-Jérôme, et Jérôme c'était le traducteur de la Bible.
1: Ah.
2: Oh là là là là là là.
1: Alors j'ai pas dû l'entendre tout à l'heure.
4: Non, c'est pareil, j'ai dû zapper ça.
2: Ah, à un moment donné dans l'émission, je me sentais seul. Avec les manettes, mais seul. Alors voilà.
3: Il est malhonnête, ça.
2: Notre petit voyage dans le temps de la journée du 30 septembre est fait. On aura parlé de Jérôme, de Mozart, de traduction, de Mireille, d'Anthony Delon, de Matt Houston, à Patrick Matt Houston, de Marion Cotillard et de Simone Signoret. ignorée. Une date finalement plutôt riche pour la culture française. Et surtout, bonne fête à tous les Jérômes.
4: Oui, bien
2: et
4: sûr.
2: Et maintenant, Open peut continuer.
4: Yeah.
2: Avec la musique.
4: C'est parti.
2: Exactement. Voici Kane. Somewhere only we know. C'est beau. C'est pour vous. À tout de suite.
3: Ce soir, quand je vais aller au lit, j'ai oublié le nom.
2: Oh, arrête.

0: Hey, tu t'es fait plaisir.
1: Mais
0: sur...
1: Oui, bien sûr, j'en ai d'autres, je les garde pour tout à l'heure. Vous allez bien les amis?
2: Oui, très oui. Bien.
1: Ouais, Corinne, Patrick, Bruno sont là pour vous servir jusqu'à midi avec moi, pour vous accompagner également. Alors, une mission un peu bancale parce que c'est moi qui m'occupe de la technique, on n'a pas Greg. Hein, donc, bon, c'est pas facile, mais on va y arriver et on va continuer notre programme comme on le fait habituellement avec les sorties ciné. N'est-ce pas mon Patrick?
3: Ok, pas de problème.
1: Allez, c'est parti.
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0: Fais maison.
1: Fais maison. Patrick, cette semaine au cinéma.
2: Alors, première sortie, un film Digger, action comédie, avec le réalisateur, j'en parle pas parce qu'il a un nom à coucher dehors avec un ticket d'hébergement en poche. Donc un film avec Tom Cruise, Sandra Hüller et Riz Ahmed. L'homme le plus puissant au monde se lance dans une mission effrénée pour s'ériger en sauveur de l'humanité avant que la catastrophe qu'il a lui-même déclenchée n'anéantisse la planète.
1: Aïe, bonne annonce.
3: Je vais pas y aller par quatre chemins, on est mal barré. Faites un truc pour moi. Imaginez que vous êtes l'un de ceux pour qui Digger Rockwell est le diable en personne. C'est quoi les pires attaques auxquelles je dois m'attendre venant de ces gens qui me voient comme la dernière des pourritures? Monsieur Rockwell, eh bien, ces gens pourraient dire...
4: Va brûler en enfer, Digger!
3: Celle-là, je m'y attendais pas. Monsieur le Président, on m'a informé il y a 55 minutes qu'une explosion s'était produite sur notre Derrick.
5: D'où un gigantesque mouvement d'eau qui a déclenché un tsunami.
3: Nos estimations tablent sur des centaines de milliers de victimes. C'est Digger qui nous a collés dans ce pétrin. C'est Digger qui nous en sortira. Vous nous montrez quoi, là?
6: Ça a l'air énorme, ce truc.
3: Bien sûr, c'est moi qu'on a chargé à mort.
7: Tu viens d'engloutir la moitié d'un continent. Qu'est-ce que tu peux faire d'autre? Remettre ça?
8: Que Monsieur Rockwell est le genre d'homme qui n'hésiterait pas à faire rôtir vivants nos enfants s'il pensait pouvoir tirer 3 sous de leur âme.
3: Ce qui se passera si j'arrête de produire, vous mourrez de faim et de froid. C'est ça qui arrivera. Et toi, tu fermes ta gueule. Allez-y, filmez.
5: Avant de me virer officiellement ou de me tuer, il y a quelque chose que...
3: Jamais je vous tuerai, voyons. J'ai des hommes de main pour ça. Je plaisante. Plus ou moins.
5: C'est à la fois ridicule et effrayant.

0: doit sauver le monde.
1: On lui bombarde sa gueule, monsieur le président.
2: J'ai des tomahawks si précis qu'il vous dégommerait les tétons d'une ballerine du Bolchoï depuis l'autre bout du globe.
1: S'il vous plaît, il y a des femmes dans la salle.

0: Ça a l'air complètement barge.
1: Oui, je l'ai même pas reconnu.
2: Quoi. Tom Cruise, j'ai jamais trouvé Tom Cruise.
1: Non,
0: mais t'as pas vu, il y avait un gars qui était hyper maquillé.
2: Oui, non, mais.
3: Mais il a morflé, hein.
2: Non, mais n'allez pas voir ce film. Hein.
1: Alors.
3: Bon. Mais je viens de découvrir un truc. Ouais. On peut regarder la télé dans les studios.
0: Alors, on peut regarder la télé dans les studios, on peut y mettre.
3: Parce qu'on a les images. Alors, les auditeurs le voient pas, mais on voit les images. On a vu les images de la bande annonce.
0: Exactement.
3: Je viens de découvrir ça.
0: Ah oui, mais.
1: T'as bien fait le venir, finalement.
0: Les télés, à ton avis, elles servaient à quoi faire?
3: Bah, mettre Liberté FM, moi, quand j'accueille du monde dans mon émission.
0: Ah oui, c'est vrai
3: que je mets Liberté FM, c'est vrai. Tout.
0: C'est très joli, effectivement. Voilà. Tu peux y envoyer des informations dessus, tu vois.
3: D'accord.
0: Là,
3: je sais qu'Orny, je me souviens, à l'époque où il y avait Orny, il regardait le foot. Il regardait les matchs de foot en direct.
0: Bah oui, pourquoi pas.
1: Bah ouais. Oui, direct le MMT,
0: Alors, petite leçon là, tu vois, t'as le conducteur juste au-dessus.
3: Oui,
0: là,
3: ça y est, j'ai
0: donc
3: pigé.
0: Donc, habituellement, c'est moi qui est là. Et quand je lance la musique, bah, tu le feras tout à l'heure, tu annonceras la musique. Tu vois.
3: D'accord.
0: C'est
3: quand?
0: Attends. C'est après. T'arrives à voir? Ouais, moi aussi j'arrive pas à voir.
3: Ouais.
0: T'as le temps qu'il nous reste d'enregistrement, tu vois, on a fait 24
3: minutes 53,
0: minutes.
3: Ouais.
0: Exactement, tu vois.
3: D'accord.
0: Oui, c'est magique, hein.
3: Waouh.
0: Ça fait combien de temps que t'es à la radio?
3: Ça fait 4 ans, mais d'habitude je suis tout seul.
0: Ah, c'est vrai.
3: D'habitude je suis tout seul à faire mon petit truc, mon petit business, et moi j'ai pas besoin de tout ça. Hein.
0: Ouais, c'est vrai.
3: Moi je présente mes artistes, et puis voilà. Et généralement c'est par téléphone en plus. C'est rare que ce soit. En studio, je préfère quand c'est en studio d'ailleurs. Ouais. Mais c'est rare. Hein.
0: Mais tu vois, maintenant, tu sais que tu pourras te mettre match pendant que tu seras au téléphone avec toi.
3: Mais de toute façon, tu m'as donné des cours de direct il n'y a pas longtemps. Ah. Donc je vais pouvoir foutre mon petit bordel en direct.
0: Exactement,
3: aussi.
0: Exactement. Fais gaffe, je peux garder la main quand même à distance.
3: Non, ce sera toujours dans mon monde de la musique.
0: Et l'inconvénient du direct aussi, c'est que n'importe qui peut débarquer à tout moment au foot dans l'émission.
3: C'est vrai.
0: Ça, c'est dangereux.
3: Ah, mais vas-y, je serais ravi de te recevoir. Hein.
0: Patrick, deuxième film.
1: Alors, un drame historique, Notre Salut. Un film de Emmanuel Marr avec Swan Harlow, Sandrine Blanc et Harpo Guit. Septembre 40, 1940, le régime de Pétain se met en place. Henri Marr, 49 ans, débarque à Vichy sans le sou, sans contact, loin de sa femme et ses enfants. Il voit dans la nouvelle administration l'opportunité de trouver enfin la place qu'il mérite. Dans sa valise, son traité politique édité à compte d'auteur, Notre Salut, où il défend.
4: Toute ma vie a abouti ici.
5: Nous sommes à la croisée des chemins.
4: La défaite nous a tous amenés à nous repenser. J'aimerais tenter d'apporter ma pierre à l'édifice. S'il y a quoi que ce soit, n'importe quelle tâche, je suis prêt à servir le pays.
5: N'importe quelle tâche. Donc vous voulez vraiment servir la France?
4: Absolument. On a besoin d'organiser le travail.
6: Collaboration, au fond, comment est-ce qu'on pourrait dire coopération?
4: Alors, penchez-le. Voilà.
7: C'est bon ?
4: Ah oui, c'est bien.
8: Les pétainistes sincères comme vous sont une denrée rare.
4: T'es content ?
7: Oui.
4: On passe à la photo, s'il vous plaît.
9: Parfait.
10: Il y a des poches partout, vous avez vu?
11: Vous savez, l'administration française, pour nous, c'est compliqué.
4: Tout.
12: Il y a les femmes et les enfants qui sont concernés par l'opération. C'est des wagons à bestiaux.

0: est important, c'est de tenir les délais.
1: Hein. Vous avez dit, vous allez, ces gens ?
0: On est là, à notre poste. On n'est pas décisionnaire. Donc, qu'est-ce qu'on fait ?
2: Oui.
3: C'est vraiment un film historique. Mais
2: est-ce qu'il se repent quand il comprend ce qui se passe ? Je sais pas. Allô, Patrick ?
3: Le troisième.
2: Oui.
3: Donc, c'est Mémoire de fille. Alors, c'est un drame de Judith Godrèche,
2: ouais.
3: Connue dans le cinéma,
2: oui.
3: Avec Tess Barthélémy, Valérie Dreville et Maywenn Barthélémy.
2: Maywenn Barthélémy.
3: Oui. Annie Ernaux est sollicité pour une signature de son dernier ouvrage dans la ville de son enfance, à Rouen. Alors qu'elle s'y rend, elle est prise d'un vertige et replonge dans le souvenir de l'été 58, celui de sa première nuit avec un homme.
2: Wow.
4: Quel événement.
3: Ça, ça va être intéressant.
5: Je pars pas pour toute la vie. C'est juste un poste de maîtrise en colonie.
6: C'est l'indépendance.
5: Et ta mère, ça lui fait rien que tu partes. Tant que j'appuie sur le dos.
6: T'as pris assez de livres ?
5: Oui !
6: Quoi qu'il arrive, tu ne te laisses pas marcher sur les pieds.
5: Edgar ! Félix, c'est toi ? Je voulais absolument faire cette colonie pour être avec des filles relax comme toi.
6: Relax.
7: Tu danses pas ?
5: T'as déjà dormi avec quelqu'un ?
6: Attends, tu me demandes direct si je suis pucelle ?
5: Non, pas du tout. T'as une chambre seule ?
7: Comme tous les chefs, tu savais pas ? Des habitants ?
8: Annie, qu'est-ce que ton corps dit ?
9: Ta gueule ! Ta gueule !
6: Tout ça, c'est de ta faute. Et toi ?
5: Non.
6: Eh hey, mais fous-lui la paix.
10: Ah mais ça va, tu te débrouilles tout seul, ta copine.
7: Ça me donne des idées.
11: Il viendra pas.
5: Comment tu sais ?
11: Tout se sait.
5: Tu te trompes, il m'a demandé de l'attendre. Il arrive de pas avoir le choix. Je me suis débrouillée.
6: Et comment pensez-vous vous conduire dorénavant ?
5: En sujet libre.
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2: C'est ça, mais après les amours en colonie de vacances, enfin, moi j'ai jamais été en colonie de vacances, mais.
13: Ah si, petit, oui.
2: Ah ouais, et ouais. Alors ?
13: C'était pas ça.
2: T'avais une chérie ?
13: Non, il n'y avait pas d'histoire comme ça. Là, j'avoue que. J'aurais bien voulu vivre cette colo.
2: Ah ouais, voilà. merci Patrick pour toutes ces informations concernant le cinéma.
3: Y'a pas de problème,
2: bien, dans
3: service.
2: T'as bien travaillé. Bruno, c'est quoi le son qui arrive maintenant ?
13: Ah, alors, c'est le son ou ma chronique ?
2: Non, c'est la musique.
13: Alors, c'est Solindé.
2: Non, pas du tout. C'est pas ce qu'il y a marqué. Là, il y a marqué d'or et d'étain.
13: Ah, je croyais que c'était la musique que j'avais choisie tout à l'heure.
2: Ah, non, ça. Pas encore.
13: D'or et d'étain, ou de Vianney.
2: Voilà, il faut que tu annonces le titre.
13: D'accord, excuse-moi. Je suis apprenti dans ton émission, donc excuse-moi.
2: Bon, allez, on va former l'apprenti pour Vianney, à tout de suite.
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0: comment cette émission est préparée? Enfermer dans une pièce 5 personnes et allumer les micros. Voilà, c'est comme ça qu'est fait Open.
1: Quand on n'a pas de budget, hein, on fait avec ce qu'on a, hein, qu'est-ce que vous voulez.
2: On prend les gens qui traînent dans la rue, quoi.
3: C'est ça, moi j'ai vu de la lumière, je suis rentré.
1: Mais t'as bien fait, t'as bien fait. T'aurais pu attraper une bière dans le frigo. Hein.
3: Ah, ouais. Punaise, oui.
1: Ouais, bon, c'est pas grave ça, allez. Voici maintenant les petits sondages de cette semaine. Alors, parce que j'espère que vous êtes motivés, un petit sondage de la semaine.

0: Ouais. En moyenne, ça dure 4 minutes et 17 secondes. Qu'est-ce que c'est ?
1: L'amour ?
2: Sexuel ?
0: C'est pas sexuel.
3: Une douche ?
0: Non. C'est pas bête, c'est... mais c'est pas ça.
1: Oui.
2: C'est quelque chose qu'on fait dans la maison ?
0: C'est... ça, ça se passe dedans,
1: dehors, téléphone.
0: Etc. Pas du tout.
3: Au boulot ?
0: Ça se passe... tu peux l'avoir partout.
3: Partout ?
2: Partout.
1: Ouais. Le silence ?
0: Non.
2: Et...
1: Est-ce que c'est avec un téléphone ?
0: Non, c'est une réaction de ton corps.
1: Pipi.
3: On s'endort ?
0: Non.
3: On s'endort 4 minutes par jour ?
1: On bâille.
0: Non, c'est pas ça.
2: Non. C'est une réaction de ton corps.
0: Ouais.
2: Donc,
1: suite à un événement ?
0: Après avoir bien mangé, par exemple, ou... Non, ou alors...
1: Bien
0: bu, non.
2: Ah non.
1: On vomit.
0: Non.
2: Pas tous les jours, quand même.
0: Effectivement, ça se passe à ce niveau-là.
2: Oui.
3: Ah ouais ?
0: Ouais.
2: Ah.
0: Et tu n'as pas ça tous les jours, hein ?
1: Bah oui, parce que...
3: Alors là ?
2: Oui, alors
1: au niveau
2: là.
1: De ta bouche, tu as un baiser.
0: Non.
3: Avoir
0: non,
3: le hockey.
2: Ah,
3: oh,
2: oui.
3: C'est rare.
2: Ah,
3: enfin,
2: oui.
3: Pour moi, c'est rare. Hein.
0: T'as rarement le hockey, toi.
3: Ouais. Ah ouais.
2: D'accord. C'est rare, mon cher.
1: Moi aussi.
0: 75% des Américains avouent à vous faire ça aux toilettes. Qu'est-ce que c'est ?
1: Se masturber.
0: Non.
2: Tout de suite.
3: Libertin FM.
0: Ouais. Non, on
3: c'est pas ça.
1: Bah.
3: 4 minutes aux toilettes ?
1: Dormir.
0: Non, 75% des Américains avouent faire ça aux toilettes.
1: Dormir.
0: Ouais. Non.
2: Non, se faire vomir.
1: Téléphoner.
0: C'est ça. Utiliser leur téléphone. En
3: fait. Bon, les Français font pareil. Hein.
0: Bah, je pense,
1: oui.
0: Ouais.
1: Mais oui.
0: 92% voilà. Des personnes interrogées disent amener ça avec elles aux toilettes. Qu'est-ce que c'est ?
1: Son téléphone.
0: Eh ben exactement, bah son téléphone.
3: Toujours
0: exactement.
1: Moi, la première.
3: Ouais, pareil.
2: Ah bah oui,
0: ah non,
2: pas moi. On va y aller sans son téléphone. Hein.
0: J'aurais trop peur de le faire tomber dans les toilettes.
1: Ton téléphone même, ou ma liseuse ou...
0: Bah, je sais pas, tu l'échappes. Enfin, voilà. 63% des gens disent faire ça lorsqu'ils sont aux toilettes. On est très dans les toilettes. Hein. Qu'est-ce que c'est ?
2: C'est un rapport au téléphone ?
0: Oui, c'est un rapport avec le téléphone. Et
1: ben,
2: envoyer des messages ?
1: Appel, faire un appel.
0: Non.
3: Appeler Cyril ?
0: Non plus.
1: Faire un visio ?
0: Non.
3: Ah non, visio quand même.
0: Qu'est-ce que tu fais de ton téléphone ?
1: Bah si, moi ça m'arrive.
3: Tu fais des visios aux toilettes ?
1: Ben ouais.
0: Non, sérieux ?
1: Mais si je suis avec une de mes filles que j'ai envie d'aller aux toilettes, je vais aux toilettes. Et je suis toujours en visio avec elle.
3: Et là, t'entends le petit... Plomp.
1: Mais c'est mes filles. Mais non, mais c'est mes filles.
0: Mais moi, j'ai pas envie d'entendre le plouf de mon père quand il va aux toilettes, tu vois.
3: Non.
1: Ouais, mais je veux pas spécialement faire caca. Je veux faire pipi.
3: Ah bah t'entends le petit pfff.
1: Ouais.
3: Et
1: d'accord.
3: La chasse d'eau derrière.
2: Oui.
0: Non, c'est pas ça.
1: Tu peux répéter la question ?
0: Bien sûr.
3: Oui, s'il te plaît.
0: 63% des gens disent faire ça lorsqu'ils sont aux toilettes. Qu'est-ce que c'est ?
3: Prendre des décisions ?
0: Non.
2: Je pas envoyer des messages.
0: 63% des gens.
1: Nettoyer les toilettes avant de s'asseoir.
2: Nettoyer les toilettes non. Avec leur téléphone.
3: Envoyer des mails.
0: C'est consulter les réseaux sociaux.
3: Ah oui, waouh. Wow, Mais j'en fais partie. Hein.
0: Ouais, mais oui, parce que sinon, qu'est-ce que tu fais pendant ce temps-là ?
2: Ah non, moi, tiens. Mon téléphone.
1: Un visio.
0: Ouais, c'est ça.
2: Mon téléphone, je ne suis pas, moi.
0: 4%. Des personnes interrogées avouent avoir déjà fait ça aux toilettes.
2: Un téléphone encore, mais quoi ?
1: Avec un téléphone ?
0: C'est pas avec le téléphone cette fois-ci.
2: Ah bon ?
0: Ouais. 4% des personnes interrogées avouent avoir déjà fait ça aux toilettes.
1: Les nettoyer avant de s'en servir.
3: Faire des câlins ?
0: Non. C'est vraiment, vraiment pas beaucoup. Hein. Donc chercher...
3: Oui, 4%, c'est vrai que c'est pas beaucoup.
0: C'est pas énorme. Hein. Donc du coup...
1: Chez soi ou ailleurs ?
0: Bah, je pense que c'est plus chez soi, hein, il me semble, je pense. Hein.
2: Le sexuel ?
0: Non, rien du tout.
3: Faire le repas de midi ?
0: Non, alors c'est ça, enfin c'est manger un repas.
1: Aux toilettes ?
3: Non, jamais.
1: Ah non, jamais.
2: Aux toilettes ?
1: Non.
3: Ah non. Non, on mélange pas les choses.
0: Là, non, mais non.
3: C'est sortie bah ou oui, entrée.
0: Tu peux pas. Donc voilà, c'était les petits sondages de cette semaine. Voilà. C'était très toilette, hein. Je le reconnais. On va passer au Père Patoche.
2: Okay.
0: On va l'appeler.
2: Allez.
0: Père Patoche. Je cherche où ils sont. Ah, ça y est, je le trouve.
2: C'est pour ça qu'il fallait qu'il m'appelle.
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0: Allez, tout le monde va pouvoir jouer, même chez vous.
2: C'est parti pour la première. Dans votre oreille, il est caché. À la folie est associé. Un piano n'en compte pas qu'un. Prenez bien garde à son requin.
1: Dent. Tympan.
3: Marteau.
2: Oui. Oui.
3: Oui, marteau dans l'oreille.
2: Oui.
3: Requin marteau.
2: Marteau, oui. Alors celle-là, Corinne, elle doit être pour toi. Hein. En haut des mâts, jadis.
1: Un drapeau.
2: Perché. Sa fonction est de surveiller. Nécessaire aux aéroports, on le retrouve en haut du fort.
3: La vigie. La vigie.
2: Eh oui.
0: Ah ouais, facile.
2: Même je voulais que ça soit Corinne, comme elle a dit.
3: Pardon, attends, on l'a refait.
1: La vigie.
0: Oui, Corinne, bon. Corinne.
1: Je savais que j'allais trouver. Ouais, ouais.
2: D'une trompe, il se nourrit.
1: Ah, merci Cyril.
2: D'une trompe, il se nourrit. De jour ou bien de nuit. Dans les airs virevoltants, de rien l'effet.
0: Toi, la page. Elle est perdue dans les pages.
3: Tu peux répéter la question, s'il te plaît?
2: Oui, l'effet est menaçant. Mais j'ai pas la réponse. Donc, c'est. Bon, ben, on va passer à une autre.
0: Super, Patrick. Bravo, Patrick.
2: Oui.
3: On n'attend pas Patrick.
2: Ah, ben, si, c'est, le... c'est celle-là, oui.
1: Et moi, je t'ai mis tout dans l'ordre. Hein.
0: Ah, non, mais,
2: ouais, oui, sûrement. Ouais. Donc, allez. Petite plante violacée. Elle nous obsède sans arrêt. Donne des réponses ou des idées. Sans elle, pas d'indice gagné.
0: Wow. Alors là, sans elle, pas d'indice gagné.
3: Une plante violacée.
2: Alors, petite plante violacée.
1: Un personnage.
2: Elle nous obsède sans
0: une pensée.
2: Arrêt. Eh oui.
0: Ah oui, la pensée. Eh oui, bien vu.
3: Ouais. Il faut.
0: Odo.
2: C'est le refuge des pensifs. Des plus ambitieux, l'objectif dans ces mers, il n'y a point d'eau. Pour la voir, on regarde en haut. Qui est-elle?
0: Waouh.
2: C'est vrai que hein? Même moi, en regardant la solution...
3: Vas-y, répète pour voir.
2: Alors, c'est le refuge des pensifs. C'est ce qui doit vous y amener. Des plus ambitieux, l'objectif. Oui. Dans ces mers, il n'y a point d'eau. Pour la voir, on regarde en haut. Oui, d'accord.
3: Le trou ?
2: Hein ?
3: Un trou ?
2: Non.
1: Le cerveau ?
0: Pour la voir ?
2: C'est le refuge et pensif. Des plus ambitieux.
1: La cervelle ?
3: L'imagination ?
1: Cerveau ?
2: Dans ces mers, eh oui, il n'y a pas d'eau. Et pour la voir, on regarde en haut. On est obligé de la voir en haut.
0: La lune ?
2: Oui.
3: Oh, bravo.
0: Ouais, il est long.
2: Eh oui.
3: Finesse, tu l'as cherché loin, celle-là.
2: C'est le refuge des pensifs.
0: C'est ça.
2: Des plus ambitieux, ils veulent la lune.
3: Peut-être dans la lune, oui.
0: Ouais, c'est ça.
2: La mer, on a vu qu'on est allé voir qu'il y avait pas... Il y a des mers, mais il n'y a pas
3: la
2: de...
3: Mer, la mer de la pensée... Il y a la mer de la pensée ou quelque chose comme ça sur la lune,
2: oui.
3: Aussi.
2: Il y a... Oui. Alors...
0: C'est fini, Patrick.
2: Ah,
0: c'est fini, Patrick.
2: Tant mieux.
0: Bravo,
2: ça, j'aurai des machines pour...
0: Pour la semaine prochaine, tu voilà. Peux trier tes...
2: Si je suis là, si j'arrive à être là.
0: Et alors, il nous reste pas grand monde de l'émission, donc du coup, Corinne, on garde de côté.
1: On fait
0: ce que Bruno avait préparé.
1: Il n'y a pas de souci, moi je garde ça pour la semaine prochaine.
0: Allez, très bien, parfait. Ça passe vite, dis donc, avec vous. Quand les autres, c'est long, en fait.
3: Eh ben,
0: alors qu'est-ce qui se passe? Alors j'ai pas de jingle pour toi, mais
3: besoin de jingle. T'aurais pu mettre mon petit jingle des podcasts de Bruno, mais c'est pas grave.
0: Il est dessus là.
3: Il est sur mon cartoucheur.
0: Hein. Ouais, alors attends parce que du coup moi j'ai peur d'anticiper ça. On tape Bruno sur le cartoucheur.
3: New générique.
0: Bruno, attention. Comment ça va marcher? New générique.

0: J'adore.
1: Hein ? J'avais pas entendu le générique, moi, jusqu'à présent.
0: C'est vrai ?
1: Ouais.
2: Allez, il nous reste 5 minutes pour nous. Qu'est-ce qui se passe ?
0: On va parler d'une artiste qui est très connue, qui est décédée il y a très peu de temps.
1: Ouais.
0: Il s'agit de Catherine Ringer, des Rita Mitsouko. Voilà. Alors, pour comprendre la fureur créative de ce groupe, il faut d'abord se pencher sur le parcours hors norme de sa chanteuse. Elle est née en 1957. Catherine Ringer grandit dans une famille d'artistes. Très jeune, elle décide d'explorer la vie à sa façon. Elle quitte l'école à 15 ans.
1: Ah oui.
0: Voilà, très jeune. Elle quitte à corps perdu l'école et se lance à corps perdu dans la danse. Le chant et le théâtre expérimental avec Michael Lonsal. Elle essaye tout et repousse tout pour comprendre Voilà. Voilà. Dans les années 1979, marque un tournant décisif. Catherine passe une audition pour une comédie musicale. Elle y rencontre un jeune guitariste fraîchement sorti de prison. Voilà, vous allez le reconnaître. Il s'agit de Fred Chichin. Entre eux, le couple, c'est un coup de foudre. Il est immédiat. L'artiste, autant que c'est artistique, autant que sentimental. Ensemble, ils louent un petit espace à Paris. Où ils jouent et composent tous les jours et fondent leur duo. Au départ nommé Rita Ritsuko, en associant le prénom de la stripteaseuse Rita le Renoir et le mot japonais signifiant miel, le nom reviendra en tant que Rita Mitsuko. Pour éviter que le public ne confonde. Je t'ai préparé un truc.
1: C'est clair.
0: je suis en train de me perdre dans mes notes. Hop. Voilà. En 1984, l'explosion est totale avec le tube interplanétaire Marcia Baila. Hommage vibrant à leur ami et chorégraphe. Yeah! Ami et chorégraphe Marcia Moreto, décédé d'un cancer, le morceau devient l'hymne pop-rock incontournable, avec leur look extravagant, leur mélange de punk, de funk, de rock et de variété. Rita Mitsuko bouscule la musique française. Le duo enchaîne les succès emblématiques avec plus de 2 décennies avec Andy, c'est comme ça, en passant par les histoires d'A. Et bien sûr, le petit train. Vous connaissez le petit train ?
1: Oui.
0: Voilà, c'est l'histoire de son père.
1: Ah, d'accord.
0: Oui, c'est l'histoire du père de Catherine Ringer qui est parti dans les camps de concentration. Voilà. Bref, en novembre 2007, le destin frappe brutalement Fred Chichin et meurt subitement d'un cancer foudroyant face à la tragédie. Catherine fait preuve d'une force monumentale. Elle décide d'honorer leur engagement et monte seule sur scène et poursuit leur tournée. Justement, je vais en reparler dans quelques secondes. Elle mène ensuite une carrière solo remarquable. Et mon téléphone s'éteint, voilà, c'est bon. Elle a ensuite une carrière solo remarquable, enchaîne les albums acclamés comme Ring and Roll, Chronique et Fantasy, tout en continuant de faire vivre sur scène le répertoire mythique des Rita Mitsuko, pardon. Libre, irrévérencieuse et poétique, Catherine Ringer aura incarné jusqu'au bout l'esprit du rock. Elle nous a quittés, bien sûr, il y a quelques jours, en 2026, rejoignant, bien sûr, son amour de toujours, Fred Chichin, dans la légende, et laissant derrière elle une empreinte indélébile dans l'histoire de la musique française. Et moi, je me souviens, alors j'ai une petite anecdote dans les dernières secondes. J'ai pu la rencontrer dans mon festival à l'époque, dans les nuits courtes, et elle a fait un after pour tous les bénévoles de l'équipe.
1: C'était drôlement sympa, ça.
0: Ouais, merci à elle.
1: Ben ouais. Eh ben, c'est avec Rita Mitsuko qu'on va se quitter. Et puis les histoires d'amour.
0: Vas-y.
1: Hein ? Et puis on revient la semaine prochaine, les amis.
0: Allez, ciao.
3: Ciao, ciao.
1: Bon appétit si vous passez à table. Dans un instant, ce sont les informations de Pascal Gano. Ciao.

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2: Voici votre édition de la mi-journée sur le 96.1. Les 17 et 18 octobre, la Banque coopérative éthique, la NEF, et la coopérative Bivouac s'associent pour Flash Périgord. Il s'agit d'une itinérance de 170 km à vélo. Cathy Ranoux est notre invitée, directrice des écoles CCI Dordogne, à l'occasion de l'opération Sans Fourchette. Et puis la météo, l'arrivée des orages pour ce soir sur le département. Bonjour, alliez itinérance douce et découverte de projets engagés. Financés grâce à l'épargne des citoyens, c'est l'initiative de Séjour Flash Périgord, organisée les 17 et 18 octobre par la coopérative bancaire éthique La Nef et le spécialiste de rando à vélo Bivouac, un périple de 170 km à raison de 85 km par jour. Le départ sera donné le samedi depuis l'espace Darwin à Bordeaux, cap sur la Dordogne avec des haltes pour rencontrer des acteurs de l'économie sociale et solidaire, financés par la NEF, ferme aquaponing ou encore projet éco-responsable. Après une nuit en bivouac et des repas locaux, l'aventure s'achèvera le dimanche au tiers-lieu Le Silo, près de Périgueux. Et l'inscription est de 87 € et elle peut s'effectuer sur bivouac.cc.
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2: L'opération Sans Fourchette au restaurant d'application de la CCI à Boulazac, pour nous en parler, Cathy Ranoux.
3: Comment avez-vous eu connaissance de cette opération donc, qui arrive en Dordogne, le Sans Fourchette ?
4: Simplement un contact de Madame Verdureau, qui est la fondatrice de l'association Mémoire et Santé, qui a imaginé le concept du Sans Fourchette, et de Madame Demour, donc présidente de l'association France Alzheimer, qui ont souhaité me rencontrer pour me demander si, au niveau de l'école hôtelière, nous étions favorables à construire ensemble un partenariat, comme ça avait déjà été initié dans d'autres écoles hôtelières de France, des écoles plus grosses que la nôtre. Et tout de suite, on a été vraiment très séduits par le projet.
3: Alors, être séduit et le mettre en place, il y a quand même une marge peut-être importante. Comment ça s'est passé avec les encadrants et avec les élèves ?
4: Pas du tout compliqué, parce que pour nous, c'est une nouvelle occasion de mettre en valeur les actions de solidarité et d'inclusion. On venait juste de sortir d'un projet un peu analogue, puisque on a travaillé avec une association pour les non-voyants et les malvoyants. Et on avait déjà mobilisé l'équipe des enseignants du plateau hôtellerie-restauration et une équipe d'apprentis pour se former à l'accueil, à l'accompagnement de convives dans les restaurants non-voyants et malvoyants. Donc c'était pour nous une étape supplémentaire d'aller vers un autre type de pathologie ou on va dire de différence et de donner une brique de compétences supplémentaires à nos équipes. Donc tout de suite pour nous c'était une suite logique et ça a été très très simple à mettre en œuvre. Après c'est l'association Mémoire et Santé est très rodée en fait à la promotion de ce concept-là. Donc ça, l'implication de Madame Verdureau et de Madame Demour ont considérablement faciliter le déploiement. Donc ça s'est fait en deux étapes. Une première étape en septembre où pendant une journée, tous nos enseignants, une équipe d'une douzaine d'enseignants, autant en cuisine qu'en salle, ont été formés donc, par les équipes et par un restaurateur. Donc d'abord formés à qu'est-ce que sont ces troubles cognitifs et en quoi ils empêchent les personnes à se nourrir correctement et comment est-ce qu'on peut adapter en fait la gastronomie à leurs contraintes. Et bien la deuxième phase, elle est ici, elle est aujourd'hui. Alors entre septembre et aujourd'hui, les chefs avec leurs jeunes en cuisine se sont entraînés Donc c'est pas aussi simple que ça.
3: Il a fallu s'adapter.
4: Ah ben oui, c'est pas aussi simple que ça de composer un menu gastronomique avec les contraintes de forme, de volume, de texture, de saveur qui sont imposées donc par ce cahier des charges. Hein, parce que l'idée c'est effectivement de manger en prenant une bouchée dans ses doigts, que cette bouchée soit le reflet de toutes les saveurs que le chef a voulu mettre, en même temps qu'elle reste entière, qu'elle ne soit pas trop grosse, pas trop petite. Donc on avait des formats, ils sont arrivés avec des objets en bois pour nous montrer vraiment quel était le calibre indispensable. Donc il y a eu un entraînement ensuite par les chefs et par les jeunes pour aboutir donc à la journée d'aujourd'hui, où les jeunes et les chefs vont nous montrer ce qu'ils ont mis en œuvre, et on va dire en expérimentation directe, puisque le public majoritairement est composé de personnes atteintes de la maladie d'Alzheimer et de leurs aidants.
3: Est-ce que les enseignants et les jeunes ont pris cela comme un challenge professionnel, le fait de s'adapter à cette nouvelle méthode? Parce que les jeunes, par exemple, qui sont rentrés ici dans cette école hôtelière, n'avaient pas forcément idée de cela.
4: Alors, certains d'entre eux, je pense, choisissent notre école pour justement cette ouverture-là. On fait beaucoup de promotions là-dessus. Hein. Tout ce qui va se passer aujourd'hui va être vraiment repris sur nos réseaux. C'est important pour nous que cette identification soit le plus souvent affirmée, pour que quand un jeune choisit notre école hôtelière, il le fasse bien sûr pour apprendre le métier de cuisinier ou de serveur ou de maître d'hôtel ou de barman, mais c'est aussi parce que dans cette école, il y a un esprit particulier, il y a un projet pédagogique qui est l'ouverture et l'inclusion. Donc je pense que la majeure partie d'entre eux n'ont pas été surpris, et il se trouve en plus que certains des jeunes qui sont avec nous aujourd'hui, qui ont travaillé sur le projet, avaient bénéficié du projet avec l'association des non-voyants et malvoyants. Donc pour eux, c'est aussi une suite logique. Donc je pense que personne n'a été surpris. Maintenant, pour nous, c'est leur donner une corde complémentaire, en fait. C'est pouvoir valoriser demain dans leur CV, d'abord leur diplôme, que j'espère ils auront tous, hein, ils sont en bac professionnel, mais des compétences complémentaires qui ne sont pas forcément prévues dans leur référentiel de formation, mais que nous, on leur donne pour valoriser leur candidature demain quand ils iront postuler dans le monde du travail. Et c'est aussi pour qu'ils puissent être des ambassadeurs de l'inclusion et la promotion de la cuisine comme un lien social réel pour l'ensemble de la population, quelles que soient les différences.
2: Voilà pour cet entretien et ces quelques minutes avec Cathy Hanoux.
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2: Et les orages pour les prochaines heures sur le département, avec des températures élevées, hein, toujours pour cette saison, ce dernier jour de septembre. 25 degrés à Champagne et Fontaine pour cet après-midi. On ira jusqu'à 26 dans le sud du département, à Lalinde.
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2: Ainsi s'achève cette édition. Merci de votre fidélité. Les Affreux Jojo, c'est à suivre jusqu'à 13h, où on se retrouvera pour une émission consacrée au grand succès de Marie-Paul Belle. À tout à l'heure.

0: bonjour au programme de votre soirée télé de ce mercredi 30 septembre sur TF1, Tracker, la suite de la série. Sur France 2, Sœurs, série avec Lola Dever. Sur TMC, La folle histoire de Max et Léon, film avec Grégoire Ludic et David Marsay. Dans la France de 1939, deux amis inséparables, Max et Léon, naviguent dans un quotidien fait de légèreté et de maladresse. Lorsque la guerre éclate, la réalité les rattrape. Sur France 3, Des racines et des ailes, magazine présenté par Carole Gessler sur le thème Passion patrimoine, la Bretagne d'île en île. Un voyage dans les îles bretonnes, des Côtes d'Armor jusqu'au Morbihan, en passant par le Finistère. Sur LCP, Cannabis, le paradoxe français, documentaire. La consommation de cannabis en France est la plus élevée en Europe, avec plus d'1 million de personnes qui en feraient usage. Pourtant, la loi de 1970 fait partie de l'une des plus répressives dans le monde. Sur France 4, Il était une voix, Céline Dion, documentaire. Et puis sur M6, Cauchemar en cuisine, magazine présenté par Philippe Etchebest. Très belle soirée télé à tous.
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1: Et moi j'ai envie de vous dire bonne journée à tous. Merci d'être avec nous, j'espère que ça va bien, que vous êtes en forme. En tout cas nous on est en grande forme, on est vraiment très heureux de vous retrouver. Il y a Laurence Ruati, bonjour Lolotte.
2: Et bonjour Carlito.
1: On va vous retrouver avec la Lolo Web.
2: Ouais.
1: Voilà, vous avez surfé sur le net et vous avez trouvé des trucs un peu chelous.
2: Oui.
1: Et puis vous allez bosser vraiment puisqu'on vous retrouvera également pour un jeu.
2: Ouais, avec
1: c'est quoi le jeu?
2: C'est des phrases extraites de films qu'il faut retrouver.
1: Ah, d'accord, ok. Alors je me le marque. Extrait de film, puisque vous me l'avez pas donné.
3: Bon, mais là c'est Yann qui va gagner. Moi je vais me taire.
1: Vous m'avez pas donné le conducteur cette nuit quand nous avons discuté à 5h du mat. Yann Morel, bonjour.
4: Ouais, moins fort, moins fort.
1: Oh là, qu'est-ce qui se passe? Vous avez mal à la tête?
4: Moi aussi, j'étais avec vous à 5h.
1: Ah oui.
4: Ouais, tu sais, la réunion, là.
1: Oui, la réunion.
4: Putain, une réunion qui dure 3 bouteilles, moi, je suis désolé.
1: Ah, mais oui, mais il faut travailler. Le travail paye, Yann. On va vous retrouver tout à l'heure avec un flash info.
4: Mais oui, mais je plaisante, je suis en pleine forme, Carlito.
1: Mais ça se voit.
5: Ah, bah, attends, si t'enlèves les bouteilles.
1: Jérôme est là, bonjour
5: si
1: Jérôme.
5: Si t'enlèves les bouteilles, c'est pas constructif.
4: Il non, il y a plus de réunion. Il y a plus de réunion.
5: Mais oui.
1: Bonjour Jérôme.
5: Bonjour Carlito.
1: C'est tout. C'était votre seule et unique intervention dans cette émission.
5: De la journée.
1: De la journée. Mais c'est bien, hein, vous serez payé quand même. Hein.
5: Oh, mais,
2: attends, c'est
5: mais,
2: vrai.
6: Avec favoritisme.
4: Bah, en même temps, je plains le gars qui va lui dire qu'il ne sera pas payé aujourd'hui.
1: Oui, c'est compliqué. C'est compliqué.
5: Non, on est toujours d'accord. Je suis
1: Virginie est là. Bonjour Virginie.
7: Et bonjour Carlito.
1: Comment ça va?
7: Ça va super.
1: Vous allez nous parler des petits et des grands pour les petits et les grands enfants.
7: Oui.
1: Ah, on va rêver alors
7: c'est
1: avec vous.
7: C'est ce qui est ressorti de notre réunion de cette nuit à 5h du matin.
1: Ah, c'est ça.
7: Pour les petits et les grands enfants.
1: Je me rappelle, on a évoqué ce sujet.
7: Entre deux Colombos.
1: Entre deux Colombos. Thierry Alonso est là. Bonjour Titi.
8: Salut.
1: Vous avez des nouvelles de votre sphinx, votre cousin? Je sais pas comment vous êtes au niveau famille avec lui.
8: C'est mon ancêtre.
1: Enceintre.
5: Je pense que suite à la dernière émission, il y a la blague à Doudou, donc Doudou,
1: oui,
5: qui a porté plainte contre le grand sphinx.
1: Oui.
5: Pour lui avoir piqué, je pense que c'est pour l'histoire de la girafe, oui, effectivement.
1: Ouais.
5: Qui pue des pieds, c'est pour ça qu'elle a un grand coup. Je pense que c'est une blague à Doudou.
1: Eh ben, écoutez, vous faites bien, l'enchaînement est tout trouvé, on va retrouver Doudou.
5: Ah,
1: ça vous dit, avec une petite blague
5: Doudou
1: à Doudou.
5: En colère.
1: Voilà, préparez des blagues derrière, hein. On y va? La blague à Doudou.
9: Quel est le fruit le plus populaire au lycée?
5: La girafe.
9: La pom-pom girl.
5: La pom-pom girl.
1: Mais oui, évidemment.
5: Bien sûr.
1: Merci Doudou, c'est gentil. Tu reviens
7: ça
1: quand tu veux.
7: Encore, ça
1: la pom-pom girl. Ouais, mais pas chez nous, je crois.
4: Non, si, chez nous, ça a jamais trop existé.
1: Non,
4: les
1: pas trop.
4: Girl.
1: Non.
4: Bah, il y a eu les majorettes.
7: Les majorettes.
1: Ouais.
7: Mais c'est pas pareil.
2: C'est moins classe. Hein.
5: Attention, attention. Les burgers sont arrivés en France.
1: Les pom-pom
5: girls vont suivre.
1: Peuvent débarquer. Virginie, vous relevez le niveau, s'il vous plaît.
7: Oui, c'est une dame qui est avec sa fille au cinéma et alors la projection est commencée depuis quelques minutes. Déjà lorsque la petite fille se penche vers sa maman et lui dit « Maman, il y a le type à côté de moi, il est bizarre, il me tripote. » Alors la mère a dit « Non mais ça va pas, non, change de place avec moi immédiatement. » Alors elles échangent, tu sais, leur fauteuil et un quart d'heure plus tard, la mère se tourne vers son voisin et elle lui dit « Allons monsieur, vous n'allez quand même pas bouder pendant tout le film. »
1: Non, vous aimez pas?
7: Ah,
1: oh, c'est fin. Moi, je trouve que c'est joliment dit.
7: Elle est rigolote, non?
2: Oui. Allez, alors une blague.
1: Oh, oui, mais justement, Lolotte. Lolotte, donnez-nous une blague, Lolotte.
7: Allez, je me rattrape.
1: Elle n'a jamais de blague, Lolotte, en fait.
7: Mais j'ai tout le reste.
1: Non, non, vous rattrapez pas. Elle était très bien.
7: Oui,
1: Yann Morel va relever le niveau.
4: Alors, c'est un couple qui vient de se marier. Et du coup, ça va être la nuit de noces.
1: Ouais.
4: Donc, le fiancé, il est tout ému. Enfin, la grande nuit arrive, tu vois, donc ils arrivent devant chez eux, donc tout tremblant, il met la main dans ses poches, il cherche ses clés, tu vois, ça dure 20 secondes, et puis il essaie de la mettre dans la serrure, et puis là, ça dure 5 minutes, quoi. La femme, elle est là, juste à côté, elle fait « Eh ben, ça promet ».
1: Virginie, vous vouliez vous rattraper. Allez-y.
5: Moi, j'ai pas droit, moi, ou quoi?
1: Ah ben, allez-y, mais vite.
5: Merde, bon, mais non, elle est longue en plus.
1: Ah ben,
5: alors, mais non, si, ça se passe dans un village, et puis il y a un chasseur invétéré, tu vois, qui fait tous les jours, il va chasser, et tous les jours, il va au bistrot, et tous les jours, il arrive au bistrot avec son fusil. Et il pose son fusil comme ça, la crosse par terre. Et la patronne lui dit, tu sais, un jour, tu vas voir, un jour, parce qu'en plus, tu ne le décharges jamais, ton fusil, un jour, le coup va partir, il va y avoir encore un drame. Mais non. Et puis, bien sûr, un jour, il arrive, il pose son fusil, poum, le coup part.
7: Bravo.
5: La patronne dit, tu vois, je t'avais dit, oh, là, là, là, là. Et puis, la serveuse, elle est en train de se reposer sur la chambre en haut, là-bas. Elle est en train de se reposer. Oh, le chasseur, il dit, mais t'inquiète, il doit pas y avoir de soucis, je monte. Bon, il monte, il voit, il descend. Il dit à la patronne, bon, écoute, ça va, elle était allongée sur le lit, toute nue, mais elle avait les jambes écartées. Et donc, le cou, eh ben, il est passé juste entre ses jambes. Donc, ça va, elle a rien. Et par contre, ton mari, il a plus de tête.
1: On va se retrouver après avec Lolotte et la Lolo Web. À tout de suite.
5: Ça passe ?
1: Non.
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1: On vous souhaite la bienvenue si vous venez d'arriver dans les affreux Jojo. Il y a Yann Morel, il y a Jérôme Delarua, il y a Thierry Alonso, il y a Virginie Bourdin qu'on retrouvera tout à l'heure dans la machine à café. Et puis il y a Laurence Ruati.
2: Salut.
1: Ça va Lolotte?
2: Mais ça va très bien parce que je suis avec vous, Carito.
1: Eh ben c'est bien. Lolotte, on y va parce que vous...
5: On est obligé ça ou pas?
1: Bon, c'est un peu nul, je suis d'accord avec vous. Et donc, il y a Laurence Ruati. Avec la Lolo Web.
2: Oui, alors...
1: Arrêtez de manger du chocolat, c'est pas possible. C'est pas audible.
2: Non, rien à voir. Vous savez que nos amis chinois mangent de tout, vous savez ça?
1: Oui, des chats, des chiens, des mouches, des insectes.
2: Tout ce qui est possible.
1: Des tables, des tabourets, des voitures.
2: Je suis pas sûr qu'ils soient allés jusque là. Jusque là, en
5: fait, vous savez aussi que c'est là où il y a le plus de centenaires.
1: Ah,
5: bah... Ils sont fous d'eux, mais ils vivent vieux.
1: Ah oui,
5: mais
1: jusqu'à au-delà de ça.
2: Ils ont tellement tout tenté qu'à un moment donné, il y a un truc qui marche, si tu veux.
1: Ouais.
2: Toi, il y a... Enfin bon.
5: Je sais pas ce qui marche, mais ils vivent vieux.
2: Nous partons du côté de Pékin. Un restaurant, ça fait une spécialité culinaire de quelque chose. Et quoi, comme quelque chose?
1: Alors, si on parle d'insectes, c'est banal.
2: C'est un peu classique pour Pékin.
1: C'est un peu classique.
5: Le hamburger
2: Alors, mais ça serait original pour Pékin, tu vois, mais non, c'est pas ça.
1: Le hamburger au tabouret.
7: Est-ce que c'est un animal?
2: Est-ce que c'est un animal? Alors en tous les cas, ça vient de quelque chose qui est vivant. Oui, c'est un animal. Oui.
6: Une partie d'animal. Alors.
5: Est-ce que ça serait de la couille?
2: De taureau. Non, ce n'est pas de la couille, non.
5: J'en ai mangé.
1: Ouais.
2: Alors, c'est comment?
1: Alors.
5: Et pas sucé. Manger, ça existe. C'est une terrine et de la couille de bœuf.
1: De bœuf.
5: Ouais. Ouais.
1: Mais tout est bon dans le bœuf, c'est comme dans le cochon.
5: Oui, mais enfin, on me l'a dit qu'après. Hein.
1: Et alors, c'était bon ou pas?
5: On me l'aurait dit avant, j'aurais peut-être pas goûté.
2: T'as aimé ou pas?
5: Ouais, c'est pas mauvais.
1: Avec quoi, il y a des frites?
6: Ouais, je t'avais dit.
5: Non, non.
2: Thierry, qui arrête pas de le répéter.
1: Thierry, il est chaud, alors, il est chaud.
5: Après, ça commence comme
1: calmez-vous,
5: ça.
1: Calmez-vous, Thierry, calmez-vous.
5: Ça commence par de la couille de bœuf et puis après, ça déborde. Non, non, mais c'est bon, ça. Une espèce, ça je sais pas.
1: C'est comme
5: un peu de l'andouillette, tu vois?
1: Ouais, c'est ça. Je pensais des gésiers.
5: Non, c'est pas des gésiers. Rien à voir. Non, non, parce que c'est coupé en lamelles. C'est un peu comme de l'andouillette.
1: D'accord.
5: Je sais pas.
1: Donc on est à Pékin.
2: Oui, bon, donc non, c'est pas ça.
1: On est à Pékin.
2: C'est un restaurant qui a ouvert, qui s'est fait une spécialité, que l'on essaie de trouver, amis auditeurs. Et ça cartonne tellement qu'ils sont en train d'ouvrir d'autres restaurants dans d'autres villes de.
1: Une franchise, une chaîne, quoi.
2: Ouais.
8: Ils mangent quelque chose de vivant.
2: Alors non, ce n'est pas vivant. Dans les informations que j'ai. Ce n'est pas vivant, mais peut-être qu'ils en dégustent de vivant, mais non.
1: C'est un mollusque?
2: C'est pas un mollusque.
1: Un crustacé?
2: C'est pas un crustacé.
5: J'en ai vu un mollusque. il mange un mollusque, ça a une forme de tub, tu vois?
1: Ouais.
5: Mais ça a l'air écœurant, un truc tout jaune foncé, là.
2: C'est des concombres de mer, non?
5: Et mais c'est un truc, c'est prisé. Attention, c'est comme du caviar.
1: Ah, c'est un burger à l'huître.
2: Non,
1: c'est pas ça,
2: ils font pas des burgers à l'huître.
5: Après, j'ai vu aussi des trucs en forme de, justement, encore de.
1: Encore.
5: Des glaces ou je sais pas quoi, là.
2: Alors, c'est pas des glaces, non, là, c'est tout un repas,
5: forme de.
1: Oui, de phallus. ça démarre donc en très plat dessert.
2: Alors, ce n'est que ça, c'est-à-dire qu'ils ne servent que ça. Si tu vas dans un restaurant, tu ne manges que ça.
1: Comme quand tu vas dans un resto, la chaîne L'Entrecôte, par exemple, pour ne pas les citer, on vient ce soir à 18h, merci de garder trois tables.
2: Voilà. Et tu manges que du bœuf, par exemple.
8: C'est un morceau spécifique d'un animal?
2: C'est un morceau spécifique des animaux.
8: Ouais.
1: Ah,
8: c'est ça.
5: C'est gros?
8: Genre une cervelle,
2: c'est
8: comme
2: ça. Ça dépend des animaux.
1: Des sabots de chevaux.
2: C'est pas des sabots de chevaux.
1: Des sabots de chat.
2: Non?
5: Pourquoi ils mangeraient pas de la teub?
3: C'est une cervelle.
2: Bah écoute,
1: une cervelle,
2: Jérôme, je crois que tu viens de miser dans le mille.
5: Ah.
2: Effectivement, ce restaurant s'est fait une spécialité de tous les pénis possibles et imaginables. Quand vous allez dans ce restaurant-là, vous mangez tous
5: Attention.
2: Les pénis de tous les animaux possibles et imaginables.
1: Non,
2: donc ils
1: non,
2: sont
1: non,
2: préparés
1: non, non, non.
2: de plusieurs sortes. Calme-toi, calme-toi, Carlito, c'est vraiment ça.
1: Je sais pas
2: ils
1: si
2: sont,
1: je vomis
2: ils
1: ou
2: sont préparés
1: si...
2: de toutes les sortes possibles. Donc il y en a qui gardent leur forme d'origine, il y en a qui sont en lamelles, il y en a qui sont en soupe, en voilà. En tous les cas, quand vous passez la porte de cet établissement, vous êtes sûr que vous allez manger un pénis.
1: Un pénis
8: photo,
1: de
8: c'est
1: qui
8: quoi, comme animal
5: ben, c'est oh, ça,
2: si t'as, un cheval ou
5: si t'as pas beaucoup fait un chihuahua et si t'as beaucoup fait une baleine.
1: D'accord,
2: voilà. Okay.
5: Baleine, ça fait 3
2: voilà.
5: mètres de long.
2: Et donc tellement de succès et ben que qu'ils sont en train d'ouvrir une franchise. Voilà.
1: Merci Virginie. Non, c'est Virginie qui arrive, c'est pour ça.
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1: Merci d'être avec nous dans les affreux Jojo. Nous allons retrouver maintenant Virginie Bourdin pour...
2: La machine à café.
1: Oh mais comment vous suivez grave,
2: Yann Morel. Ah mais moi je suis au taquet, quoi.
1: C'est incroyable, la machine à café, c'est cette chronique que le monde entier nous envie. Vous voulez un jingle, on y va, c'est parti pour un jingle. Non c'est moi qui l'ai. Virginie Bourdin. Et comme thème aujourd'hui pour les petits et les grands enfants.
3: Oui, pour
1: allez-y.
3: Les petits. Alors, le marché des jeux vidéo, vous le savez, est extrêmement conséquent et ses plus gros titres rivalisent avec ceux du cinéma.
1: Oui, bah oui, Yann Morel passe son temps sur les jeux vidéo.
4: Oh là là.
1: Alors, et moi aussi en même temps.
3: Les recettes du jeu Call of Duty Black Ops.
1: Ah, ouais. Quoi alors, Call of Duty Black Ops.
3: Voilà.
1: Black
3: Ops. Wow. C'est un jeu qui est sorti en 2010.
1: Ouais.
3: Les recettes ont dépassé le milliard de dollars en un mois et demi.
5: Ah oui.
6: Mais quoi ?
3: En fait, si c'était un film, il serait dans le top 5 de ceux ayant généré le plus de recettes. Seul le film Avatar a généré autant d'argent que ce jeu sur une si courte période.
1: Oh là là, mais
3: c'est dingue.
6: Il devait pas faire le 2, Avatar ?
4: Si, c'est un peu ça devrait sortir d'ici peu, je pense.
5: Non, attends, ils font le 2 et le 3 en même temps.
1: Ah
5: bon?
1: Ah, ils font les abattos alors.
5: Non, mais ouais, parce que gros budget quand même le décor.
4: Oui.
5: Ah
4: oui.
5: Donc ils font le 2 et le 3 en même temps.
3: D'accord.
1: Mais ouais, tout est fait avec des images du numérique.
6: Oui,
1: enfin, c'est
6: Très très
5: ouais,
6: cool.
5: Ouais, mais il faut quand même, tu vois, parce qu'il y a pas mal de figurants dans
7: le ordinateur, c'est pour ça.
1: Ouais.
7: C'est le même ordinateur.
1: Ah oui, mais il est plus gros.
6: Mais tant qu'ils ont tous sur place, ça doit coûter moins cher de faire le 2 et 3 que c'est pareil, tu vois.
5: Les acteurs, et puis au niveau de l'âge aussi, c'est intéressant.
3: Oui.
5: Tu veux, comme ça fait 10 ans qu'ils l'ont fait, le premier.
4: Alors après, honnêtement, les acteurs, il y en a plein, tu les vois pas, vu que c'est tout retravaillé par
6: Paris. Oui, c'est comme
4: tout ce qui est des navires.
1: Oui, mais on les reconnaît bien, c'est Sigourney Weaver.
4: Oui.
1: On la reconnaît bien, enfin, même les acteurs.
5: On les reconnaît,
3: c'est retravaillé, mais alors moi, justement, j'avais vu une partie du making of. D'ailleurs, c'est extrêmement drôle, parce que pour jouer, ils n'ont rien.
1: Oui,
4: c'est ça.
3: Ils ont des capteurs partout. Sur
1: oui,
3: tout le corps,
1: ça,
3: tout le visage, etc. Et des espèces d'anguilles en laine là, qui leur sortent de la tête.
1: De la
3: ça
1: tête.
3: Ne ressemble à
1: d'accord.
3: rien. Pour simuler les tentacules qu'ils ont après, les cheveux, les trucs ouais. et tout. Mais ça ne ressemble à rien. Moi, je le ferais, je serais morte de rire. J'arrive sur le plateau, je regarde là, je dis bon, ça va être dur.
6: Il faut être super
3: elle va être longue la journée.
4: Ouais,
3: ah, oui.
4: Pour arriver à jouer vraiment quelque chose qui n'existe pas du tout.
1: Et ouais, et oui.
4: Et en plus, quand tu vois l'autre en face avec sa tête, avec son pyjama,
1: avec sa bougie, compliqué.
5: J'imagine qu'il flippe vraiment pour l'avant-première.
3: Ah oui, okay.
5: Qu'est-ce qui s'est passé
6: Moi, je le montage.
1: Poursuivez, Virginie.
3: Le créateur des Pokémon, qui s'appelle Satoshi Tajiri.
1: Oui.
3: Alors lui, quand il était tout petit garçon, il collectionnait les insectes. Et il est dans la banlieue de Tokyo. Et l'urbanisation de la capitale japonaise a fait évidemment disparaître quasiment tous les lieux de capture. Et donc, il a eu l'idée de reproduire la chasse aux insectes, mais adapté pour des enfants citadins en version numérique.
6: Ce
3: sont les prémices.
6: Bruit, ça aussi.
3: Ce sont les prémices de Pokémon.
1: Eh oui.
6: Ouais, parce qu'en fait, c'est avec ta console de jeu, tu t'en vas dans ta ville.
3: Exactement.
1: Mais même avec ton téléphone.
4: Oui, avec le téléphone.
1: Téléphone, console de jeu, et tu vas chercher.
6: Tu trouves des... Ouais, t'as des gamins qui traversaient les routes sans regarder.
1: Ah oui.
6: Ils vont chercher le Pokémon, tu vois.
1: Il n'y a pas besoin de jeu aussi, comme ça. Souvent, les gens regardent leur téléphone et ils tracent.
3: Ça va venir, on est dans les futures années, sur ce qu'on appelle la réalité augmentée.
1: Oui.
3: C'est en train de... d'arriver.
5: Le multivers. Tu sais, le principe, c'est d'avoir l'impression d'être comme dans la vie.
4: Voilà.
1: C'est ça. C'est un truc de fou.
3: Mais ça c'est incroyable.
6: Moi j'ai Dédé, il est parti du bistrot pareil, il a trouvé un Pokémon.
1: Oui, mais lui il avait fait 92 apéros.
6: Il s'appelait Potomon. Il est revenu tout déchiré. Qu'est-ce qui s'est passé? J'ai un poteau.
1: Une dernière, Virginie Viteuf.
3: Allez, une dernière. En Seine-et-Marne, la ville d'Emerainville brille par l'originalité de ses noms de rue. En effet, des élèves de primaire ont été chargés de les baptiser. C'est pourquoi les habitants peuvent habiter dans l'allée du crapaud chanteur, la rue du lapin vert.
1: Oh, j'adore.
3: L'allée du crocodile rose.
1: Mais oui.
7: C'est où ça, la ville?
3: C'est Emerainville.
1: Emerainville.
6: Mais je vais te dire, franchement, c'est bien.
3: Mais oui.
1: Moi, c'est bien.
6: Parce que rue Victor Hugo, place Marcel Proust.
1: Emerainville, c'est situé en bas du dos, vers là.
3: Oui, par là.
1: On se retrouve dans un instant avec le Grand Sphinx. Merci Virginie, on
3: avec
1: vous applaudit.
3: Plaisir.
1: Bravo.
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1: L'heure est venue, les amis, d'accueillir notre invité. Il vient souvent surprise. Dans cette émission. L'invité surprise, qui n'en est plus une. Voici le Grand Sphinx.
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1: Grand Sphinx, vous êtes là?
11: Bonjour.
1: Ah, vous avez, dis donc, vous avez fait une arrivée plutôt discrète. Normalement, vous arrivez comme ça. Ouais, vous faites comme ça, vous faites bonjour.
11: Non, mais là, j'étais déjà arrivé, j'ai fini en marchant.
1: Ah, d'accord. Faites attention, vous avez perdu des bandelettes.
11: Ah oui.
1: Non, mais en plus, il regarde.
6: Grand... Une fois, il est en avance.
1: C'est ça. Grand Sphinx, vous proposez une énigme.
11: Une devinette.
1: Une devinette. Allez, on vous écoute. Yann Morel. Oui. Jérôme, concentrez-vous. C'est ne bon. Balancez pas les réponses de suite. Les
6: non,
1: filles.
6: Non, on n'est pas comme ça.
1: Lolotte allez. Et Virginie, vous vous concentrez.
11: Elle
1: Grand Sphinx.
11: Elle est facile.
1: Allez-y.
11: Quelle est la différence entre un crocodile et un alligator?
6: C'est carrément la même chose.
1: C'est carrément la même chose. Ok. Ce qu'on fait, c'est qu'on ne donne pas la réponse de suite.
6: Non, non, non.
5: Nous, si on sait, on dit.
1: Non, celle-là était trop facile.
11: Que fait une lampe lorsqu'elle se fait agresser?
1: Elle appelle à l'aide.
6: Elle ampoule, oui, elle ampoule
1: ça.
6: À l'aide.
1: Mais si, c'est ça, elle appelle
6: ça,
1: à l'aide.
6: C'est ça, oui, c'est ça.
11: Mais oui.
1: Je suis désolé, c'était une blague à Doudou. Hein. Moi, je l'ai retenu.
5: C'est ça.
6: Je te dis,
5: Doudou
6: a porté
5: plainte.
6: Il a embrossé avec lui depuis que tout.
1: Mais oui.
6: Il nous prend pour les nazes.
1: Ah, là, je rêve.
6: Il arrive de son Égypte ancienne, il croit qu'on est con.
1: Il vaut mieux une énigme, hein, en fait. Mais encore une devinette, si vous
5: oui,
1: avez.
5: Oui,
1: c'est
5: oui,
1: très
5: oui.
1: rigolo.
11: Qu'est-ce qui est transparent, qui est léger et qui sent la carotte?
5: Un baie de lapin.
6: Il dit ça, il c'est bon, je vais les couler.
11: Quelle est la boisson préférée de Teddy Riner?
5: De qui?
4: De Teddy Riner.
11: De Teddy Riner.
1: Le jus de Coca-Cola.
6: Le jus de Coca-Cola. Le poisson.
1: Teddy Riner, le donc judoka.
11: Oui.
6: Le
4: champion du monde.
1: Champion du monde, judoka.
6: Le hippo marteau. Ah.
1: Le mawashoriwi orangina.
6: Le mawashikori.
1: Le hippo.
6: La fraise.
1: N'importe, c'est ni bon ni mauvais.
11: Non.
1: Regardez-le s'il est content.
5: Oui.
1: Il jouit là presque, c'est une jouissance pour lui.
11: Ah ouais.
6: Ah oui, alors qu'est-ce que c'est
5: le vrai, attends, regarde, attends. Il a sa bandelette toute droite.
1: Alors, mais rangez ça s'il vous plaît.
6: Un poisson en rapport avec le judo. Madame Rioti.
5: Oui. Oui.
1: Vous avez
5: j'aurais
1: une...
5: dit bleu, j'aurais dit bleu.
1: Vous avez une idée, vous?
6: Elle écoute rien.
1: Mais attendez, attendez. Vous voyez qui c'est?
5: Mais bien sûr.
1: C'est qui?
5: C'est Mickey.
1: Elle écoute rien. Elle écoute rien.
6: C'est quoi la question?
1: C'est quoi la question?
5: Mais j'étais pas là, moi. Je viens d'arriver, les gars. Qui veut un café? Quelqu'un prendra du chocolat? C'est
1: alors, la boisson préférée de Teddy Riner.
5: Ah! Eh bé. Alors.
6: Attends, c'est quoi?
1: La boisson préférée.
6: Ah, mais moi, je cherchais un poisson, moi.
1: Non, la non. Boisson.
4: Wow,
6: la boisson. Ah, mais la boisson, c'est facile.
1: C'est un,
6: ah
1: oui. C'est un bœuf à la place d'un bœuf.
6: C'est la limonade.
1: Il y a un jeu de mots, évidemment, Grand Sphinx.
11: Bah, bien sûr.
6: Perrier, citron, non?
5: Le
1: Teddy Riner.
6: La boisson.
5: Il y a du thé, c'est une infusion, c'est un thé. C'est
1: ah oui, c'est un thé.
11: Pas du tout.
6: C'est pas le thé quelque chose?
11: Non.
1: C'est une boisson gazeuse?
5: Teddy Riner.
1: C'est une eau plate?
5: L'eau, de l'eau.
1: Ah, c'est l'eau.
6: Non.
5: Une eau plate.
1: C'est une eau plate.
11: Vous brûlez.
1: On brûle.
11: Oui, vous brûlez.
1: L'eau sautogari.
11: Non.
6: Ah oui, l'eau sautogari, c'est bien ça.
5: Mais c'est quoi l'eau sautogari?
1: C'est une prise au judo, enfin, prise au judo comme moi pendant 53 ans.
11: C'est beaucoup plus simple.
6: L'eau, la menthe à l'eau, la fraise à l'eau, le citron à l'eau.
4: L'eau de source, l'eau de montagne.
1: Oh, allez-y, on sait
6: l'eau
1: pas.
6: L'eau de là-haut.
1: Allez-y, il nous a séché.
5: L'eau de là-haut.
1: Il nous a séché. C'était quoi?
11: Le judo.
1: Oh, oh c'est
11: pourri.
1: Salut, Grand Sphinx. Le
5: il
1: judo.
5: Assume pas, il assume
6: hey,
5: pas.
6: Mais
5: grand
6: attends, ouais. On va finir par le virer, lui.
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1: Alors c'est vrai qu'on se marre pas mal dans cette émission. Le Grand Sphinx nous a fait bien marrer tout à l'heure. Et puis là, l'heure est venue de quoi donc? À votre avis.
4: De réfléchir.
1: Non.
3: De jouer.
6: La machine à café.
3: De jouer.
1: Non, de s'informer.
3: Le flash info.
1: Avec le flash info de Yann Morel. Yann Morel, bonjour.
3: Il est pas là.
1: Il est malade?
6: Non, il avait Laurence.
4: Bonjour, Karl.
1: Bonjour, Yann Morel.
4: Bonjour à toutes et à tous. Nous sommes aujourd'hui et c'est l'heure de votre flash info. Tout d'abord, flash spécial aujourd'hui. Au Mexique, une usine de guacamole de la firme Guacabueno a vu sortir de sa production une montagne de guacamole vivante. Ayant détruit une partie de l'usine en question, l'entité que l'on surnomme Guacamontaña se dirige à l'heure actuelle vers Mexico. Le gouvernement a conseillé aux habitants de se munir de nachos afin de manger Guacamontaña au fur et à mesure et a même ordonné la fabrication d'un nachos géant afin de pouvoir endiguer ce fléau. Une enquête est bien sûr en cours afin de déterminer l'origine de El Monstruo et les autorités pointeraient du doigt l'usine Guacabueno dont la seconde activité est le recyclage des déchets radioactifs. Nous ferons bien évidemment le point sur cet événement dans les jours à venir. Et maintenant, l'actualité de la semaine en résumé. Lundi matin, l'empereur, sa femme et le... Pardon, petit problème technique, excusez-moi. Oui ? Ok, donc maintenant l'actualité de la semaine en résumé. Lundi, rien du tout. Et oui, pour la première fois, il ne s'est rien passé de nouveau dans le monde. Mardi, une représentation scolaire du Petit Chaperon Rouge tourne mal. Le loup, qui a pris son rôle très au sérieux, s'est jeté sur les enfants de moyenne section qui assistaient au spectacle et en a dévoré 4. Alors, d'après Gérard Depardieu, c'est le problème des écoles d'acting modernes. On est trop investi par nos personnages, dit-il. Mercredi, cinéma, Mon ami Vodka sort en salle aujourd'hui avec, à la tête du casting, Gérard Depardieu, encore lui, qui campe un rôle d'alcoolique, rôle pour lequel il s'entraîne depuis toujours. Jeudi, un appareil pour faire le ménage est accusé dans une grande surface de rendre les sols trop propres et trop glissants. Après avoir été attaqué en justice à plusieurs reprises par des clients s'étant cassé le col du fémur, le gérant de l'établissement, Charles Sapin, a décidé de ne plus faire nettoyer ses sols et a tout bonnement renvoyé les 5 techniciens de surface chargés de cette tâche. Il a déclaré « au moins, quand ça colle, ça glisse pas ». Rappelons que Charles Sapin est aussi PDG de la marque de colle OO. Vendredi, tragédie au Mexique où le nacho géant censé être utilisé pour combattre Guacamontana a pris vie et s'est rebellé contre la population et se nourrit que d'êtres humains. Eh ben quand ça veut pas. Et voilà, c'est la fin de ce journal. L'ensemble de la rédaction, les neiges du Kilimandjaro et moi-même vous souhaitons une affreuse fin de semaine.
1: Merci Yann Morel pour ce flash info. Ah c'était bon. Très non mais c'est important de s'informer. Ah, on fait signe les amis en régie. Oui, c'est ça. Nous avons quelques messages d'auditeurs sur le répondeur. Et on va les écouter.
6: Ah, j'aime bien ça.
1: Moi aussi, j'aime bien ça.
6: Ils sont un peu cons, mais je les aime bien.
1: Parole à l'auditeur, on y va.
18: Oui, bonjour. Moi, je vous appelle parce que je suis passé garder mon temps à vos économies. Je vois une écoute, je me dis qu'il pourrait y avoir quand même des blagues un petit peu plus rire. Voilà. Le problème avec vous, c'est que quand vous parlez, on ne comprend rien.
19: Oui, bonjour, moi je vous appelle parce que je suis un guetard. Ouais, moi j'aime ça. J'aime le sexe. Oui, ben oui, oui, le sexe c'est quand même important. Et moi je me dis que la pire position sexuelle, c'est quand tu es allongé en dessous et qu'au-dessus, il n'y a personne.
20: Oh là là, mais quelle histoire. Oh non, ça sort plus avec cette histoire de Covid là. Eh ben, moi j'ai la solution. T'as le Covid? Ben tu bois un litre de Pulco. Et quand la bouteille est vide, t'as plus le Covid.
21: Oui, moi je vous appelle parce que je vois qu'il y a beaucoup de problèmes de couple autour de nous. Et ce qu'il faut absolument retenir dans un couple, c'est juste qu'il faut s'expliquer et surtout de communiquer. Il faut s'expliquer et surtout bien communiquer. S'expliquer, communiquer, s'expliquer et communiquer, niquer.
22: Oui, salut, moi c'est
6: problème,
22: Bill,
6: non
22: je vous fais une chanson. J'ai pas vraiment la solution, car je sais qu'on nous prend pour des cons. Quoi qu'il en soit, on l'a dans le baba, et j'ai pas de solution pour toi. Voilà.
23: Oui, allô, c'est moi. Oui, c'est moi qui vous écoute tous les jours et qui vous aime pas. Je vous aime pas. Non, je vous aime pas. Mais je vous écoute tous les jours. Mais je vous aime pas. C'est dégueu.
22: Et s'il n'y a pas de solution, tant pis pour nous, on l'a bien dans le fion. Oh, je suis trop rebelle.
1: Voilà, merci pour... On a les auditeurs qu'on mérite, hein. Ils vont bien, hein. Ah là là, ça fait du bien.
6: Ils sont bons.
1: On fait une pause, on se retrouve juste après.
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Hommage à Marie-Paul Bell, la Parisienne, c'est un des titres phares de cette chanteuse des années 70. La jeune Française a su au fil des années démarrer cette carrière d'artiste et démontrer toute l'étendue de son talent, aussi bien au travers de ses albums que de ses récitals, moult fois acclamés. Elle va côtoyer dès ses débuts des grands comme Serge Lama ou encore Patrick Juvet, fera ses débuts sur la scène de l'Olympia. L'occasion de rendre hommage à cette artiste qui nous a quittés en cette année 2026. La voici avec L'amour dans les volubilis. Hommage avec plusieurs titres, bien sûr, qu'elle va interpréter. Et puis des reprises de Barthes.

Marie-Paul Bell, née le 25 janvier 1946 dans l'Oise, à Pont-Sainte-Maxence. Elle est la fille d'un médecin et d'une musicienne. Elle vit à Nice à l'âge de 8 ans jusqu'à 23 ans, après une maîtrise en psychologie et la mort de sa mère. Elle gagne Paris afin de poursuivre ses études et surtout jouer dans des cabarets comme l'Échelle de Jacob ou encore l'Écluse. La carrière de Marie-Paul Bell commence en 1969, après qu'elle a gagné un concours télévisé, l'émission Chapeau de Radio Monte-Carlo, auquel elle s'était inscrite à la suite d'un pari avec ses amis de la fac. Elle enregistre un premier 45 tours chez CBS, puis un deuxième chez BAM. Sa première apparition à la télévision française a lieu en 1971 dans l'émission Aujourd'hui Madame sur la deuxième chaîne de l'ORTF. Son premier 33 tours sort en 73 chez Sonopress et remporte le prix de l'Académie Charles Cros et le prix de l'Académie du Disque. Le 11 mars de la même année, elle se produit dans l'émission Samedi Soir de Philippe Bouvard qui lui demande de chanter deux chansons, Wolfgang et moi et Nesferatu, au lieu d'une seule chanson comme prévu. Elle effectue également un premier passage à Bobino. Voici pour vous un des titres justement évoqués à l'instant sur la carrière de Marie-Paul Bell avec Wolfgang et moi. Marie-Paul Bell au début de ses années 70 sur Liberté FM. On retrouvera aussi Marie-Paul Bell avec des interprétations de Barbara. Elle était passée à Ribérac pour une grande et belle soirée, seule au piano, sur la scène de l'espace Malraux. Et elle avait interprété quelques chansons de Barbara, qui était aussi un album qu'elle avait chanté. Et on en avait longuement parlé à l'époque sur Radio Liberté. Voici Wolfgang et moi, Marie-Paul Bell, sur le 96.1.

Marie-Paul Bell reçoit en 1974 à Spa le Grand Prix de la chanson française, remis par la communauté des radios publiques de langue française. L'année suivante, elle rencontre Serge Lama au cabaret L'Écluse et entame une tournée avec lui dans toute la France. Il va lui écrire plusieurs titres, dont un que nous écouterons juste après cet autre succès au tout début de carrière de Marie-Paul Bell, Nesferatu.

De leur amitié dans les années 70 entre Marie Bolbel et Serge Lama, il y aura plusieurs conditions. Donc ce titre, avant la Parisienne en 76, Mon Nez, Marie Bolbel.

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1: Cette amitié entre Marie-Paul Bell et Serge Lama va inspirer à Françoise Malé-Joris, la compagne d'alors de Marie-Paul Bell, cette chanson, Celui.

Marie-Paul Belle sur Liberté FM 76, chanson la parisienne qui va connaître un énorme succès, ce qui va lui permettre 2 ans plus tard de se produire sur la scène de l'Olympia, puis en 1980 au Théâtre des Variétés. À cette époque, hormis les chansons qui ont fait son succès, elle enregistre 2 45 tours assez particuliers, dont un pour les enfants qui sort chez Hadès, la maison d'édition de Pierre Perret, et comprend 2 chantes-fables écrites et racontées par l'écrivaine Françoise Malé-Joris, La bicyclette et l'arbre des villes et l'arbre des champs dont elle chante les chansons. 1981, à la suite d'une rupture de contrat avec Polydor, la maison de disques avec laquelle elle a obtenu ses plus grands succès de vente de disques, elle signe chez Carrère à l'époque, élargissant son catalogue en récupérant des artistes victimes de contrats, et en 82, sort un 45 tours publicitaire pour la marque Philips, où sa plus célèbre chanson La Parisienne devient alors un slogan publicitaire. Dans ces années 80, elle sort 3 albums, des 33 tours et un en public, ainsi que 8 45 tours, mais seule sa reprise de La Biaiseuse, chanson écrite en 1912 par Jane Alems, puis reprise en 56 par Annie Cordy, connaît un certain succès. C'était en 1982. Elle continue aussi de se produire régulièrement en concert. La légèreté des petits patelins pour ce titre de Marie-Paul Belle.

0: Les petits patelins, les années 80, pour Marie-Paul Belle, avec des chansons et de la poésie. En 83, elle chante en Belgique, puis en 85 au Théâtre de la Ville à Paris. Son style de chanson, toujours humoristique et tendre pour les textes, évolue musicalement en passant d'orchestration classique, très acoustique, à des orchestrations plus synthétiques. En 1987, elle publie une brève autobiographie, Je ne suis pas parisienne, ça me gêne, chez Carrère Lafont, tandis que Françoise Malé-Joris lui consacre un livre chez Segers dans la collection Poésie et Chansons. Une version parodique de la Parisienne interprétée par Marie-Paul Belle elle-même sert de générique à l'émission Matin Bonheur sur Antenne 2 de 1987 à 1997. C'était France 2 puis à l'époque, et c'est devenu France 2, Antenne 2, France 2. En 88, elle est faite chevalier des arts et des lettres, puis décorée de l'Ordre National du Mérite. Elle joue la même année dans une pièce de Labiche, Si jamais je te pince, au Festival d'Avignon. 90, elle achève avec Françoise Malé-Joris un opéra bouffe sur Lucrèce Borgia, qui ne sera jamais joué. Et puis aussi, il y aura évidemment Barbara. Elle va reprendre les grands succès de Barbara à travers un spectacle. Barbara, Marie-Paul Belle chante Barbara, mais elle reprendra aussi l'incontournable Aigle Noir. Et c'est cette chanson que je vous propose à présent d'écouter dans cette émission hommage à Barbara. Et dans cette émission hommage à Marie-Paul Belle. Les deux se confondent. Voici ce titre qui était long hein, pour l'époque, parce que ça faisait quasiment 6 minutes. C'est pour la collection Atlas, une série de CD qu'elle va reprendre, cette chanson. Chanson qu'elle n'interprétera pas dans l'album Marie-Paul Belle chante Barbara.
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cette reprise de Barbara, un titre repris pour cette collection Atlas avec la maison d'édition MEPS. Elle avait repris plusieurs titres d'ailleurs, d'autres artistes, mais c'est vrai que le nom de Marie-Paule Bell est associé à Barbara. Elle reprend toujours dans cette même collection un autre titre de Barbara. Nantes, c'est sur Liberté FM, cet hommage à Marie-Paule Bell, important et agréable, je l'espère, pour vous aussi.

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On va retrouver Marie-Paul Bell, cette émission hommage qui lui est consacrée à travers un autre titre des années 70 et 80, Berlin des années 20.

0: ce Berlin des années 20 et Marie-Paul Bell que l'on retrouve en duo à présent avec un document, les fameux duos des Carpentiers, où elle va interpréter avec Serge Lama « Quand nous serons amis ». Un moment fort, une belle chanson aussi, à la fois pour Lama et pour Marie-Paul Bell, que l'on retrouve à présent dans ce duo et dans cette émission qui a marqué évidemment
1: mais qui
0: le samedi soir des téléspectateurs. Pour vous, ce duo enregistré donc pour la télévision française, Marie-Paul Bell, Serge Lama, « Quand nous serons amis » sur Liberté FM.
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1: Voilà pour ce duo avec Serge Lama dans cette émission des numéros 1 des Carpentiers. Marie-Paul Bell, toujours. Marie-Paul Bell avec les années 90 où elle va se produire au théâtre de 10 heures. Elle publiera aussi un album de reprise. Marie-Paul Bell chante Barbara. Et puis en 2010, elle va créer un nouveau spectacle de Belle à Barbara, composé pour moitié de son propre répertoire et pour moitié de chansons de Barbara. Elle le joue en particulier à l'Alhambra, mais aussi au Luxembourg, en Belgique et en Suisse. Elle sera même membre du jury de la première édition du prix Barbara, remis par le ministre Frédéric Mitterrand. Produit par 796 internautes sous le label AK Music, son album suivant, Rebelle, sort en novembre 2011. À cette occasion, elle repart sur les routes françaises. Elle enchaîne des galas, des concerts et elle participera aussi pour la première fois à la croisière Âge Tendre en novembre 2017. Elle programmera en 2023 une série de concerts au théâtre de Passy qu'elle est contrainte de reporter pour des raisons de santé. Elle donne également une série de concerts dans ce même théâtre en juin 2024. Elle donnera un récital également aux Folies Bergères à Paris. Et puis en mai 2026, elle se produira pour la troisième fois au théâtre de Passy pour une dizaine de dates, pour ce qu'elle annonce comme étant la dernière série de concerts de sa carrière. Marie-Paul Bell, quelques succès encore sur Liberté FM. Avec la célèbre biaiseuse, elle fait partie, Marie-Paul Bell, de ces chanteuses, un petit peu comme Colette Renard, qui avait beaucoup d'humour et qui interprétait ces fameuses chansons paillardes qu'elle mettait à son répertoire. La biaiseuse de chez Paquin. Je vous le disais, création 1910, reprise en 56 par Annie Cordy et qui permettra à Marie-Paul Bell d'avoir, après La Parisienne, un autre succès. Marie-Paul Bell et cet hommage sur Liberté FM.

Un autre titre composé cette fois, je vous ai beaucoup parlé de Françoise Malé-Joris, Serge Lama, mais également avec Isabelle Maillereau, Beau temps à Saint-Germain.

Avant d'écouter la dernière chanson enregistrée par Marie-Paul Bell sur scène, un autre titre, un autre succès, La Petite

0: Les chansons de Marie-Paul Bell resteront dans notre mémoire et ne s'effaceront pas, contrairement à cette chanson. Marie-Paul Bell, avec ce dernier titre où elle évoque son cancer du sein qui l'a emporté. La chanson est courte, elle dure 1 minute et demie et a pour titre Chaos. C'est ainsi que nous terminons donc
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2: Les amis, c'est le moment de retrouver Laurence Ruati pour la fin de cette émission et un petit jeu sur les extraits de films.
3: Ouais,
2: c'est ça, Lolotte?
3: Exactement, je vous dis une phrase et vous tentez de trouver. Alors, Yann est au taquet,
2: ami auditeur. Ouais, il est chaud parce qu'il est
4: déjà prêt à appuyer sur le buzzer.
3: Ah, oui, il a faux.
5: Là, on dirait plus l'autre là dans le tournée ménage.
2: Il est prêt à appuyer sur le buzzer. C'est
3: la
2: vrai.
3: Falaise. La falaise.
5: Didier Bourdon.
3: Didier Bourdon, oui, non, c'est Didier Bourdon.
2: Calmez-vous, c'est un vrai pédophile.
3: Cénophile. Il est un petit peu inquiétant, même limite. Donc, je vous donne une phrase et vous tentez
5: c'est
3: de trouver.
5: Cénophile, c'est cinéphile. Cénophile, c'est les chiens. Bon, aussi, mais.
3: C'est un autre
5: on
3: sport.
5: On le dit pas.
2: Allez-y, phrase culte.
3: Cynophile. Donc, une phrase culte et vous tentez de trouver de quel
5: les bronzés.
3: Film cette phrase. Alors, cette première phrase est très simple. Hein.
2: C'est un tour de chauffe.
3: Juste pour que tout le monde ait bien. Bien sûr, on peut rigoler. Tu entends?
5: Oui.
3: Tu attends 5 secondes avant de répondre. Oui. D'accord. Oui. Tu réponds pas tout de suite.
5: Non.
3: Non, on va le perdre. Non. On va le perdre. Attention. Houston, on a un problème.
5: Victor Hugo. Apollo 13.
3: On rigole ou pas?
2: La tour Montparnasse.
5: Moi, ça me fait vachement marrer, moi. Tu vois? Regarde, Apollo 13.
3: Oui, Apollo 13, on est bon, Tom Hanks, voilà.
6: Kevin
3: ça.
6: Bacon.
3: Alors.
5: Kevin
3: arrête.
5: Bacon, putain.
2: Ouais.
3: Oh là là.
2: Jean-Michel Jambon.
5: Alors, c'est qu'est-ce qu'il a fait Kevin Bacon?
6: Holoman?
5: Non.
6: Oui, avant Footloose.
2: Footloose.
5: Ah, voilà. J'ai adoré ça.
3: Ah non, mais Footloose, incroyable.
5: Footloose.
2: Ok, d'accord.
3: Ok.
2: Ouais, on a fait jusque CM2, là, l'anglais.
3: on n'est pas allé plus loin. CM2.
5: Footloose.
2: Allez, where is an umbrella? Go.
3: Ok. Arrête de te torturer, Gomez. Je suis là pour ça. Classique.
4: Gomez et Tavares.
3: Mais non.
2: Poil sur les bras.
3: Attends.
2: Allez,
3: la famille Adam.
6: Ma famille d'abord.
3: Il l'avait pas du tout, t'aurais pu attendre un petit peu Yannou.
6: Excuse-moi, je me suis emballé.
5: Attends, pour nous faire découvrir la famille Adam. Il fait sa main comme une araignée qui marche sur son bras.
3: C'est la chose.
5: Mais bien sûr que deux fois que j'ai la réponse, mais j'y étais pas moi.
3: Eh oui, on les avait perdus, c'était très drôle.
5: J'étais loin de la famille Adams.
3: Amis auditeurs, dans leurs yeux, c'était assez rigolo de voir le néant.
6: Il y avait le vide intersidéral.
3: Ah oui, il y avait un truc.
5: En route, Marty.
6: Là, j'imite Carl.
3: Ah, je sais le faire.
2: En route, Marty. Vers l'infini et l'au-delà. Oh, oh, oh.
3: C'est n'importe quoi. C'est un combo.
5: Non, mais tu trouves.
2: Je vous fais un remix.
3: Un combo.
2: J'aime moi Gargamel. Alors.
3: Alors, à
5: les potes de Nièvre.
3: Alors, pour ceux qui ne sont pas au courant, il faut savoir que Carl est un fin animateur, mais il imite tout le monde avec la même voix. Donc mais là, il vient de nous faire un combo.
5: Pas du tout.
2: Mais je travaille.
3: Mais bien sûr.
2: J'y travaille.
3: Ah, mais oulala. Non, mais on ne dit pas le contraire.
4: C'est nous, Mimimati.
6: D'ailleurs, avec son spectacle.
2: Mimimati.
4: Oui.
2: Hop, j'ai fait un tour de magie.
4: Ah ouais, ça ressort.
3: Alors, on est bien ou pas?
4: C'est bien.
5: Vas-y, dis, il en faut peu pour être heureux.
2: Il en faut peu pour être heureux.
3: Ah, c'est différent, là.
2: Ça, c'est mieux déjà.
6: Non, là,
2: j'ai une autre intonation. J'ai cherché au fond de la gorge.
3: Alors, on revient sur les expressions de films.
2: Oui, revenons,
3: s'il vous plaît.
2: Revenons.
3: Je suis chez moi, je me balade à poil si je veux.
2: Ah, ça, c'est calme. Gazon maudit.
3: Gazon maudit. J'ai tenté la réponse tout de suite.
2: Ah, bah oui, mais c'est la fin. C'est la fin de cette émission.
5: Mais non, c'est pas la fin.
2: Mais comment ça, c'est pas la fin?
5: Mais non, allez, on n'a pas donné le jingle.
3: Une dernière?
5: Oui.
2: Oui.
4: Quoi?
2: C'était quoi ça?
5: Plutôt he's alive.
3: Arrête.
4: Qu'est-ce que t'as dit?
3: Il vit.
5: Ah, he's alive, oui.
2: He's alive.
5: Céline Dion.
2: Je sais pas.
3: Non.
4: Il vit, t'as dit.
2: Allez-y.
3: T'as dit quoi? Ah non, si vous le trouvez pas, je vous le donne pas.
2: C'est
3: on attend
2: fin.
3: Une autre émission.
2: On va venir avec Footloose.
3: Alien? Non.
5: Elephant Man?
3: Non. Ah, c'est non. Bon ça.
5: Oh, c'est bon ça, oui.
2: Allez-y, dites-nous, c'est fini.
3: Non, la prochaine émission, mes amis, vous ne serez rien.
2: D'accord, merci Lolotte.
3: Bisous.
2: Merci Yann Morel.
6: Avec plaisir.
2: Merci à tous, merci Jérôme, merci Thierry Alonso, merci Virginie, à bientôt.
3: Merci Carlito.
2: C'était les affreux Jojo.

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1: Bonjour, c'est Clément et aujourd'hui on se retrouve pour vos idées de sortie. Vendredi 2 octobre à 20h45 à la salle des fêtes de Ménesplay, méga loto foot animé par le club, deux parties spéciales valeur 115 et 150 euros. Les tarifs pour les cartons sont de 1,50€ l'un, 8€ les 6, 11€ les 8 et 16€ les 12. 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C'est 10€ les cartons à volonté pour un loto et 15 pour les deux. Il y aura de nombreux lots à gagner et aussi des cartes cadeaux. Sur place, jeu du bar, forfait 6 jeux, loto bonus bourriche, midi repas 12€ entrée plat dessert, plus 6 jeux du bar. Lundi 5 octobre, don du sang à l'espace culturel André Malraux de Ribérac de 15h à 19h. Pensez à prendre rendez-vous sur le site dondesang.efs.santé.fr. 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C'est 10€ les cartons à volonté pour un loto et 15 pour les deux. Il y aura de nombreux lots et cartes cadeaux à gagner. Sur place, jeu du bar, forfait 6 jeux, loto bonus bourriche, midi repas 12€, entrée plat dessert, plus 6 jeux du bar. Voilà, c'était vos idées de sortie. Vous pouvez retrouver le détail de toutes les manifestations sur le site internet de Liberté FM ou sur notre page Facebook. Si vous aussi vous souhaitez faire la promotion de vos manifestations sur notre antenne, envoyez-nous un mail à contact@libertefm.fr. Quant à moi, je vous dis à très vite.

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Bonjour, au programme de votre soirée télé de ce mercredi 30 septembre sur TF1, Tracker, la suite de la série. Sur France 2, Sœurs, série avec Lola Dever. Sur TMC, La folle histoire de Max et Léon, film avec Grégoire Ludic et David Marsay. Dans la France de 1939, deux amis inséparables, Max et Léon, naviguent dans un quotidien fait de légèreté et de maladresse. Lorsque la guerre éclate, la réalité les rattrape. Sur France 3, Des racines et des ailes, magazine présenté par Carole Gessler sur le thème Passion patrimoine, la Bretagne d'île en île. Un voyage dans les îles bretonnes, des Côtes d'Armor jusqu'au Morbihan, en passant par le Finistère. Sur LCP, Cannabis, le paradoxe français. Documentaire, la consommation de cannabis en France est la plus élevée en Europe, avec plus d'1 million de personnes qui en feraient usage. Pourtant, la loi de 1970 fait partie de l'une des plus répressives dans le monde. Sur France 4, Il était une voix, Céline Dion, documentaire. Et puis sur M6, Cauchemar en cuisine, magazine présenté par Philippe Etchebest. Très belle soirée, télé à tous.

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2: Bonjour, c'est Clément et aujourd'hui on se retrouve pour vos idées de sortie. Vendredi 2 octobre à 20h45 à la salle des fêtes de Ménesplé, Mégaloto Foot animé par le club. Deux parties spéciales valeur 115 et 150 euros. Les tarifs pour les cartons sont de 1,50 euros l'un, 8 euros les 6, 11 euros les 8 et 16 euros les 12. Carton surprise 1 euro, loto perso 2 euros, bingo 2 euros. Sur place, jeu du bar et tombola. Réservation au 06 07 35 20 70. Le 2, le 3 et le 4 octobre à Saint-Pardoux-de-Drône, c'est la fête de la Saint-Bruno. Retrouvez des concerts, des manèges, un concours de pétanque, 10 euros la doublette et une randonnée pédestre de 10 km, départ à 9h. Dimanche midi, repas traditionnel 16 euros. Pour plus d'informations et pour réserver, vous pouvez contacter Patrick au 06 24 50 58 11. Le 2, le 3 et le 4 octobre à 1643 route du Pommier à Lille, Bine Maison, vendredi de 15h à 18h, samedi et dimanche de 9h à 18h. Dimanche 4 octobre à Marcignac, 2 mégaloto à 10h30 et à 14h30, organisé par les Amis du Pain et animé par Lionel. C'est 10 euros les cartons à volonté pour un loto et 15 pour les deux. Il y aura de nombreux lots à gagner et aussi des cartes cadeaux. Sur place, jeu du bar, forfait 6 jeux, loto bonus bourriche, midi repas 12 euros entrée plat dessert, plus 6 jeux du bar. Lundi 5 octobre, don du sang à l'espace culturel André Malraux de Ribérac de 15h à 19h. Pensez à prendre rendez-vous sur le site dondesang.efs.santé.fr. 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C'est 10 euros les cartons à volonté pour un loto et 15 pour les deux. Il y aura de nombreux lots et cartes cadeaux à gagner. Sur place, jeu du bar, forfait 6 jeux, loto bonus bourriche, midi repas 12 euros, entrée plat dessert, plus 6 jeux du bar. Voilà, c'était vos idées de sortie. Vous pouvez retrouver le détail de toutes les manifestations sur le site internet de Liberté FM ou sur notre page Facebook. Si vous aussi vous souhaitez faire la promotion de vos manifestations sur notre antenne, envoyez-nous un mail à contact@libertefm.fr. Quant à moi, je vous dis à très vite.
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0: Bonjour, au programme de votre soirée télé de ce mercredi 30 septembre sur TF1, Tracker, la suite de la série. Sur France 2, Sœurs, série avec Lola Dever. Sur TMC, La folle histoire de Max et Léon, film avec Grégoire Ludig et David Marsay. Dans la France de 1939, deux amis inséparables, Max et Léon, naviguent dans un quotidien fait de légèreté et de maladresse. Lorsque la guerre éclate, la réalité les rattrape. Sur France 3, Des racines et des ailes, magazine présenté par Carole Gessler sur le thème Passion patrimoine, la Bretagne d'île en île. Un voyage dans les îles bretonnes, des Côtes d'Armor jusqu'au Morbihan, en passant par le Finistère. Sur LCP, Cannabis, le paradoxe français, documentaire. La consommation de cannabis en France est la plus élevée en Europe, avec plus d'1 million de personnes qui en feraient usage. Pourtant, la loi de 1970 fait partie de l'une des plus répressives dans le monde. Sur France 4, Il était une voix, Céline Dion, documentaire. Et puis sur M6, Cauchemar en cuisine, magazine présenté par Philippe Etchebest. Très belle soirée télé à tous.
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1: Bonjour, c'est Clément et aujourd'hui on se retrouve pour vos idées de sortie. 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Deux parties spéciales valeur 115 et 150 euros. Les tarifs pour les cartons sont de 1,50 euros l'un, 8 euros les 6, 11 euros les 8 et 16 euros les 12. Carton surprise 1 euro, loto perso 2 euros, bingo 2 euros. Sur place, jeu du bar et tombola. Réservation au 06 07 35 20 70. Le 2, le 3 et le 4 octobre à Saint-Pardoux-de-Drône, c'est la fête de la Saint-Bruno. Retrouvez des concerts, des manèges, un concours de pétanque, 10 euros la doublette et une randonnée pédestre de 10 km, départ à 9h. Dimanche midi, repas traditionnel 16 euros. Pour plus d'informations et pour réserver, vous pouvez contacter Patrick au 06 24 50 58 11. Le 2, le 3 et le 4 octobre à 1643 route du Pommier à Lille, Bine Maison, vendredi de 15h à 18h, samedi et dimanche de 9h à 18h. 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C'est 10 euros les cartons à volonté pour un loto et 15 pour les deux. Il y aura de nombreux lots à gagner et aussi des cartes cadeaux. Sur place, jeu du bar, forfait 6 jeux, loto bonus bourriche, midi repas 12 euros entrée plat dessert, plus 6 jeux du bar. Lundi 5 octobre, don du sang à l'espace culturel André Malraux de Ribérac de 15h à 19h. Pensez à prendre rendez-vous sur le site dondesang.efs.santé.fr. 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C'est 10 euros les cartons à volonté pour un loto et 15 pour les deux. Il y aura de nombreux lots et cartes cadeaux à gagner. Sur place, jeu du bar, forfait 6 jeux, loto bonus bourriche, midi repas 12 euros, entrée plat dessert, plus 6 jeux du bar. Voilà, c'était vos idées de sortie. Vous pouvez retrouver le détail de toutes les manifestations sur le site internet de Liberté FM ou sur notre page Facebook. Si vous aussi vous souhaitez faire la promotion de vos manifestations sur notre antenne, envoyez-nous un mail à contact@libertefm.fr. Quant à moi, je vous dis à très vite.

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2: Bonsoir, bienvenue dans cette édition de 19h. Dans l'actualité ce soir, le collège La Boétie de Sarlat. Il a été évacué ce mardi à cause d'une panne de courant dans l'établissement. Les 800 élèves et personnels ont été renvoyés chez eux. Il n'y a pas d'électricité dans ce collège, donc pas de lumière dans les classes, pas de cantine, pas de système d'alarme incendie. Les élèves ont d'abord été rassemblés dans la cour, mais pour des raisons de sécurité, le chef d'établissement a pris la décision de prévenir les familles et renvoyer les 840 élèves à leur domicile. Ceux qui ne pouvaient pas repartir étaient gardés sous surveillance. La coupure a pu être rétablie et les élèves ont pu retourner en cours normalement ce matin. Un mot de sport, avant que vous retrouviez la demi-heure sport et Jérémy après ce journal. Il ne reste que 4 clubs de Dordogne pour le 5e tour de la Coupe de France de football qui aura lieu les samedis 10 et dimanche 11 octobre. 3 d'entre eux auront l'avantage de recevoir, mais ce ne sera pas évident pour autant d'atteindre le 6e tour. Lille Mincignac-Saint-Astier, club de Régional 3, a hérité du plus gros morceau avec Sestas qui évolue en National 2, soit 3 divisions plus haut. Grégory Cario, l'entraîneur des Astériens, espérait un petit pour poursuivre l'aventure. Il n'a pas été entendu et ses joueurs devront donc réaliser un exploit contre une formation qui a perdu ses 3 premiers matchs de championnat. Sagnac non plus n'a pas été exaucé. Le coach Karim Azizou espérait un derby. Il recevra finalement le Stade Bordelais, club de Régional 1, soit 2 divisions plus haut. Les Girondins sont co-leaders invaincus après 3 journées de la poule nord de Régional 1. Là aussi, les Périgourdins auront besoin d'un exploit pour accéder au 6e tour. Le tirage est un peu plus abordable pour l'ES Boulazac, qui accueillera une équipe du Stade Montois qui est dans la même poule de championnat de Régional 1. Boulazac attend sa première victoire tandis que les Landais comptent une victoire et une défaite. Hasard du calendrier, le match aller de championnat aura lieu à Mont-de-Marsan une semaine après cette rencontre de Coupe de France. Enfin, Trélissac a eu plus de chance sur le papier avec un déplacement dans le Béarn à l'Escar. Les banlieusards palois évoluent 2 divisions plus bas en Régional 2. Ils ont gagné leur premier match de championnat et perdu le second. Trélissac, lui, est encore invaincu.
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2: Je reçois et on poursuit ce rendez-vous sur Liberté FM avec une comédienne et metteuse en scène, Marianne Rimbaud. Bonjour.
4: Bonjour.
2: Merci de nous consacrer quelques instants. Vous ferez un seul en scène pour un rendez-vous qui est important dans Mincignac et Tocane-Saint-Apre ce vendredi et samedi. Mais vous jouerez, vous plus particulièrement, ce samedi, un spectacle qui s'intitule « Elles disent ». Ce sera le 3 octobre à 17h30, donc dans le cadre de ce festival La Festine. On va faire un petit peu connaissance avec vous. Quelques mots sur votre parcours, Marianne. Comment avez-vous choisi ce métier à la fois de comédienne et de metteuse en scène?
4: Alors, je sais pas trop. C'est arrivé un peu parce que j'étais passionnée de théâtre. Mes parents m'emmenaient beaucoup au théâtre quand j'étais jeune. Donc, j'admirais les artistes que je voyais sur scène et j'avais envie de faire comme eux. Et d'ailleurs, j'ai eu envie de faire comme eux avant de faire moi-même réellement du théâtre parce que j'ai dû un peu insister avant qu'ils finissent par m'inscrire à un cours de théâtre. Et puis, j'ai gardé cette idée en tête au départ sans trop le dire. Mais à l'adolescence, j'ai fait mon coming out. J'ai dit que c'était bien ça que je voulais faire de ma vie et pas un métier sérieux.
2: Et ensuite, ce collectif, Elles disent, puisque c'est avec ce collectif que vous allez jouer Martine en patriarcat.
4: Le collectif a été créé il y a 3 ans. En Dordogne, donc c'est le lieu où j'habite depuis maintenant 6 ans. Au fur et à mesure de mes rencontres ici, j'ai eu, j'ai, en fait, on, J'ai commencé par écrire le spectacle Martine en patriarcat, et autour de la création de ce spectacle, plusieurs personnes se sont intéressées, à ce que j'avais envie de défendre sur les questions d'égalité homme-femme, notamment la place de la femme dans notre société, les violences qui sont faites à la fois aux femmes mais aussi aux enfants ou à toutes les personnes en fait qui sortent de la norme, et d'avoir envie de le traduire d'une manière différente, donc par des spectacles, par des actions culturelles. Et du coup, c'est à force de ces rencontres de personnes qui ont trouvé ce que je disais ou ce que je pensais que le collectif s'est créé il y a maintenant 3 ans, en parallèle en fait de la création du spectacle Martine en patriarcat, qui est né quelques mois plus tard.
2: C'est un sujet grave. Est-ce que le spectacle reste quand même accessible et comme un spectacle assez ludique?
4: Tout à fait. Mais c'est en fait un peu la ligne artistique de ce qu'on fait chez Eldiz. C'est qu'on aborde des sujets graves et on n'a pas peur de les aborder frontalement. Mais on le fait dans des mises en scène qui permettent de dégager aussi de l'humour. De la joie, parce que je crois que c'est important de pouvoir rêver et être joyeux pour avancer. Et donc oui, ça reste accessible. On passe un moment joyeux également, même si ça met sur la table des sujets qui effectivement sont graves.
2: Et qui peut lancer le débat après en famille ou éventuellement un temps d'échange après la représentation.
4: Tout à fait, je suis très accessible et après chaque représentation, toujours des personnes qui viennent me voir. On peut parfois organiser des bords-plateaux, comme on appelle, où le public peut poser des questions. Mais les temps d'échange sont les bienvenus, soit avec moi, soit entre les spectateurs.
2: En quelques mots, Marianne, qui est Martine ?
4: Alors Martine, c'est un peu mon double, c'est un personnage inspiré de la série des Martines, une petite fille modèle qui a été abreuvée de plein de belles histoires et qui en fait se retrouve confrontée au vrai monde et qui va entreprendre ce que j'appelle un voyage initiatique, mais à l'intérieur d'elle-même et aussi à l'intérieur de l'histoire. Donc on revient sur des grands mythes comme celui de Médée, des choses qui nous accompagnent et qui nous ont accompagnés et qui ont forgé nos imaginaires, justement pour essayer de petit à petit enlever les couches de la poupée russe qui compose nos êtres et qui font que parfois on est un petit peu en décalage avec la société.
2: Alors comme vous êtes seule en scène pour cette représentation ce 3 octobre à 17h30, je le rappelle, à Mincignac, est-ce que vous parlez sur scène à Martine ? Est-ce qu'elle est à côté de vous ? Est-ce que vous êtes Martine pour ce spectacle ?
4: Eh bien, on est un peu les deux. Je lui parle, et des fois elle est moi, et des fois je suis moi. donc on est un peu deux personnages en une.
2: Vous cassez le mythe finalement de Martine, cette fameuse petite fille qui a accompagné tant et tant de générations.
4: Oui, depuis plus de 60 ans, et qui a été écrit par tout un tas de personnes, que des hommes. J'ai pas vérifié sur le dernier album qui vient de sortir, parce que ça continue toujours de sortir.
2: Il y a toujours des nouveaux albums, oui.
4: Exactement. Et après, j'ai choisi Martine parce que moi, c'est un personnage qui m'a marqué quand j'étais jeune, mais à l'issue des spectacles, il y a plein de personnes qui viennent me parler d'autres personnages comme ça, d'enfants qui les ont accompagnés durant leur enfance et qui les ont beaucoup marqués. Donc j'avais envie de choisir une figure à laquelle tout le monde puisse se rattacher et puis qui évoque quand même cette idée de petite fille modèle.
2: Marianne Rimbaud, La Festive à Tocane, à la salle des fêtes vendredi soir et quasiment toute la journée de samedi à Mincignac. Donc la météo, attention, il y a toujours cette vigilance jaune aux orages pour ce soir. On attend encore de la pluie et du vent la nuit prochaine également sur le département. Le soleil devrait revenir demain timidement et les températures comprises entre 21 degrés à Tocane-Saint-Apre et 22 à Beaumont-du-Périgord.
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2: Je vous souhaite une excellente soirée. Merci de votre fidélité. Retour de l'info demain dès 6h30 sur le 96.1.

Bonjour, au programme de votre soirée télé de ce mercredi 30 septembre sur TF1, Tracker, la suite de la série. Sur France 2, Sœur, série avec Lola Devers. Sur TMC, La folle histoire de Max et Léon, film avec Grégoire Ludic et David Marsay. Dans la France de 1939, deux amis inséparables, Max et Léon, naviguent dans un quotidien fait de légèreté et de maladresse. Lorsque la guerre éclate, la réalité les rattrape. Sur France 3, Des racines et des ailes, magazine présenté par Carole Gessler sur le thème Passion patrimoine, la Bretagne d'île en île. Un voyage dans les îles bretonnes, des Côtes d'Armor jusqu'au Morbihan, en passant par le Finistère. Sur LCP, Cannabis, le paradoxe français, documentaire. La consommation de cannabis en France est la plus élevée en Europe, avec plus d'un million de personnes qui en feraient usage. Pourtant, la loi de 1970 fait partie de l'une des plus répressives dans le monde. Sur France 4, Il était une voix, Céline Dion, documentaire. Et puis sur M6, Cauchemar en cuisine, magazine présenté par Philippe Etchebest. Très belle soirée télé à tous.

0: Il a commencé aussi à me former sur la vidéo un petit peu, parce que c'est vrai que j'y connaissais rien, et avoir une caméra dans les mains 3 semaines et tout gérer, c'est pas facile. Donc je me suis formé au fur et à mesure, et de toute façon c'était avec grand plaisir que je le faisais, et j'ai pris beaucoup de plaisir à le suivre. Mais c'est vrai qu'il y a, beaucoup de choses à gérer, même pendant les étapes, les courses à faire, toute la vidéo à faire, et puis avec le fourgon faire les kilomètres. Mais c'était
1: Et
0: une belle
1: aussi
0: expérience.
1: les transitions du coup après les étapes, parce que les transitions peuvent être énormes du coup aussi entre les étapes.
0: Ouais, franchement, on a eu des transitions assez énormes. Bon, déjà, bah, pour aller à Barcelone, et puis
1: Ouais.
0: après, entre les étapes, on avait en moyenne 1 heure à 2 heures de route à chaque fois le soir.
1: Ouais.
0: Et après, on a fait une grosse étape aussi de l'Alpe d'Huez à Paris, qui nous a demandé vraiment bon, voilà, beaucoup de temps sur la route. Et puis le retour à Périgueux aussi, dans la nuit, on a fait l'étape de Paris, et j'ai pris la route, voilà,
1: Mais carrément,
0: la nuit.
1: après tout ça, on
0: Fallait
1: dit,
0: rentrer là.
2: j'ai pas été très vaillant pour l'accompagner mentalement. C'est vrai
0: Ouais.
2: qu'il a pas mal géré sur ça et je lui faisais confiance du début jusqu'à la fin.
1: Alors, on revient du coup sur les images du coup que Mehdi a capturées. Il faut quand même savoir que Mehdi, avant du coup de cette mission, il n'a jamais filmé. Il disait, il savait même pas forcément comment fonctionnait la caméra. Est-ce qu'il y a des moments croustillants que tu peux lui raconter, Kian, toi qui es l'expert de la vidéo?
2: Bien sûr, au départ, gérer une caméra comme une caméra que j'ai aussi pour filmer, c'est assez compliqué. Il y a quand même beaucoup de paramètres à gérer. Enfin, c'est compliqué et c'est vrai qu'au départ, on a passé même des soirées où j'essayais d'expliquer comment utiliser un matériel, comment changer les objectifs. C'était très galère, même au départ. Du coup, je trouve que au fur et à mesure du documentaire, ça va assez se voir, mais les images sont un peu de travers. Au départ, voilà, je le reprenais sur ça, c'était très drôle. Et au fur et à mesure, on voit qu'il prend l'expérience, qu'il sait maintenant comment gérer. C'est lui-même qui change les objectifs, mettait les batteries, etc. Et au fur et à mesure du mois, les images sont de plus en plus propres. Mais c'est vrai qu'au départ, c'est compliqué et je suis conscient. Hein. C'est un métier,
1: C'est
2: donc
1: un métier,
2: forcément, au départ, on apprend, on fait des erreurs et puis.
0: mais c'est vrai qu'à chaque fois il m'envoyait sur les réseaux sociaux, il me disait, bah, tiens, regarde cette vidéo, regarde ce film là, j'aime bien comment c'est tourné, j'aimerais que ça ressemble à ça. Et donc
1: Donc,
0: je
1: par contre,
0: voyais
1: ça te
0: les
1: mettait une
0: plans.
1: grosse pression, du coup, à chaque
0: Ouais,
1: fois.
0: je me disais, bon, il part sur le Tour de France, s'il le fait, s'il va jusqu'au bout, bon, là il va falloir assumer. Donc c'est clair, ouais,
1: Donc,
0: carrément.
1: on avait du coup cette pression, du coup, des images, de bien réaliser les images pour Kian. Mais Kian, nous, j'ai vu que vous deux, vous êtes tous les deux dans cette mission, vous avez fait une grosse préparation, vous avez les partenaires ou autre. On arrive là à la première étape, on est à Barcelone, on se dit, putain, je vais avoir 3 000 km à faire avec plus de 58 000 de dénivelé. Est-ce qu'on n'a pas une certaine pression? Est-ce qu'on se dit, là, ça y est, on est au pied du mur, et si jamais, je lâche dès la première étape, je vais passer pour une poupe à vélo?
2: C'est ça, on a annoncé, nous le but c'était de raconter l'histoire, de montrer aussi, de par les vidéos, les sponsors et autres, et on a vu que ça prenait,
1: Ouais.
2: il y avait du monde qui suivait. Forcément, quand on arrive à Barcelone, on est euphorique, on racontera dans le documentaire, mais en fait, on devait avoir une journée où on se repose, on s'est
1: Et
2: pas
1: en
2: du tout
1: fait.
2: reposé, on avait les pros, on était au contact d'eux, on a vu la Cofidis, on a discuté, on a croisé du monde, on a fait la fête à Barcelone en fait, c'était ça. Et en fait, première étape, toujours l'euphorie, mais il y a quand même ce côté où quand je lance pour la première fois le compteur, je me dis, ok, maintenant on part du coup
1: Là, on y
2: pour
1: est. Là,
2: tant
1: maintenant.
2: d'étapes, tant de kilomètres. Alors j'essaye toujours de raisonner quand on est sur de la longue distance, pas de chercher petit à petit, pas de voir les 3 000 km ou
1: Ouais,
2: voir
1: bien
2: déjà
1: sûr.
2: Paris,
1: Bien
2: parce
1: sûr.
2: que pour le coup, mentalement, c'est beau, c'est très compliqué. Mais on essayait, voilà, étape par étape, semaine après semaine. La première semaine, arrivée jusqu'en Dordogne, on avait quand même ce truc-là où on sait qu'il va y avoir du monde, on va rouler avec du monde, et j'ai déjà envie d'arriver jusqu'à Périgueux pour faire cette étape avec du monde. La deuxième semaine, on a déjà hâte d'être à la troisième, et la troisième, on a déjà hâte d'être dans les cols mythiques des Alpes, et après, on est à Paris, donc forcément, ça ajoute de la pression, le fait qu'on le raconte, le fait qu'on soit sur les réseaux, mais finalement, c'est aussi une force, parce qu'on a eu du monde,
1: Et
2: et
1: du soutien
2: quand
1: aussi.
2: du soutien, quand on
1: Et
2: était seul, des messages sur les commentaires, sur les
1: sur les réseaux,
2: réseaux.
1: ouais. On a senti, du coup, juste avant de partir, hein, on a vu, hein, toute la presse locale vous a, du coup, contacté, la presse locale de la Dordogne. Mais pas seulement, il y a eu aussi les grands médias qui t'ont
2: Ouais.
1: contacté, je crois, RTL ou même d'autres médias, ici France aussi, qui
2: Ouais.
1: t'ont contacté. Et je crois même, du coup, le Tour de de France, carrément, France Télévisions, et qui se sont plantés sur ton prénom exact. Quand ils ont parlé de toi.
2: Quand on a vu ça, on était quand même très contents, et à la fois, on était un peu frustrés de ne pas avoir eu le vrai prénom, ouais. La mention Instagram pour que les gens puissent suivre l'aventure, parce que s'ils ont cherché Dylan, parce que France TV m'a appelé Dylan,
1: Dylan
2: voilà.
1: Ouais.
2: S'ils ont cherché Dylan pendant quelques jours sur les réseaux, forcément, ils vont pas trouver. Mais en fait, on a rétorqué direct, on a fait une vidéo assez humoristique pour dire, en gros, France TV t'a appelé Dylan au lieu de Kylian. Et en fait, la vidéo a fait des vues. Marion Rousse l'a partagée. Donc, en fait, cette anecdote-là, ça permet aussi d'une autre manière d'être vu et que le projet soit encore plus.
1: Alors, nous qui suivons, du coup, quand tu as fait cette vidéo, on a vu à un moment donné que tu as pris ton portable, tu l'as balancé dans l'eau. C'est quoi? C'est Mehdi qui était, côté pour récupérer le portable, ou tu l'as balancé à l'eau?
2: On est assez fort, la magie des montages et tout, mais on a jeté un caillou et pas un téléphone.
1: C'est un caillou! Et parce qu'on voit sur la vidéo qu'il y a un téléphone.
2: Ah, c'est bien fait,
1: c'est bien fait. Moi, je croyais que c'était le téléphone. J'ai dit, mais là, il a craqué, là.
2: Non, la magie du montage, on a le droit de raconter et montrer aussi des choses. On simule.
1: Ouais. On sait que t'as vécu quand même une première semaine qui a été quand même compliquée psychologiquement, et en plus avec déjà une première semaine qui était quand même pas évidente, hein, ouais. En termes de dénivelé. Cette étape 8, tu arrives en Dordogne avec du coup tous tes amis qui sont là. Il y a ton père, il y a ton frère, je crois, qui vient du coup rouler avec toi. Est-ce que là, on se dit, putain, ça y est, ça me rebooste, quoi, de revoir un petit peu tous les visages qu'on a besoin de voir quand on vit des moments pas simples.
2: C'est ça, parce qu'en plus, la veille, on fait Bordeaux-Ajetmo, qui est clairement pas une étape plaisir, je vous avoue.
1: C'est plat.
2: Sur le papier, c'est la plus facile, hein. Mais franchement, c'est l'une des plus dures que j'ai pu faire, parce qu'il faut rouler en permanence.
1: Ouais.
2: Et en fait, arriver en Dordogne, c'est un peu... Je suis mitigé parce que forcément la journée était folle, mais d'un côté j'avais quand même cette pression. Enfin, il y a du monde qui vient rouler. J'envoie un message à Mehdi à 1h du mat en disant il faut que tu prépares ça, faut que ça soit une belle journée. Du coup j'ai profité quand même. Je veux pas dire que j'ai pas profité, mais quand cette journée s'est finie, j'ai plus soufflé.
1: Ouais, soulagement.
2: J'ai remémorisé la journée. Il y avait du monde, c'était fou. C'était une belle étape en Dordogne, il faisait chaud, on arrive chez Cyclomazo le matin, je m'attendais pas à ce qu'il y ait 50 personnes qui soient là.
1: Le magasin était complètement plein.
2: Ouais, c'est ça. Et puis même en fait dans le tri, il y avait quand même 30 personnes qui venaient rouler avec nous.
1: Ouais.
2: Alors, en fait des amis, des proches, des gens que je connaissais même pas. Si je l'avoue, j'ai dit bonjour comme si je connaissais, mais il y a certaines personnes que je connaissais pas, et du coup on a fait une sacrée belle journée, y en a qui ont découvert aussi ce qu'est une étape. Là c'était 180 km. Forcément, il y en a qui découvrent cette distance.
1: La longue distance, on avait jamais fait.
2: Du coup, d'un côté, c'était très très plaisant de pouvoir accompagner aussi ces personnes-là qui découvraient cette distance. Et ça a été une journée folle, hein. Folle. Comparé du lendemain où ça a été très compliqué de se retrouver très seul, du coup, avec une étape qui était très difficile.
1: En plus,
2: le papier était compliqué. Voilà, dans le documentaire, on va le montrer, mais il y a eu cette première semaine d'euphorie et cette deuxième semaine qui était plutôt compliquée, où on s'est retrouvé seul, et malgré les messages sur les réseaux, on est clairement seul sur le vélo.
1: Ouais. Tu l'as senti, toi, du coup, Mehdi, t'as vu à un moment donné que Kylian, ça devenait de plus en plus compliqué, et du coup, finalement, t'étais un petit peu son coach, du coup, aussi, en étant son assistant. Et quel mot faut trouver quand on voit, du coup, Kylian qui est en difficulté? En plus, c'est ton pote.
0: C'est clair. Franchement, après, il m'a impressionné au fil des étapes. Il a vraiment, physiquement, je l'ai trouvé de mieux en mieux. Et par contre, c'est vrai que, quand on passe, comme il dit, quand on passe Périgueux, c'est vrai qu'il y a une rechute un petit peu mentale, l'euphorie, quoi, et se retrouver seul. Donc, moi, mon rôle, c'est de quand même garder un petit peu le cap là-dessus, de rester positif le plus possible avec lui. Moi sur les étapes, de l'encourager au maximum, d'essayer de le pousser un petit peu à chaque fois. Et c'est vrai qu'il y a des moments, quand on arrive un petit peu juste avant les Alpes, là, on a un petit trou, et j'essaie de trouver les mots, mais je vois bien qu'il est en train de craquer sur quelque chose, les nerfs un petit peu. Et puis ce qui est tout à fait normal, hein, sur une fatigue qu'il était en train d'accumuler.
1: Bien sûr.
0: Moi, le rôle, c'était essayer de le rassurer au maximum, d'essayer de gérer tout ce qui était à côté du vélo pour qu'il se concentre vraiment que sur son pédalage, sa récupération et les petites vidéos le soir.
1: Est-ce qu'on prend sur soi par moment?
0: Ouais, bien sûr. C'est sûr que on le sait, hein, quand on part pour 3 semaines et quand on est, même si c'est un copain, au bout d'un moment, Et il faut prendre lui, je pense qu'il a pris sur lui, moi aussi.
1: Ouais.
0: Et je pense qu'on est obligé pour faire des exploits comme il a fait. Donc voilà, après on est, j'étais quand même préparé à ça, mais oui, bien sûr qu'on prend quand même.
1: On prend sur soi. Ouais, ouais. Ah, ouais. L'étape qui était la plus dure pour toi, Kylian, c'est laquelle?
2: Alors je pense qu'il faut différencier l'étape qui est dure mentalement, ouais, et l'étape qui est dure physiquement. Moi je sais que bah celle qui me reste vraiment c'est Malmö-Russell, parce que mentalement en fait je suis seul et ouais, c'est très dur de se retrouver du jour au lendemain comme ça.
1: Et en plus donc tu te retrouves en Corrèze et tu te retrouves du coup toi t'as fait l'étape intégrale, je crois que même l'étape lendemain des pros était raccourcie.
2: Puis c'était une étape avec le fictif, parce que ouais, je faisais toujours les départs fictifs aussi, ouais, qui faisait 200 km.
1: Ouais.
2: Et en fait quand on part pour 200 km, le matin on a un problème sur le vélo, on part tard, je suis pas dans un bon truc, enfin je sais que l'étape va être très longue, et là ça a été surtout mental, parce qu'en fait physique à la fin je suis capable de faire 50 bornes un peu à bloc, ouais, parce que j'avais envie de rentrer. Et celle-ci était dure mentalement et physiquement. C'est peut-être l'étape Voiron-Orcières-Merlette.
1: Ouais.
2: Pour le coup, à 80 km, j'ai un creux. Enfin, j'ai plus rien.
1: Ouais.
2: J'ai plus de jambes, j'ai plus l'envie. C'est compliqué. On se pose, je dors 30 minutes, une heure, là, je sais plus.
0: Ouais, plus de 30 minutes. Hein.
2: Voilà, enfin, j'ai un stop. Et là où je me dis, putain, Mehdi a été bon, c'est que moi, je regardais le parcours et je me disais, mais il me reste 120 km qui montent. Moi, je peux pas, là, j'ai plus envie, j'y arrive pas, etc. Il m'a dit, mais prends le temps, c'est pas grave, on va finir les phares allumés. On a fini à 21h dans un col. Enfin, c'est ces deux étapes-là que moi, je retiens du côté difficile, mental et physique.
1: Mais on se dit, du coup, que là, quand on finit le soir à 21h, il va avoir le transit à gérer, ouais, il va avoir le repas à gérer. Pendant les vidéos, parce qu'il faut savoir, voilà, c'est ça qui est quand même assez énorme.
2: C'est notre priorité.
1: C'est, ouais, voilà, c'était vraiment la priorité. Ça veut dire que quand Mehdi, lui, est en train de parcourir, il a marqué 2 heures de route, toi, t'étais dans le camion, au lieu de te reposer, en train de faire les vidéos.
2: Ouais, en fait, au bout d'un moment, nous, le but, c'était vraiment de pouvoir raconter, de faire ces vidéos-là tous les soirs,
1: ouais,
2: filmer pour le documentaire. Du coup, en fait, c'est quand même très dur de. On aurait pu juste le faire comme ça, mais ça ne nous aurait pas plu, on n'aurait pas pu le partager. Donc fallait forcément gérer dès que j'arrive. Limite la deuxième semaine, c'était plus ma récup qui a passé avant, c'était les vidéos, et après je prenais le temps pour moi de récupérer. Je sais qu'au bout d'un moment on cutait toutes les caméras, moi j'avais fini mon montage, c'était posté, j'étais dans le détail, en plus je suis perfectionniste et quand il y avait le moindre truc qui allait pas, je changeais, je modifiais. Ça prenait un temps mental, surtout c'était plus dur à chaque fois de dire ah, là, faut pas que je me repose, mais d'abord j'ai un peu de vidéo à faire et après on peut se reposer.
1: Il est chiant, mais dit là-dessus, sur le perfectionniste.
0: Ouais,
1: ouais.
0: Ouais. Ah ouais, la première semaine, j'ai chargé.
2: Mais maman, les quelques nuits blanches où je lui envoie les trucs en disant, mais non, en fait, faut pas qu'on fasse ça. Ah, oh, on va changer ça. Il me dit, mais là, personne va le voir. Mais je dis, mais si, mais moi, je.
1: Du coup, c'est arrivé que vous avez publié des choses, du coup, et derrière, vous avez retouché, du coup, des vidéos.
2: Mais il y a des choses qu'on a même pas publiées.
0: Ouais, franchement, il m'a fait tourner des vidéos tard le soir qu'on a jamais sorties. Hein, parce que c'était pas assez naturel. Donc il y a plein de petites anecdotes comme ça qu'on va raconter, mais ouais, il y en a pas mal au début, ouais.
1: C'est là où c'est que finalement Kylian, faut pas se tromper sur le bas avec qui on part.
2: Non,
1: dans une expérience comme
2: faut
1: ça.
2: Faut pas se tromper. Je sais que j'ai une bande de potes qui est assez restreinte, mais il fallait quand même trouver le bon profil, parce que ce que je dis aussi, c'est que bah c'est notre aventure, mais en fait celui qui roule, celui qui va être filmé, celui, ouais, qui va raconter, en fait bah c'était du coup moi, et faut aussi un peu accepter de passer dans l'ombre.
1: Ouais,
2: si
1: aussi,
2: mon but,
1: ouais,
2: c'était aussi bah de montrer notre aventure, mais que ce soit Mehdi, que ce soit aussi Louis aussi, parce que lui était encore en Dordogne au magasin, mais grâce à lui bah on a eu aussi des sponsors qu'on pouvait pas avoir juste avec nous. Donc en fait c'est toutes les personnes qui m'ont entouré, Mehdi qui était vraiment sur le terrain, mais en fait moi je retiens vraiment
1: ceux
2: qui m'ont accompagné dans le projet.
1: Louis des cycles Mazo aussi, je dis pas de
2: exactement,
1: bêtises, voilà,
2: exactement,
1: coup,
2: oui,
1: qui,
2: j'ai pas
1: lui, ouais, qui lui a réussi du coup à obtenir certainement
2: mais,
1: pas mal de choses.
2: Ouais, voilà, et puis même il pouvait gérer aussi la journée du 9 juillet quand on arrive en Dordogne. Enfin, je pouvais compter sur lui. Il est venu rouler. Et ça m'a fait, ouais, fait la surprise entre Pau Gavarnie, une grosse étape que je redoutais un peu. Et en fait, de voir Louis qui arrive le matin, Mehdi qui avait préparé tout ça, forcément, bah ça rebooste. boost, et je sais que bah, même s'il était pas avec nous, il était quand même avec nous tous les soirs, on s'appelait, on s'envoyait des messages tout le temps. Donc c'est ce qui permet aussi d'aller jusqu'au bout.
1: Et Mehdi me dit que dans l'oreillette apparemment ça a sacrément roulé d'ailleurs pendant cette sortie.
2: Si vous avez suivi, oui, Louis a une chute, ouais, une grave chute. Ouais, ouais. Puis même en fait c'était une étape où je me suis tellement senti bien que bah, j'ai réussi à faire péter Mehdi aussi. Qui est
0: ouais, j'ai essayé de faire le dernier col avec lui mais j'ai pas réussi à le suivre.
2: Ah ouais. Non, mais voilà, c'était une étape où j'étais bien, et puis même ça m'a fait, voilà, j'étais reboosté, je savais que deux étapes après, j'étais en Dordogne, est-ce que j'en ai pas trop mis, je ne sais pas, mais voilà, c'était des belles étapes.
1: Mehdi, toi aussi tu fais du vélo du coup, ouais. Mehdi, est-ce qu'il y avait des moments, où parce que finalement toi t'étais un peu sacrifié, parce que tu pouvais pas forcément, tu roulais un petit peu avec Kian ou c'était compliqué?
0: Ah, c'était compliqué, au début j'avais dit que j'allais rouler, etc, et en fait avec la fatigue, ouais. Le soir j'ai roulé peut-être une ou deux fois avec lui,
1: ouais.
0: Mais parce qu'il me l'avait demandé sur une des étapes, de faire la fin d'étape avec lui, c'était dur tout seul.
1: Ouais.
0: Et donc là je l'avais accompagné, mais sinon non, j'ai pas énormément roulé, hein. C'est
1: d'accord,
0: vrai
1: que... ouais, c'était... Il a fallu du coup sacrifier aussi cette partie-là.
0: Ouais, bien sûr. Bah, des fois là, une ou deux fois, je suis allé faire un petit footing le soir pour aussi vider la tête.
1: Ouais.
0: Voilà, mais oui, je savais que pendant 3 semaines, j'allais mettre ma pratique un petit peu de côté et penser au projet et à lui, ouais, c'est clair.
1: Kian, Mehdi, est-ce qu'il y a eu aussi des super belles rencontres que vous avez eues pendant ce périple?
2: Tellement. Et là, le but dans le documentaire qu'on va sortir, il y a des rencontres folles. On a rencontré, moi, enfin, c'est celle qui marque le plus aujourd'hui, c'est Wouterlay, qui était du coup lui aussi sur ce même projet. Il est belge et qui a réalisé le Tour de France Saint-Jean-les-Pro. Donc il est assez connu sur les réseaux, mais en fait, malgré la barrière de la langue, on a partagé du coup deux étapes. La première ensemble,
1: ouais.
2: On s'est découvert comme ça. Et lui, pour savoir, moi j'étais un peu plus à 2 jours avant les pros.
1: Ouais.
2: C'était, en termes de logistique, c'était plus facile. On a même discuté avec lui que lui était aussi bloqué à des moments sur des cols, etc. Mais bon, bref, et du coup, on s'est retrouvé sur l'une des dernières étapes dans les Alpes, avant les Alpes même. Et du coup, on a partagé cette étape ensemble, on a discuté, c'était super cette étape. J'en retiens énormément. Et puis même là aujourd'hui sur les réseaux, on se contacte, on dit mais qu'est-ce que tu vas faire toi l'année prochaine de plus fou? Est-ce que tu vas faire ça? Est-ce que tu vas faire ça? Il m'a montré un peu ses projets. On sait qu'il sera aussi présent et je pense qu'on pourra rouler une fois ou deux avec lui. On s'était un peu chauffé en disant qu'on pouvait faire la Volta dès l'année prochaine. On a regardé le profil de cette année, on s'est dit, on attendra peut-être.
1: Attendez un petit peu.
2: On verra.
1: Alors bien sûr, là, c'est ce que vous êtes venu un petit peu ce soir pour en faire la promo. Vous allez du coup monter un documentaire sur tout ce que vous avez vécu, avec du coup une sortie. Normalement, vous devrez même sortir ça dans la salle de Saint-Astier.
2: On n'a pas de date prévue. C'est beaucoup de discussions pour l'instant, mais on sait que notre souhait, c'est de le faire en salle de cinéma, avoir une vraie soirée où on projette ce film et de faire moi c'était aussi à la maison de le faire à Saint-Astier, ouais. C'est le but de faire une grosse soirée avec un bon documentaire qui sera, je l'espère, bien raconté. On a des milliers d'heures d'images, donc on fait le nécessaire pour...
1: Et justement, pour le montage de ce document, toi, tu étais sur le vélo. Est-ce que là, tu vas aussi te baser sur, du coup, Mehdi pour dire, bah, regarde, à tel moment, t'étais peut-être pas forcément bien, il faut peut-être utiliser cette image, montrer ça. Est-ce que là, vous deux, il y a vraiment une complémentarité sur ce montage de documentaire, toi, Mehdi?
0: Ouais, bah, clairement, il y a quelques jours, il est venu à la maison, on a regardé un petit peu les images, on est en train de les trier, savoir voilà qu'est-ce qu'on veut vraiment montrer, qu'est-ce qui est vraiment important à montrer. Et donc, ouais, on est en train de se concerter, on est en train de voir qu'est-ce qu'on peut montrer, qu'est-ce qu'on peut raconter aussi le scénario du film.
1: Ouais.
0: Et je pense vraiment qu'avec toutes les heures qu'on a d'images, vraiment, il y a vraiment quelque chose de super qui va sortir.
1: À travers cette histoire, qu'est-ce que t'as envie de faire ressortir, toi, Kian?
2: Eh ben, nous, le but, c'est pas réellement de raconter jour par jour, ouais, toutes les étapes. Ça va être, ouais, un film qui serait beaucoup trop long et beaucoup trop redondant. Là, le but, c'est de raconter aussi pourquoi je fais ça. Est-ce que c'est dans un but juste de prouver aux autres, prouver à moi-même? On va le comprendre dans ce documentaire. Qu'est-ce qui m'attire aussi sur ce genre de projet? Là, notre but, c'est vraiment de raconter le pourquoi du comment. L'aventure aussi qui va permettre d'illustrer les rencontres, les étapes dures, faciles, etc. Et puis voilà, après on a des projets aussi. Ce projet Tour de France m'a amené vraiment à me faire encore plus confiance et me lancer dans d'autres défis qui seront peut-être moins fous, peut-être plus fous aussi que celui-ci. Donc dans ce documentaire, on va être assez sincère sur ce qu'on a pu raconter, ce qu'on a pu filmer. Ça va être le vrai Kylian,
1: ouais, bien sûr.
2: Que ce soit sur les réseaux comme on l'a fait. Alors sur les réseaux, j'avais un peu cette façade-là de pouvoir le jouer à l'humour. J'ai assez peu montré aussi que j'étais fatigué à des moments, que j'étais à péter dur. Dans le documentaire, on aura plus aussi le côté où Mehdi me filme quand ça va pas, quand là j'ai pas envie d'aller rouler, quand finalement le corps dit non. Il y aura encore plus d'exclus dans ce documentaire.
1: Est-ce qu'il y a des moments où il te dit coupe la caméra?
0: Je crois une fois, ouais. Crois une fois ou deux. Il me dit là, j'en peux plus. Et moi, j'essayais vraiment quand même de garder la caméra pour. Je pensais déjà.
2: Ce que je disais au départ, c'est que même quand ça va pas, on va le montrer parce que si on filme pas le moment où ça va pas, il y aura rien à raconter. Du coup, je disais au départ, il avait du mal.
0: C'est vrai que moi, quand je le vois un petit peu dans la souffrance, j'ai envie de par réflexe d'éteindre la caméra et d'aller l'aider en fait. Mais des fois il me disait non laisse-moi me débrouiller, tant pis, filme et puis on verra bien.
1: Et finalement c'est cet œil authentique souvent que les gens ont envie de voir finalement.
2: Puis Mehdi, c'était moi ce que je vais, enfin la caméra c'était finalement les yeux de Mehdi, donc en fait fois je parle avec lui, je suis avec lui comme si quand on sera devant l'écran, on pourra croire que je vous parle, que je parle à celui qui est derrière l'écran, que je parle à Mehdi. C'était vraiment pas Mehdi était pas là comme un vidéaste caché, qui c'était vraiment nous en fait. Donc tout le long, on va avoir ce côté humain, ce côté pote, et on sera tous potes peut-être à la fin de ce documentaire.
1: Est-ce que les gens verront aussi ce qui s'est passé après, parce que tu as franchi du coup Paris Euphorie, du coup tu l'as fait, vous avez pris la photo du coup sur l'Arc de Triomphe, et derrière Blackout.
2: Ouais,
1: faut dire aux éditeurs.
2: C'est ça. Il y a eu
1: ce qui s'est passé.
2: L'après-coup, hein, mais comme un athlète qui réalise un gros projet, comme les coureurs du Tour de France.
1: Bien sûr.
2: Peut-être que les semaines d'après, eux, ils ont peut-être ce côté-là où en fait ça enchaîne et il y a quand même toutes ces courses-là.
1: T'as pas envie d'aller faire un critérium.
2: Eh ben, est-ce que j'aurais voulu? Oui. Mais peut-être que le corps a dit non, le mental a dit non. Ce que je disais aussi, c'est qu'une quatrième semaine aurait été possible physiquement.
1: Ouais.
2: Mentalement, la logistique, etc., non. Parce qu'en fait, on arrivait quand même à bout. Et le jour où je me retrouve seul dans ma chambre, je me dis, là, il n'y a plus rien. Et qu'est-ce qu'on fait? J'ai plus rien à raconter. Mes journées sont fades maintenant. Est-ce que... Alors j'étais un peu fou au départ, j'allais chercher tout ce que je pouvais faire de plus dans le mois qui suivait, hein. Je disais à Mehdi, viens on fait ça, et il m'a assez vite raisonné, il m'a dit attends, on a quand même le chapitre Tour de France à clôturer avec ce documentaire, et puis on a le temps aussi de préparer ces belles aventures qu'on a un peu en tête, et à chaque fois dans l'idée de le raconter, du coup voilà, il y a eu ce moment où il y avait un trou, et puis maintenant on se relance un peu sur la suite.
1: D'accord, Mehdi, est-ce que du coup après quand t'as franchi Paris, t'as dit je pense que là Kylian pendant 15 jours 3 semaines je veux plus entendre parler de lui?
2: c'est un peu ça.
0: Non, oui et non. Après c'est vrai qu'on a fait chacun je pense nos petites activités de notre côté. Moi j'avais besoin aussi de penser
1: aussi,
0: à autre chose,
1: de penser bien sûr,
0: penser à autre chose. C'était aussi mes vacances, donc j'ai fait d'autres choses avec les copains. Mais après assez rapidement voilà, on reste en contact tout le temps, mais c'est vrai que voilà, lui il avait son petit moment. Je l'ai senti, hein, il allait faire du vélo, mais parce que ça le manquait, mais en même temps il était un peu cramé physiquement. Donc voilà, c'était aussi moi, je lui ai dit calme, repose-toi, et on verra pour la suite après que t'aies pris vraiment un petit peu de temps pour toi. Ouais.
1: L'objectif là du coup de ce documentaire, tu me disais du coup Kylian, vraiment
2: de
1: pour
2: le...
1: toi.
2: Pour moi, c'est de le raconter authentiquement, de pourquoi j'ai réalisé cette aventure, pourquoi je l'ai fait. Maintenant, on aura toutes les images pour aussi le montrer. Le vrai Kylian qu'il y a eu, le vrai Mehdi.
1: Ça va demander combien d'heures de travail, ça?
2: Beaucoup trop. On est encore à quelques nuits d'ici la fin d'année. Alors du coup, c'est pas moi qui monte ce documentaire.
1: Ouais.
2: Moi, l'idée, c'était aussi de me faire un peu la surprise.
1: Ouais.
2: Si je passais des heures, je pense qu'au bout d'un moment, je pourrais même plus me le voir à l'écran. Du coup, je raconte. Et après, c'est Emma Delorme, une vidéaste renommée dans son activité, qui va du coup maintenant mettre toutes nos idées au travers de l'image. Donc, c'est elle qui va avoir le plus gros du travail. On a, enfin, le gros du travail. Vraiment, on a toutes les idées, on marque tout, on a tout trié. Mais maintenant, c'est elle aussi qui n'a pas forcément vécu l'aventure. Le but, ça va être de la raconter, de lui raconter comment on l'a vécu. On va encore passer quelques appels ensemble pour qu'elle puisse le monter comme nous, on l'imagine et comme on le voit.
1: Est-ce qu'on n'a pas peur de passer à côté de quelques images, des images qui pourraient du coup faire le buzz?
0: Ouais, c'est clair. Bah, il y a tellement d'heures que je pense qu'à un moment, il y a des images qui vont être triées. Après, franchement, il y a tellement de moments qu'on a déjà en tête qu'il faut vraiment pas passer à côté.
2: Ouais.
0: Des super.
2: On ne rentrera pas tout de suite, mais on sait qu'à Paris, on a eu.
0: C'était tellement fou.
2: On a feinté.
1: Allez, un petit truc.
2: L'aventure en elle-même, c'était aussi de pouvoir la raconter et d'être au plus proche des coureurs, hein, de vivre comme si nous, on était aussi parmi le Tour de France. Et du coup, sur cette dernière étape à Paris, on a essayé de trouver tous les stratagèmes pour être au plus proche des coureurs. On a réussi, on ne dira pas comment pour l'instant. Aha, mais...
1: Et on a les images, du coup. On a les images.
2: On a pendant tout le mois, comment on va arriver à avoir ce contact, comment on va le chercher, comment du coup on a réussi à avoir peut-être une fausse accréditation. Mais voilà, il y a pas mal de choses à raconter. Au-delà du vélo, donc
1: il y a des choses croustillantes à voir dans ce reportage.
2: Oui, et puis même l'aventure, les inside, hein, ça faisait 2-3 mois qu'on était sur le projet, donc on a des rushs qui aussi sont un peu hors Tour de France, mais qui permettent de comprendre, et on se dit, mais qu'est-ce qu'ils font là, dans la rue, le soir, à Périgueux, pour faire une annonce.
1: La vidéo t'annonce d'ailleurs.
2: Il était 1h du matin, mais dit bosser le lendemain à 7h et je l'ai réquisitionné toute la nuit, lui refaire faire 10 000 fois le même plan, lui il en a marre. Enfin, franchement, il y aura de quoi raconter. On a deux, pour ceux qui s'y connaissent, 2 terras de stockage, donc
1: on a
2: de quoi bien raconter.
1: Il y a de quoi vraiment raconter une très belle histoire.
2: C'est ça.
1: Il y a une cagnotte Litchi, je crois, qui a été mise en route. Est-ce que tu peux nous dire, tu peux nous en dire plus?
2: Oui, bah alors au départ, comme je disais, la cagnotte, c'est peut-être une chose que moi j'apprécie pas forcément. Enfin, au début, de la lancer avant le projet, c'était un peu payer les vacances de quelqu'un. Si je n'arrivais pas au bout, j'avais encore plus cette pression là, et puis ça pourrait être mal vu. Maintenant, je pense qu'on a un peu fait nos preuves, le projet a bien pris. Du monde a envie que maintenant voir les images, qu'on le raconte. Et même si la plupart du travail a été fait, on va dire, bénévolement, le cadrage, les idées, derrière, il y a quand même une production, une vraie production, si on veut quelque chose de qualitatif pour pouvoir le voir sur grand écran. Du coup, il y a des fonds à aller chercher. On l'a lancé aussi dans une optique, ceux qui ont suivi l'aventure, s'ils veulent donner un petit quelque chose, c'est avec grand plaisir. On remerciera et on... Pour l'instant, on a des idées aussi de comment remercier, etc. Après, on cherche aussi plus gros, les entreprises qui pourront être plus facilement aussi prêts à nous aider. On pourra aussi être reconnaissant et faire des vidéos. On a plein d'idées pour remercier tous les gens qui seront dans ce projet. Et on le fait aussi pour nous, pour notre famille, mais pour tous ceux qui ont suivi le projet de A à Z. Donc, cette cagnotte est en ligne et
1: avec une possibilité d'une grande qualité vidéo sur toutes les vidéos qu'on peut voir.
2: Ouais, là franchement, on a essayé de mettre le paquet, on n'est pas que juste au téléphone, en amont, on a du travail quand même. On savait que l'aventure allait plus ou moins se dérouler comme ça. On savait comment filmer, quoi filmer, quand filmer. Il y a l'imprévu forcément, mais c'était préparé.
1: 19h55, c'est déjà l'heure de se quitter, mais vous avez le droit à votre dernière minute. S'il y a des choses qu'on n'a pas dites, c'est pour vous, c'est votre moment. Je vais commencer par Mehdi, je terminerai par Kylian.
0: Merci beaucoup Jérémy pour l'accueil, et puis merci à Kylian de m'avoir fait confiance sur le projet et l'accompagner, j'espère sur prochains d'autres projets par la suite.
1: Il y aura plein d'autres apparemment.
2: On a plein d'idées. Encore merci à toi Jérémy, merci à Mehdi qui m'a supporté, accompagné, et puis toutes les personnes qui ont suivi. Franchement, on a pris à notre petite échelle quand même pas mal d'abonnés. On sait que derrière il y a des gens qui suivent. Même mes grands-parents se sont mis sur les réseaux. Donc.
1: Ah, ça c'est beau. Et préparez-le. Je pense que vous allez me mettre un petit cadeau sous le sapin normalement
2: au mois de décembre, Noël. On sait qu'on a quelque chose qui risque d'être pas mal.
1: Allez, on va continuer à suivre. Merci à vous deux d'être venus.
2: Merci à toi. toi.
1: Merci. Et grand merci parce qu'ils ont été prévenus ce matin à 11h ouais. pour venir les studios. Je leur ai dit, j'ai un défi pour vous. Est-ce que vous pouvez être là ce soir? Ils ont dit, il n'y a pas de problème.
2: Comme d'hab à l'imprévu voilà. sur ce Tour de France, du coup, il n'y a pas de souci.
1: Donc merci à vous deux, merci franchement, beaucoup. D'être merci. Venus. C'est grande classe de vous. Moi, je vous donne rendez-vous dès la semaine prochaine. La semaine prochaine, on reçoit l'école de rugby de Ribérac. Et je vous souhaite une très bonne soirée. Merci à vous. Ciao, ciao.
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2: Et bonsoir à toutes, bonsoir à tous, bienvenue sur Liberté FM. Nous sommes en direct pour l'instant voyance, votre émission de voyance hebdomadaire. Il est 20h15 et vous allez pouvoir...

0: Voilà.
1: C'est formidable. Vous allez pouvoir participer à cette émission si vous nous appelez au 09 72 12 88 66. 09 72 12 88 66 pour poser vos questions à Clémence. Nous sommes à quelques heures de passer au mois d'octobre. Et comme tous les fins de mois, nous allons parler aujourd'hui des énergies qui vous attendent pour le mois d'octobre, signe par signe. Bien évidemment, ce serait trop facile. On ne suivra pas l'ordre des signes. Hein, sinon, c'est voilà. Donc, si on ne finit pas aujourd'hui, et c'est ce qui va se passer, on continuera la semaine prochaine.
0: Du coup, vous savez que c'est trop bien parce que du coup, les énergies maintenant du mois d'octobre, enfin les énergies du mois en fait, comme il y a une tendance générale, le domaine du boulot, le domaine sentimental, le domaine des finances, ben en fait, du coup, maintenant, j'ai un oracle pour tout. Donc franchement, c'est trop cool. Ça, c'est vraiment le truc qui est génial. Du coup, parce que je peux faire la tendance générale avec l'oracle des réponses, le travail avec l'oracle job et carrière, les finances avec l'oracle financier qui est le petit dernier là qui est arrivé début septembre, la partie sentimentale bien sûr avec l'oracle cœur et âme. Oui, franchement, et la date du mois, enfin le jour du mois, du coup en fonction du signe et les signes, du coup je peux les faire avec l'oracle astro timing. Et en vrai, alors là c'est un peu moi, là je vous dévoile un peu, je raconte un peu ma vie. En vrai, c'était vraiment quelque chose ça que il me tenait à cœur. Et franchement, je suis trop contente d'avoir du coup un oracle pour chaque domaine. Alors, je suis pas complètement au point encore, mais je risque de me mettre au point quand même. Mais franchement, je suis trop contente. Bref, c'était ma petite parenthèse de genre, comme l'oracle financier est sorti il y a pas longtemps, c'est la première fois que je refaisais des tirages comme ça là pour les énergies du mois. Trop contente.
1: Et nous accueillons Nathalie qui est avec nous pour commencer cette soirée. Bonsoir Nathalie.
2: Bonsoir Clémence, j'appelais pour poser une question.
0: Allô,
2: voilà, oui.
1: Non, alors attends, ne bougez pas, c'est qu'il y a un petit problème de son et ça va aller mieux là. Allez-y, allez-y.
2: C'est
1: Nathalie.
2: Bon, vous m'entendez?
1: Oui.
0: Bonsoir Nathalie.
2: Oui, bonsoir Clémence. J'appelais donc pour poser une question puisque j'ai fait une rencontre il y a quelques mois de ça et je voulais voir si selon vous c'était quelqu'un de d'honnête et sérieux. Voilà.
0: Ok. Est-ce que je peux avoir votre date de naissance, s'il vous plaît, Nathalie?
2: 28 août 77.
0: Et prénom et date de naissance de cette personne, s'il vous plaît.
2: Alors, Christophe, le 9 février 66.

0: Moi, je pense que c'est quelqu'un qui est sincère, etc. Là-dessus, je ne suis pas tellement dérangée en réalité. C'est pas tellement ça, en fait, qui a tendance à me poser problème. Ce qui a tendance à me poser problème, c'est que je pense que ça reste bon, quelqu'un qui, malgré le fait qu'il a 60 ans, reste assez immature au niveau de certaines réactions ou de certains comportements qu'il peut avoir dans la relation. Et je sens quelqu'un qui peut être un peu. Je sens quelqu'un qui peut être un peu changeant. Et ça peut être un peu compliqué pour vous parce que vous aimez bien du coup ce qui est carré cadré pour le coup. Et le
1: Ouais, et
0: changement comme
1: changeant, c'est-à-dire
0: ça.
1: changeant.
0: Par exemple, changeant dans le sens un peu, vous savez, qui change d'avis facilement. Alors, pas forcément en lien avec la nature de ses sentiments ou la relation, hein, c'est pas ça. Mais par changeant, j'entends, aujourd'hui il pense vert, demain il pense bleu. Aussi même au niveau entre guillemets, au niveau de l'humeur, etc. Je sens quelqu'un qui peut être un petit peu, comment dire, un petit peu instable.
1: D'accord.
0: Vous voyez
1: Mais
0: quelqu'un
1: vous
0: qui peut des
1: voyez,
0: fois
1: ouais.
0: avoir des baisses de morale ou des choses comme ça. Et en fait, après, moi, je sens quelqu'un qui a quand même de l'attachement pour vous. Là-dessus, il n'y a pas de souci, hein, parce que j'ai, enfin, si vous

0: Regardez après le replay sur Facebook, vous verrez hein, que de son côté à lui, j'ai bien les sentiments qui ressortent. Mais il y a besoin, voyez, en lien avec l'équilibre, il y a besoin de réorienter des choses, de recadrer des choses, justement lié au fait qu'il peut être un peu un coup oui, un coup non par moment. Voilà, mais c'est pas grave, hein. Mais c'est juste
1: ouais,
0: que
1: non,
0: vous.
1: Oui, ça c'est pas forcément grave. Voilà,
0: oui,
1: moi,
0: mais c'est juste que vous, si vous. En fait, moi, je vous sens, si vous voulez, avoir besoin de stabilité, avoir besoin d'être rassuré.
1: Oui.
0: Et quelqu'un qui, par moment, peut partir un petit peu dans tous les sens, etc., ben, ça peut amener des remises en question de votre côté à vous. Donc, vous allez quand même avoir intérêt à rester dans la communication pour permettre d'éclaircir certaines choses, en fait. Au moment
1: D'accord.
0: où ça sera le moment. Vous voyez ce que je veux dire?
1: Oui.
0: Si jamais vous avez un doute ou quoi en lien avec une réaction, un comportement, une façon d'être, etc., pouvoir être assez dans la communication pour pouvoir du coup lui poser la question et carrément bah, lui demander pourquoi il est comme ça ou pourquoi il se comporte de cette façon. Vous voyez?
1: Oui, d'accord. Mais vous
0: Après,
1: voyez quand
0: moi,
1: même
0: la
1: quelqu'un
0: relation.
1: De
0: Ah, moi, la
1: sincère et
0: relation,
1: honnête.
0: je sens quelqu'un qui est quand même assez pudique, hein, qui est réservé. Ça ne veut pas dire qu'il est cachotier, mais c'est juste que je pense qu'il y a des moments, il a du mal à s'ouvrir et à vraiment mettre des mots sur ce qu'il peut ressentir. Voilà, mais après, à côté de ça, moi, je n'ai pas de catastrophe particulière en lien avec cette relation, Nathalie, non. Moi, je pense que ça peut avancer
1: D'accord.
0: doucement, mais sûrement.
1: D'accord. Non, mais parce que moi j'avais des doutes parce que il y a eu déjà dans les derniers mois pas mal de cachotteries et de mensonges.
0: Moi, c'est pas, ça
1: Et c'est
0: ressort
1: plus
0: pas comme
1: ça.
0: ça.
1: Ah ouais. D'accord.
0: Après, moi,
1: Et
0: je vous
1: c'est.
0: fais une photo à l'instant T de ce qui se passe, hein, ce qui s'est passé, vous le savez déjà. Mais moi, là,
1: Oui,
0: comme
1: mais
0: ça,
1: justement,
0: ça
1: voilà.
0: me.
1: Après, je sais pas tout parce qu'on a de. On vit pas sous le même toit et il y a la distance, donc voilà, je vois pas tout ce qui se passe. Et voilà, j'ai découvert des choses qui étaient pas très saines, quoi, on va dire. Et voilà, je sais
0: Moi,
1: pas
0: je.
1: jusqu'à quel point c'est pas trop sain, en fait. C'est ça qui m'interroge.
0: Ben, moi, en tout cas, je sens quelqu'un, si vous voulez, qui a quand même ce côté sentiment pour vous, cet attachement. Donc après, bon, moi, les cachotteries ne sont pas réellement ressorties. Voilà.
1: D'accord. Ok. Bon, bah c'est
0: Donc
1: plutôt rassurant.
0: après ça peut être juste quelqu'un qui évolue et qui clôture certaines choses en lien avec des comportements passés, etc. Et qui est prêt à avancer à un moment donné. Moi, je pense que c'est une relation vraiment qui peut avancer entre vous.
1: D'accord.
0: Voilà.
1: Bon, très bien.
2: Et ben
1: Mais
2: voilà,
1: merci.
2: Nathalie.
1: Merci beaucoup.
2: On vous souhaite de passer une
0: Merci
2: bonne
0: à
2: soirée.
0: vous.
2: Merci.
0: Bonne
1: Merci,
0: soirée.
1: bonne soirée. Au
2: Au
1: revoir.
2: revoir.
0: Au revoir.
2: Si on passe un petit peu musique.
0: Ah oui?
2: Oui, ah ben c'est parti. Quoi?
0: Ok.
2: Pourquoi vous voulez faire autre chose?
0: Ah ben non.
2: D'accord, mais vous le dites, hein, c'est vous qui commandez, vous le
0: Non,
2: savez.
0: non, non.
2: Voici
0: Ah non,
2: Muse.
0: pas du tout. On est deux à faire des compromis dans cette émission.
2: À tout de suite.

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1: Ah, si j'ouvre mon micro, c'est mieux. Nous sommes de retour en direct sur Liberté FM avec Clémence pour l'instant voyance. Et dans un instant, nous aurons Viviane au téléphone. Mais on va commencer par faire un petit signe, je crois.
2: Et on va faire un petit signe. Et du coup, avec l'oracle Astro Timing, on va voir quel signe vient de tomber. Et c'est le signe du Capricorne, un petit signe de terre là. Hop!
1: Ok, attendez, c'est le mec.
2: Alors, puisque vous êtes en train de noter, ouais. Je fais la date tout de suite, comme ça. Mon scribe la semaine prochaine pourra me confirmer les infos. Pour les Capricornes, ce sera le 12 octobre.
1: C'est noté.
2: Voilà, et donc du coup, on va faire le petit signe. Alors, pour les Capricornes, donc la tendance générale du mois, eh bien, octobre va être un mois où vous aurez envie de faire avancer les choses concrètement. Donc, vous pourriez vous fixer un nouvel objectif, et Dieu sait que vous aimez ça, les Capricornes. Ou décider qu'une situation a suffisamment traîné. Donc le risque sera surtout d'en faire beaucoup et de vous mettre vous-même une pression inutile. Au niveau du travail, donc le domaine professionnel peut prendre une place très importante. Alors, de nature déjà, vous êtes très tourné vers le côté travail, mais là encore plus. Il y aura une évolution, davantage de responsabilités, un projet à défendre ou une reconnaissance dans votre travail sont tout à fait possibles. Hein. Si vous recherchez à évoluer, bah c'est le moment de montrer ce que vous savez faire et surtout d'exprimer clairement ce que vous voulez plutôt que d'attendre qu'on vous le propose. Au niveau finance, vous serez plutôt dans une logique de sécurisation, donc vous allez anticiper, épargner, réfléchir avant une dépense importante. Un projet peut nécessiter un investissement ou une somme plus conséquente que prévu, donc évitez de calculer votre budget trop juste. Niveau sentimental, donc en couple, attention à ne pas laisser le travail et les obligations prendre toute la place. Votre partenaire pourrait avoir besoin de vous retrouver davantage disponible. Et pour ceux qui sont célibataires, vous pourriez être attiré par quelqu'un qui apporte justement de la stabilité et de la simplicité. Donc vous aurez probablement peu envie de perdre votre temps dans une histoire où vous ne savez jamais sur quel pied danser. Et le petit conseil du mois pour vous, les Capricornes, c'est que vous savez parfaitement tenir vos responsabilités. Et en octobre, il faudra également penser à vous demander est-ce que tout ce que vous vous imposez est réellement indispensable.
1: Eh bien, c'était les Capricornes, on rappelle. Attendez, le 12.
2: Planning, les gars.
1: Ouais, c'est ça.
2: C'est le 12, vous m'avez dit.
1: Le 12.
2: Eh bien, ça marche.
1: Et on accueille de suite Viviane. Bonsoir, Viviane.
3: Oui, bonsoir.
1: Et Clémence vous écoute.
2: Bonsoir.
3: Bonsoir, Clémence. Heureuse de vous retrouver.
2: Et je n'entends pas Viviane.
1: Et vous n'entendez pas Viviane.
2: Ah bon? Et non.
1: C'est quoi? Ça, c'est bizarre, hein. Auxiliaire Dieu vers Messenger. Hop. Alors,
2: bon, les joies du direct. Ah, je m'entends, mais je me suis entendu parler là.
1: Et là, vous entendez Viviane?
2: Viviane?
3: Oui, moi je vous entends. Vous m'entendez pas?
2: Là, Cyril, il a envie de se liquéfier.
1: Oui, c'est ça, parce que tout à l'heure, ça marchait très bien. Et là, bizarrement.
2: C'est le Beans, hein? Voilà.
1: Viviane, vous êtes toujours là?
3: Oui, c'est
2: drôle,
3: toujours
2: Cyril.
3: En ligne.
2: Ah, ça y est, je l'entends.
1: Ça y est, alléluia.
2: Cyril a touché tous les boutons, c'est bon. Bonsoir, Viviane.
3: Oui, bonsoir, Clémence. Je disais que j'étais heureuse de vous retrouver.
2: Eh ben oui, moi aussi. Comment ça va?
3: Ben écoutez, ça va pas trop mal. Donc voilà, je vais vous poser ma question. On va voir si ça peut aller mieux.
2: Donnez-moi d'abord
3: de bons espoirs. Bon, voilà.
2: Donnez-moi d'abord, s'il vous plaît, votre date de naissance.
3: Si la bonne évolution que vous m'avez annoncée se profile et si je vais pouvoir partir dans le Pas-de-Calais cette année, avant la fin de l'année, pour voir ma dernière fille et mes deux petites filles. Voilà, parce que je ne les ai pas vues depuis octobre l'année dernière.
2: Votre date de naissance, s'il vous plaît,
3: que je vous annonce, que vous m'aviez, enfin que vous m'aviez prédit et que tout s'est bien passé à ce baptême, nous avons pu y aller.
2: Ok, vous m'entendez?
3: Je vous entends, oui.
2: J'ai besoin de votre date de naissance, s'il vous plaît, Viviane.
3: Le 3 novembre 1948.
2: Ça marche. Allez, on va regarder ça. Vous partez pas seul, on est d'accord?
3: Non, non, je ne pars pas seul.
2: Bah, moi, j'ai la première carte qui tombe, c'est la carte du voyage. Donc, il y a bien effectivement ce déplacement. Après, j'ai le fait que c'est un petit peu tôt pour l'instant. Et au cours de ce déplacement, il y a quand même des démarches administratives.
3: Hein. Oui, oui, parce que je me doute que c'est pas pour... Voilà, c'est pas pour un voyage de voiture,
2: oui,
3: tout
2: alors,
3: à fait.
2: Vous recevez,
3: oui, oui, oui.
2: Vous recevez des nouvelles et donc effectivement, il y a, lorsque vous allez faire ce déplacement, il y a des rendez-vous, il y a des démarches, il y a pas mal de choses autour de ça. Hein. C'est encore un peu tôt, mais.
3: Mais ça, ça se profile pour cette année, pour la fin de.
2: Avant
3: la
2: fin ça, de l'année. Je sais pas. Pour l'instant, j'ai pas de période. Bon, après, j'ai quand même la chance qui est ressortie sur ce voyage. Donc, il y a quand même des choses qui seront pas que désagréables, on va dire. Hein.
3: Bon. Écoutez, bon, voilà, c'est déjà une confirmation. Hein. On va continuer de patienter, voilà, et de se préparer.
2: Moi, j'ai bien la route, le fait que vous y allez, hein. Mais par contre, j'ai cette notion de temps là, de retard. Donc ça prend un peu de temps.
3: Oui. Oui, et puis c'est une longue route aussi, hein. C'est très une longue route et il y a une organisation qui va être nécessaire, oui.
2: Moi, je dirais entre guillemets 4 à 6 mois.
3: Ah. D'accord.
2: À peu près.
3: D'accord, à peu près. Bon, bah écoutez, c'est...
2: Voilà, Viviane.
3: C'est ce qu'il faut, la période qu'il faut attendre. L'essentiel, c'est que ça finisse par arriver.
2: Mmh. Hein? C'est sûr.
3: On va dire comme ça.
2: Oui.
3: Bon. Bon, bah écoutez, merci encore...
2: Je vous en prie.
3: Clémence, pour toutes ces informations. Hein, comme ça, bon, ben, je me mets pas trop la pression, je me prépare. Hein, c'est comme ça.
2: Ok.
3: Voilà. Et puis, je vous souhaite une bonne continuation.
1: Merci.
3: Et prenez tous bien soin de vous.
1: Merci à vous aussi.
2: Merci beaucoup, Viviane. À bientôt.
1: Bonne soirée, Viviane.
3: À bientôt,
1: Viviane.
3: Clémence. Au revoir.
1: Au revoir. On va continuer de suite parce que nous avons une autre personne qui est en attente et qui répond au joli prénom d'Isabelle. Isabelle est avec nous. Bonsoir Isabelle.
4: Bonsoir, bonsoir Clémence.
2: Bonsoir Isabelle, comment ça va?
4: Et ça va, donc je suis Capricorne effectivement et des fois je me mets la pression.
1: C'est comme par hasard.
2: Incroyable. Et du coup, alors, quelle est votre date de naissance, du coup?
4: Le 2 janvier 1970.
2: Ok. Et alors, du coup, Isabelle, ce soir, vous nous appelez, c'est quoi votre question?
4: Alors, je vous avais appelé déjà au mois de, je crois que c'était juin, par là, ou juillet. Parce qu'on m'avait j'étais à la mairie de Montguyon et on m'avait proposé un poste, le même poste, mais à la mairie où j'habite, La Rochalie. Mmh. Et c'est pour ça que j'hésitais, je ne savais pas si c'était bien ou pas, mais bon, j'ai accepté. Voilà. Mmh. Donc maintenant, alors ça a été assez dur pour m'adapter au début, j'avoue. Et bon, là, ça va un peu mieux. Et c'était pour savoir si vous voyez de l'évolution,
2: Mais je vous avais conseillé d'accepter ce poste, non?
4: Oui, tout à fait. Ouais. Oui.
2: Et c'est alors attendez, je. Moi, je pense que ce poste peut déboucher sur un contrat fixe.
4: Et alors, j'espère, parce que depuis le temps que je galère, je voudrais quand même que ça aboutisse.
2: Oui, je sais bien.
4: à quelque ouais. chose.
2: Alors, c'est vrai qu'on voit que vous, vous avez du mal à prendre vos marques. Hein. Si vous regardez le replay, vous pourrez regarder les cartes. On oui. sent que vous, vous êtes en retrait par rapport aux autres. Vous êtes beaucoup dans une position d'observation. Et d'ailleurs, on a la sensation, enfin, vous voyez, on a la carte du fait que vous avez vraiment la tête pleine de pensées, etc. On vous fait dire de vous laisser le temps, là, jusqu'à la fin d'année, début d'hiver, le temps de vraiment trouver vos marques, etc. Et il y a vraiment la notion de temps qui ressort deux fois. Ensuite, moi, je pense qu'il peut y avoir effectivement un contrat fixe, pas forcément de suite, mais un contrat fixe quand même. Là, dans l'instant présent, vous avez la sensation d'être un peu bloqué, c'est compliqué. J'ai bien le secteur public qui ressort. Hein. J'ai bien l'offre et la proposition qui vont arriver dans le futur. Ça arrive de manière un peu imprévue, mais ça arrive quand même. Et on sent que il y a des choses qui se remettent correctement. Moi, si je dois vous donner une période, je dirais que sur le courant du printemps, là, il y a des choses qui vont bouger favorablement pour vous. Hein.
4: D'accord.
2: Et je pense que financièrement, actuellement, c'est pas forcément fou, parce que j'ai quand même la carte de la pression financière. C'est mieux, mais c'est pas fou. Et derrière, moi, je pense que vous allez avoir plus d'argent.
4: Ah oui, ça, c'est très bien.
2: On me confirme bien que sur le printemps, il y a plus de responsabilités, que vous risquez de glisser vers un autre poste. Et j'ai bien la signature de contrat avec plus d'argent, je confirme.
4: D'accord.
2: Donc ça va bouger sur le courant de l'année prochaine là, mais je pense que ça va se profiler correctement pour vous, Isabelle, ok?
4: D'accord. Bon, eh bien écoutez, je vous tiendrai au courant.
2: Ben écoutez, oui, avec plaisir. Mais là, je peux entendre hein, que la période soit pas simple, le temps de vous acclimater, etc. Mais moi, je pense que ça vaut le coup de, entre guillemets, prendre sur vous et d'une certaine manière vous faire mal dans ouais. le sens de parce que ça vous sort de beaucoup de votre zone de confort. Mais moi, je pense que ça vaut le coup.
4: Non. Bon, d'accord.
2: Et désolée.
4: Très bien. Très bien, non, mais après, bon, si ça doit aboutir à quelque chose de bien, ben, je vais être patiente. Bon, là, ça va un petit peu mieux. Au début, j'ai eu beaucoup de mal. Là, ça va un peu mieux quand même. J'arrive à prendre un peu mes marques. Bon, c'est pas encore ça, mais ça va un peu mieux quand même.
1: Eh bien, bon courage, Isabelle.
4: Voilà. Merci beaucoup.
1: Merci, bonne soirée.
2: Bonne soirée.
1: Merci. Bonne
2: soirée.
4: Merci, au revoir.
2: Bonsoir.
1: Et nous sommes toujours en direct sur Liberté FM. J'en profite d'ailleurs pour envoyer un petit bonjour à ma maman qui nous écoute, qui a repris les bonnes vieilles habitudes du mercredi en nous écoutant sur les réseaux sociaux, car c'est diffusé cette émission sur la page Facebook de Liberté FM, mais également celle de Clémence et du magasin Angéfé. On accueille Lorraine qui est avec nous. Bonsoir Lorraine.
5: Bonsoir.
1: Eh bien Clémence vous écoute.
2: Bonsoir Lorraine.
5: Bonjour Clémence, pardon. En fait, c'est simplement pour savoir, parce que lundi, j'ai un entretien préalable, soit de licenciement ou soit je continue dans l'entreprise, et je voulais savoir si je devrais continuer dans cette entreprise ou pas.
2: Est-ce que je peux avoir votre date de naissance, s'il vous plaît, Lorraine ?
5: 22-03-1985.
2: Alors, moi, si vous voulez, je vais vous donner, entre guillemets, une tendance, d'accord ? Mais je ne peux pas vous dire ce que vous devez faire. C'est-à-dire que je peux vous donner des directions, mais le choix final vous revient et ce n'est pas parce que je vous ai dit ceci ou cela que forcément, il faut l'écouter à la lettre, hein, d'accord ? Moi, perso, En dehors de l'histoire de l'entretien préalable, pas préalable et tout ça, là, je sors de tout ça. Moi, je pense que la structure dans laquelle vous êtes aujourd'hui n'est pas une structure qui vous convient et dans laquelle vous vous sentez bien maintenant. Je pense que c'est plus en adéquation avec vous et avec ce que vous attendez ou ce que vous recherchez. Et je pense même qu'au niveau de l'orientation de l'orientation professionnelle dans laquelle vous êtes aujourd'hui, ça peut être sur le fait d'être sur un poste en particulier, hein, mais je sens une lourdeur et je sens une envie de faire autre chose vous concernant. Ça ne veut pas dire que l'entretien va aller dans cette direction, je vais répondre à la question, hein, mais juste, moi, si vous voulez, ce qu'on me donne comme info, c'est qu'à un moment donné, il y a quand même des questionnements en lien avec ce que vous faites. C'est pas nouveau. Je pense que ça fait déjà plusieurs mois que ça vous trotte dans la tête et même déjà en 2025, ça avait commencé. Mmh. Et en fait, à un moment donné, vous allez vous écouter et vous allez accepter de lâcher et de vous orienter vers quelque chose qui est plus aligné avec vous, aussi bien au niveau de la structure qu'au niveau du poste de travail et de ce que vous faites.
5: Oui, c'est ça.
2: Voilà. Après, moi, je pense que cet entretien, c'est que mon ressenti, hein, mais moi, je pense que cet entretien, il est pas là pour rien. Je pense que cet entretien, si vous voulez, il est là pour vous, entre guillemets, vous secouer un petit peu, parce que vous voyez, en fait, moi, ce qu'on me donne comme élément, c'est qu'aujourd'hui, vous êtes dans votre zone de confort et que cet entretien, en fait, c'est une chance et une opportunité pour vous. Et derrière, j'ai le côté juridique qui ressort, donc il peut y avoir effectivement une proposition de rupture conventionnelle ou de licenciement. Après, vous verrez quelle orientation ça prend. Et ensuite, j'ai la meilleure carte du jeu qui est sortie. Alors, on la voit pas parce qu'il y a un reflet, elle est très claire, mais j'ai la carte du phénix qui est sortie. C'est vraiment la meilleure carte du jeu. Voilà. Donc, moi, je pense que cette proposition, de toute façon, elle arrive pas pour rien. Après, c'est vrai que il y a une lourdeur et une contrariété. On sent que vous vous sentez relativement seul dans la période là, par rapport à ce que vous vivez et à ce qui se passe. Moi, je pense en tout cas qu'à un moment donné, au niveau du travail, vous finirez par partir de cette structure. Alors, est-ce que c'est en lien avec la proposition qu'on va vous faire ou est-ce que vous allez cheminer encore un peu dans votre tête? Parce que quand même, en lien avec le domaine professionnel, on confirme le fait que vous réfléchissez beaucoup et que vous y pensez, hein.
5: Oui.
2: Voilà. Mais derrière, dans le futur, j'ai quand même un renouveau. Alors, j'ai effectivement la carte de la naissance. Ça ne veut pas dire que vous allez avoir un enfant. Ça veut dire que ça va déboucher. Il y a quelque chose qui est en train de se préparer. Et ouais. Et je confirme parce que j'ai le nouveau départ et j'ai l'abondance là-dessus. Donc, je confirme mon ressenti sur le fait que vous ne resterez pas dans cette structure. Au niveau de l'entretien à proprement parler, je pense que l'entretien risque d'être assez froid. Je pense que ça risque d'être à couteau tiré, assez tendu. Ça ne veut pas dire que ça va être le pugilat et que vous allez tout retourner, etc. Mais je sens qu'il y a quand même des tensions, il y a quand même une forme d'hostilité.
5: Oui, oui. Très hostile des deux côtés.
2: Oui, je sens voilà, une opposition quand même. Hein, voilà. Donc, ne réagissez pas à chaud. Par contre, essayez de demander un délai de réflexion, que ça fait beaucoup d'infos, etc., pour vous laisser le temps de bien réfléchir. Mais moi, je ne serais pas surprise, de toute façon, que suite à cet entretien ou pas, vous preniez une décision dans les mois qui arrivent, là. Hein.
5: Oui, mais elle est déjà en train d'être mûrie, là. J'ai déjà envoyé des CV, donc du coup, je pense que... Voilà.
2: Oui, parce que moi je vois des démarches, on me parle bien d'un apaisement, du fait que la situation va devenir beaucoup plus fluide, enfin voilà, que vous avancez prudemment, mais doucement sûrement, quoi.
5: Oui, c'est ça.
2: Voilà. Donc, moi je pense que ça serait bien de laisser faire. Après, c'est eux qui vous convoquent, hein, donc vous les laissez parler. C'est eux qui ont des choses à vous dire, hein. Quand on convoque quelqu'un, c'est pas le quelqu'un qui est convoqué qui parle. Donc laissez-les venir à vous et voyez, voilà, voyez ce qu'ils ont à vous dire. Et si vous avez besoin d'un délai de réflexion, ben vous le prenez.
5: D'accord, très bien.
2: Mais moi, je vous vois pas rester là-dedans et je vous vois rebondir dans quelque, dans une autre structure qui restera pour moi une grosse structure, quelque chose qui sera assez hiérarchisé, etc., avec des possibilités d'évoluer, des possibilités de voyez, d'avoir une vision à long terme. Et c'est ce dont vous avez besoin de toute façon. Et je pense que vous allez très bien rebondir. Si je dois vous donner une période, je dirais entre fin 2027 et début 2028.
5: D'accord. Okay.
2: Voilà.
5: Impeccable. Merci beaucoup en tout cas.
2: Avec plaisir.
1: Bonne soirée.
5: À bientôt.
1: À bientôt.
2: Au revoir. Bonne soirée Lorraine. Au revoir.
5: Bonne soirée.
1: 20h48. Est-ce qu'on ferait pas un petit signe avant de se quitter? On a peut-être même le temps d'en faire deux. Non, peut-être pas deux, c'est quand même abusé.
2: On peut en faire un.
1: Alors, d'accord.
2: Oui, on peut en faire un parce qu'après, j'ai deux, trois trucs à rappeler quand même.
1: Oui, parce que dans un mois, il y a une date importante. Pile poil dans un mois.
2: Pile poil dans un mois, mais avant ça, on a la date du 9.
1: Ah, d'accord.
2: Et du coup, c'est les béliers.
1: Ok. Alors, votre jour au bélier, votre jour dans le mois sera le...
2: Ah ben, comme le bélier, c'est un signe qui est hyper impatient, et ben, il faudra attendre la fin du mois, puisque ça sera le 30.
1: C'est bien fait pour les béliers.
2: Voilà. Allez, let's go pour les énergies du mois d'octobre pour les béliers. Alors, la tendance générale, c'est que justement, octobre vous demande... Quelle ironie, le 30, incroyable. Octobre vous demande surtout de ne pas vouloir aller plus vite que la musique.
1: Ah ben voilà.
2: Voilà, c'est joueur. Donc, certaines choses peuvent sembler avancer doucement, mais sachez qu'elles avancent. Donc, il peut y avoir un projet, une décision, ou même éventuellement une relation, peut-être qui est en train de se construire sans forcément un résultat spectaculaire pour l'instant, mais il faut laisser les choses prendre leur temps. Et je suis en train de regarder que Lorraine, elle est bélier. On vient de la voir, voilà. Et elle était bélier. Alors, au niveau du travail, c'est plutôt stable. Il n'y a pas forcément de grands bouleversements. Et ça peut justement vous donner l'impression que rien ne bouge. Alors, si vous attendez une réponse, une validation ou une évolution, évitez de conclure trop rapidement que ça ne donnera rien, parce que certaines choses demandent simplement encore un peu de temps, du lâcher-prise, de l'acceptation et de la réflexion. Au niveau des finances, vous serez beaucoup plus dans la réflexion en lien avec votre relation au niveau de l'argent. Donc, vous allez plutôt être dans un mood de « j'épargne, j'investis, je prépare un achat » ou même « je revois certaines de mes priorités au niveau de mes dépenses ». Et il peut y avoir une entrée supplémentaire pour certains, qui n'est pas forcément prévu. Et par contre, petit bémol, renseignez-vous bien avant de vous lancer dans un placement. Donc tout ce qui peut être en lien avec les économies, etc., faites attention où vous mettez votre argent, lisez bien les petites lignes. Au niveau sentimental, donc c'est probablement le domaine le plus agréable du mois. Pour ceux qui sont en couple, il y a de la complicité et des projets en commun. Voyage, achat, vacances ou même juste une envie de construire quelque chose ensemble, ça va être super, vous allez roncouler. Et pour ceux qui sont célibataires, il y a une relation qui peut évoluer et qui peut prendre davantage de place ou même commencer à s'officialiser. Et le petit conseil du coup pour ce mois d'octobre, c'est de ne pas confondre vitesse et progression. Quelque chose qui avance doucement peut aussi être quelque chose qui s'installe durablement.
1: Eh ben dis donc. Ouais. Voilà les béliers. Il faut être patient le bélier. Hein.
2: Exactement.
1: Il faut pas tout vouloir comme ça du jour au lendemain.
2: C'est pas ce qui vous caractérise le mieux quand même, hein, la patience. Mais bon.
1: 20h51, vous avez des choses à nous annoncer. On continuera bien sûr les énergies du mois d'octobre,
2: signe par signe,
1: la semaine prochaine. Bien évidemment, on pensait en faire un petit peu plus, mais on a été content de vous accueillir, mesdames, au téléphone pour répondre à vos questions.
2: Je donne rendez-vous à tous ceux qui sont à Périgueux et alentour. Le 9 octobre, pour la soirée voyance, elles reprennent les soirées voyance. Donc, pour ceux qui souhaitent venir me rencontrer, eh bien, ça sera pile poil le moment. Je vous donne rendez-vous donc le 9 octobre à partir de 19h au bar restaurant La Rumeur, du coup, qui se trouve à Boulazac, en face de Hyper-U. Donc ce sont des séances de 20 minutes sans rendez-vous comme d'habitude, séance privée, complètement privée. Bien sûr, vous pouvez réserver auprès de l'établissement hein, une table si vous souhaitez dîner ou juste boire un verre. Le lieu est hyper agréable, vraiment c'est vraiment un lieu qui est chouette, qui est chaleureux. J'espère d'ailleurs, Cyril, que je vais vous y voir.
1: Je pense pas, mais...
2: Donc là, il est en panique, vous pouvez... si tu... là, mon Dieu.
1: Ah non, pas du tout,
2: je
1: ne pense pas.
2: Alors du coup voilà, donc le 9 octobre on se donne rendez-vous. Donc pour ceux qui venaient me voir en cabinet, qui n'osent pas trop franchir le cap là avec les consultations au téléphone, en visio, etc. Et ben ça sera le plein moment, je vous attends du coup ce soir là donc 19h, et puis il n'y a pas d'heure de fin comme d'habitude. Et ensuite le vendredi 30 octobre, ouais, on sera du coup tous ensemble dans les studios de Liberté FM. C'est vrai. Avec Jean-Philippe pour une soirée contact défunt.
1: Exactement.
2: Voilà, donc on sera en live comme d'hab sur Facebook et sur TikTok, sur mon super compte avec mes 800 abonnés, ça va être trop bien.
1: Oh, arrêtez, puisque du coup, ça va remonter.
2: Non, alors blague à part, on se mettra en live sur le compte de mon mari aussi, puisque lui, du coup, il a pas mal de personnes qui me suivaient jusque-là.
1: Par contre, ce qu'il faudrait,
2: voilà, on va se débrouiller.
1: Ce qui serait bien, c'est que vous prévoyez des pieds. Parce qu'avec tous les téléphones qu'on va devoir connecter pour les TikTok, ça serait bien. Voilà, ça serait bien que vous prévoyiez suffisamment de
2: trépieds. Je me mets un rappel, Cyril, du coup, d'amener à peu près tous les trépieds de la maison.
1: Je pense que vous allez bientôt arriver avec un semi-remorque.
2: Non. Mais non. 8 oracles, oui, 4 trépieds, 2 ordinateurs. Voilà. Bon, bref, en tout cas, voilà, j'ai hâte parce que du coup, il y a plein de petits rendez-vous. Là, on reprend nos petites habitudes de l'hiver, des soirées cocooning, ouais, et tout. Mmh. C'est trop bien.
1: Carrément.
2: Voilà.
1: Bon, ben, parfait. Pile poil à l'heure pour se dire au revoir et se souhaiter une très bonne soirée. Merci à Isabelle, Lorraine, Viviane,
2: Nathalie et Viviane,
1: qui nous ont appelés ce soir. On se donne rendez-vous la semaine prochaine, pareil, aux alentours de 20h15, 20h20, le mercredi soir, pour passer un moment de voyance avec vous. Et on continuera les énergies du mois d'octobre, signe par signe. Le retour de la musique, c'est maintenant, c'est sur Liberté FM. Très belle soirée à vous. Au revoir, Clémence.
2: Bonsoir Cyril, bonsoir à tous.
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0: Hey, salut à vous amis rockeuses, amis rockeurs, et soyez les bienvenus dans cette nouvelle édition de Rock à la Casbah, émission 935 que nous venons d'ouvrir avec le titre Definitive Map, extrait de l'album Massive Champion du groupe Get Down Services, qui est sorti au milieu du mois d'août de cette année sur le label Breakfast Records. Pour cette émission, nous sommes tous et toutes dans le studio. Salut les gars.
1: Salut.
0: C'était beau ça, tout le monde en même temps. On retrouvera évidemment notre ami Bruno en milieu d'émission. Get Down Services, ce sera le disque vedette évidemment. On va faire notre petit tour de table de qui a amené quoi. Qui veut commencer? Vous battez pas, hein?
2: Non, mais comme bon, c'est moi, j'ai amené disque vedette.
0: Oui, voilà,
2: j'ai amené
0: disque vedette.
2: Un tout petit peu plus voilà. Tout à l'heure. Et avec un peu de chance, j'aurai des groupes suisses, des petits suisses sur la fin.
3: Ah, et moi, c'est moi qui ouvre l'émission. Donc je
0: pas
3: pensais,
0: toi. Là, voilà. Donc, Olivier.
4: J'ai amené des choses, c'est pas les meilleures choses que je vais vous proposer.
0: Ah bah tu
4: mais
0: nous fais pas
4: un
0: rêver.
4: Un groupe français qui réactive des groupes français d'il y a 20 ans.
0: Okay.
4: Et un excellent chanteur anglais.
0: Ah, ok.
4: Et toi Jordan?
0: Et moi, bah écoutez, je suis allée piocher comme Raph en Suisse et puis en Californie. Alors, on ne change pas des pays comme ça, hein, une équipe qui gagne. Et toi alors, Julien?
2: Eh ben moi j'ai sélectionné deux titres un peu grand écart au niveau géographique, puisque vous aimez la
0: on
2: géographie,
0: aime bien, ouais.
2: On va aller en Australie puis ensuite en Angleterre. Et par contre, je suis dans une veine assez similaire, néo-post-punk, on va dire, et il commence à y avoir
0: bien.
2: Un peu des claviers, un peu plus de mélodie et c'est en train d'évoluer aussi des fois vers des trucs un peu électro. En tout cas, je vais ouvrir avec un trio australien de Melbourne qui s'appelle Sex Mask et j'ai eu un énorme coup de cœur pour ce groupe.
0: Cet été.
2: Ils sont oui, c'est cet été que je l'ai découvert puisque ouais. C'est sorti en août, leur premier EP. Ils sont tout jeunes, hein, ils ont moins de 4 ans d'existence et ils sortent leur premier EP qui s'appelle Sex Mask sur le label Unpopular Recording, qui est un label de Melbourne, et on va dire que c'est sur 5 titres, ils vont explorer des univers assez différents. Il y a un côté post-punk, il y a un côté un peu girly, une fille qui chante sur certains titres mais pas tous, des fois il y a des côtés presque électropunk, et il y a un côté aussi, puisque ça m'a plu, hyper mélodique avec des bons refrains, un petit côté rock de stade.
0: Ah, t'aimes bien chanter dans
2: voilà.
0: Ta voiture. Hein.
2: Mais là, on va dire que c'est un rock de mini stade parce qu'ils sont pas du tout connus, mais je verrais bien ça dans un grand stade avec plein
0: stade
2: de sons.
0: Village.
4: Et comment tu as découvert ce groupe en faisant des recherches sur internet, en tapant ces deux mots clés?
2: Rock de stade.
0: Bravo.
2: Effectivement, bravo. Mais j'ai je sais même pas comment j'ai découvert. C'est en fouillant sur les internets.
5: Le dernier album d'Airborne que t'aimes bien aussi.
2: Voilà, c'est ça.
5: Un vrai
0: celui
5: groupe de stade,
0: avec la bière. Dedans.
2: Donc je vais vous partager un titre qui est peut-être un peu plus mainstream dans les 5 titres, mais que j'adore chanter à tue-tête, faux d'ailleurs.
0: Oui.
2: On écoute
0: on laissera tomber.

0: Wow. Et c'était Life, les Anglais de Hull, qui sortent leur quatrième album Abstract Natural, qui est sorti au tout début de l'été, c'était peut-être au mois de juin. On a écouté le titre The Dolly Wagon. Alors, Life, c'est vraiment un groupe qu'on diffuse depuis longtemps dans Rock à la Casbah. Il avait été disque vedette, leur deuxième album. Moi, j'avais été vraiment très très fan et on reste un peu dans ce même univers post-punk, peut-être un peu plus parlé, avant ils chantaient plus, en tout cas sur ce titre là et c'est vrai qu'ils sont quand même un petit peu assagis, ça reste post-punk mais on sent qu'ils ont envie de faire évoluer leur musique parce que derrière on sent quand même qu'il y a des musiciens. En tout cas c'est très bien, très bon album Abstract Natural, Life.
1: Trop bien, merci pour ce morceau. On enchaîne avec, on fait un petit pas vers la Suisse. Je vous l'avais dit, on part avec Barbara et Harry du duo Peter Kernel. Alors peut-être que Barbara Leneuf, vous la connaissez parce qu'elle a un groupe qui s'appelle
2: Camilla Spark.
1: Camilla Spark.
0: Elle s'appelle Barbara Leneuf.
1: Barbara. Camilla Spark, c'est un joli nom, n'empêche, tu vois.
2: C'est son pseudo.

plutôt quand même un groupe de post-punk, hein, c'est assez rock, alors que Camilla Sparks c'est très électro, et Mortory c'est plus, ouais, je sais pas, de la balade, un peu, peut-être un peu folk dans mon souvenir. En tout cas, là, il y a juste un titre, il s'appelle Heartbreak, qui vient de sortir donc sur leur label, parce qu'ils ont aussi un label qui s'appelle On The Camper Records, et en fait ça annonce une tournée. Ils vont faire quelques dates en France là au mois de novembre, et d'ailleurs avec mon alter ego de DJ La Scandaleuse, je vais faire deux dates avec eux, figurez-vous, à Briançon et à Bourg-les-Valence, parce qu'ici à Valence on a une salle qui s'appelle le Vacarme Exquis. Donc voilà, je suis bien contente de faire ça avec eux. On va écouter ce morceau qui s'appelle Heartbreak, et ce sera suivi, mais peut-être que je parlerai entre les deux morceaux, d'un groupe de filles californiennes que j'aime beaucoup. Mais on commence avec Peter Kernel et le morceau Heartbreak.

0: Peter Kernel,
1: excellent titre.
0: À la Casbah, très beau, hein. Heartbreak.
2: Tu m'as un peu piqué celui-là. Hein.
0: Ah bon?
2: Bah oui.
0: Oh, désolé, Raph. Bon, la prochaine fois, tu me piqueras un morceau si tu veux.
2: Je compte bien le faire.
0: C'est la thématique de l'année.
3: Tu peux en parler du coup.
2: Oui, je peux en parler parce qu'on a fait avec Jordan il y a pas très longtemps une émission à Rennes,
0: oui,
2: avec les copains et les copines de Purple Rain, et c'était un titre que j'avais choisi pour cette émission là. C'était ouais, très très bien. On a fait une Purple à la Casbah ou une Reine à la Casbah dans le cadre des 35 ans, oui, de la Ferra. Ouais, c'était vraiment très chouette.
0: Mmh. Ouais, c'était vraiment chouette. On
3: vous
0: s'est dit d'ailleurs.
3: Plus, c'est louche quand même.
0: Si, si, on s'en rappelle, c'était en début de soirée. Mais oui, oh, on a fait 35 heures de radio non-stop. Alors c'est gentil,
3: fout,
0: mais hein, c'est bon, on a le droit d'être fatigué.
3: Il faut assurer. Quoi.
0: Mais on a assuré. On a assuré. On enchaîne avec un morceau des Death Valley Girls. Vous savez, c'est mes copines, je les aime bien, les Death Valley Girls. Elles sortent un nouvel album chez Suicide Squeeze Records, un label tout aussi californien qu'elle-même. Il s'appelle Welcome to Earth et on va écouter un morceau qui s'appelle Basic Witch. Vous allez voir, c'est le basic Death Valley Girls, mais c'est très bien.

0: On retrouve Bruno dans notre émission Rock à la Casbah. Salut Bruno.
1: Et salut à tous.
0: Très heureux de te retrouver pour cette nouvelle saison de Rock'n'Roll ensemble avec toute l'équipe. On va commencer avec un disque que tu sors sur ton label Dangerous Skylab.
1: Oui, c'est le nouvel album de Mr. Zero. Alors, nouvel album, l'album précédent avait déjà plus de 20 ans. Et là, c'est un retour incroyable. Donc, ça s'appelle Back from My Grave. Mr. Zero, c'est Oli. C'est en fait le batteur des Squares, groupe mythique nancéen, qui a été batteur des Headcoats aussi. Donc, quelqu'un d'assez reconnu dans la scène garage. Et là, il a encore une fois tout fait tout seul. L'album s'appelle Back from My Grave. C'est une véritable tuerie de groove, de fuzz, d'orgamonde. Voilà, pour les fans des Fleshtones, des Woggles, mais aussi effectivement de cette Medway scene qu'on aime beaucoup, des Prisoners de Billy Childish. On va écouter le morceau No More, qui est un des premiers extraits qu'on avait dévoilé. L'album est sorti depuis maintenant une semaine. C'est hautement recommandable. Donc voilà, ça sort chez Dangerous Skylab en vinyle, c'est Mr. Zero.

0: Et après ce morceau No More de Mr Zero, on va pouvoir découvrir une nouveauté de chez Sub Pop Records.
1: Oui, c'est un repressage en fait. C'est l'anthologie de Michael Yonkers. Michael Yonkers, c'est un doudingue qui nous a quitté cette année. Et voilà, l'histoire de ces bandes est assez touchante. C'est enregistré en 68. C'est complètement hallucinant, croisement de Velvet, d'Azzy Atkins, de Suicide avant l'heure un peu, des effets de guitare, des choses assez étranges. Ces bandes ont été retrouvées dans les années 2000 et sont rééditées régulièrement depuis. Le truc un peu tragique dans l'histoire, c'est qu'en fait Michael Yonkers n'était pas majeur au moment de l'enregistrement, et Sire, qui était un des labels intéressés pour les sortir, n'a jamais pu concrétiser le deal. Ça l'a pas empêché de continuer à faire carrière, d'enregistrer plein de choses, des choses un peu plus folles qu'en fait, et plein de collaborations avec Blind Check, normalement, notamment. Donc c'est Michael Yonkers, on va écouter un des morceaux que je préfère, mais tout l'album est assez incroyable. C'est ces fameuses sessions 68. On va écouter le morceau qui s'appelle Puppeting. C'est Michael Yonkers. Je vous encourage d'aller faire un tour sur Wikipédia ou sur le web pour en apprendre un peu plus sur le personnage.

0: Et voilà, on retrouve notre ami Bruno pour sa chronique habituelle pour une nouvelle saison. Vous êtes toujours à l'écoute de Rock à la Casbah, émission 935. Et bien, il est temps de passer au disque vedette de cette émission, Get Down Services, Raph.
1: Ouais, Get Down Services avec leur deuxième album, Massive Champion, qui est sorti chez Breakfast Records milieu du mois d'août, le 14 août. Ouais. Moi, c'est un disque qui m'accompagne depuis cette date et qui me fait bouger, qui me fait danser aussi. Et je danse extrêmement bien, vous avez pu vous en rendre compte.
0: Et d'ailleurs, tu chantes en dansant.
1: Et je chante aussi bien que Julien. Et ça, d'un coup, c'est formidable. Et je suis vraiment. D'un coup, je suis tout seul chez moi. Quoi. Et
0: tu es libre.
1: Je suis libre.
0: Hein, voilà. Enfin,
1: mon corps se libère. C'est ça. C'est super. Non, voilà, c'est leur deuxième album. Le premier était sorti en 2013. Entre temps, il y a eu deux EP qui ont plutôt bien marché. Celui-là sort donc ce mois d'août. Et ils sont originaires de Bristol. Et ils font toujours cette espèce de post-punk, comme on a pu l'entendre sur le premier groupe qui même moi me rappelait les Eagles of Death Metal ou les Viagra Boy.
0: Tu veux dire Sex Mask, le morceau qu'on écoutait
1: Non, Sex Mask c'était Julien, le tout premier.
0: Oui.
1: C'était
0: Definitive Map, le premier.
1: Voilà,
0: oui,
1: on a
0: oui.
1: Un truc très guitare, mais il y a aussi des choses très dansantes. Le morceau d'ouverture, c'est une, on dirait une balade irlandaise. On finit avec des côtés très disco funk aussi. Donc c'est un disque qui va un peu dans tous les sens. Et là-dedans, il y a 6-7 morceaux sur les 13 qui sont excellents, vraiment qui sont très très bons.
2: La moitié quoi.
1: Un peu plus de la moitié quand même. Et moi je trouve que moi j'ai un peu plus de mal avec le funk, et donc voilà, ce disco funk me plaît un peu moins, mais les gens qui aiment, je pense que vont, oui. Vont apprécier ces morceaux là en tout cas.
0: Moi je les connaissais plus comme ça avec ce disco funk.
1: Voilà, il se cantonne pas à un seul style, et c'est pas plus mal parce que ça fait un disque très riche, et tu peux moins aimer un morceau que l'autre, mais tout s'écoute très très bien dans la longueur. Et voilà, donc c'est un très bon disque du début jusqu'à la fin, et je pense qu'il va rejoindre mon top 2026, comme sais que toi tu aimes bien connaître ça un peu.
0: On arrive à la fin de l'année 2026.
1: On arrive bientôt. Hein, donc ouais.
2: Moi, il n'y sera pas. Ce que je préfère dans ce que j'ai écouté de ce groupe, j'ai écouté 3-4 titres, c'est vraiment le titre de l'album, Massive Champion.
1: Mais ah. Tu vois, je l'ai pas choisi.
0: Et ben voilà. Donc alors, qu'est-ce que tu nous as choisi
1: comme piano dans ce morceau? J'ai dû l'enlever.
0: Ou du saxophone.
1: Non, je vous ai choisi un titre hyper dansant qui s'appelle The Radiator, et ça sera suivi par un titre hyper hyper catchy et hyper rentre dedans avec des grosses guitares qui s'appelle Probiotic.
0: J'adore.
1: On va danser d'abord avec Radiator.
0: Non, mais c'est un morceau.

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